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1: 2h15 à l'écoute d'Autoroute Info. On va repartir sur la 36 pour rappeler cet accident qui s'est produit au kilomètre 158 en direction de Mulhouse. Accident qui se situe après la sortie numéro 2 de Grey et Dol-Autume. Pour le moment, on ne sait pas exactement combien de véhicules sont impliqués. Soyez prudents dans le secteur. Partout ailleurs où vous circulez à cette heure-ci, pas d'autres informations à vous signaler. Ça se passe toujours très bien. Et on parle un petit peu des fermetures nocturnes qui sont toujours d'actualité. Il y en a de nombreuses, notamment si vous circulez en région lyonnaise, avant le réseau APRR. La M6 à la sortie du tunnel de Fourvière est fermée en direction de Paris, entre la porte du Val-Vert et Limonest jusqu'à 6h. A6 également fermée, direction Paris, secteur de Villefranche, entre les sorties 31.2 et 31.1. Fermeture cette nuit, mais également toutes les nuits de la semaine de 21h à 6h jusqu'au 12 juin prochain. A46, au-delà de la région lyonnaise, également fermée en direction de Paris, entre le nœud de Ternay et le nœud de Manicieux, jusqu'à 6h. Et puis, en Rhône-Alpes, on n'oublie pas que sur la 40, direction Genève, il y a une fermeture de l'accès à l'A404 en direction d'Oyonnax et une fermeture de la sortie 8. Il est également impossible depuis l'A404 de rejoindre l'A40 direction Genève.
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1: Le prochain quart d'heure en musique, ce sera avec Elisa Tovati, Amy Stewart ou encore Louisa. Pour le moment, on va parler des escapades en fourgon aménagé ou en camping-car. Voici des astuces pour réduire votre consommation de carburant et donc économiser de l'argent. Jérémy Esclavard.
2: Tout d'abord, gardez une allure régulière. Anticipez au maximum pour éviter les brusques coups de frein et les accélérations soudaines. L'utilisation du régulateur de vitesse est donc recommandée. Pensez ensuite à le désactiver dans les montées et les descentes. Si possible, faites le plein le matin. En effet, plus la température est faible, plus la densité du carburant est élevée. En conséquence, vous en mettrez moins dans le réservoir. Cette astuce peut vous permettre d'économiser environ 2 litres. Regardez bien le compte tour. Certains camping-cars disposent d'indicateurs de changement de passage de rapport. Suivez ces informations. Il est recommandé de changer les vitesses entre 1800 et 2000 tours minute. Même s'il fait chaud, n'utilisez pas tout le temps la climatisation car cela augmente grandement la consommation de carburant. Enfin, pensez à vérifier la pression de vos pneus. S'ils sont sous-gonflés, vous allez consommer davantage de carburant. De plus, des pneus mal gonflés s'abîment plus vite et ont plus de risques d'éclater.

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1: 2h30 à l'écoute d'Autoroute Info. Pas de nouvelles informations à cette heure-ci. Ça se passe dans le plus grand des calmes. Mais on continue de surveiller les autoroutes pour vous. Et on rappelle cette zone d'accident sur la 36 dans le Jura en direction de Mulhouse. Un accident kilomètre 158 après la sortie numéro 2 de Grès et Dole. C'est un accident qui impliquerait au moins un véhicule. À part ça, comme je vous le disais, rien de nouveau à vous signaler pour l'heure. On rappelle également les fermetures nocturnes qui étaient prévues cette nuit, notamment du côté de Chambéry. Pour vous qui circulez sur la 43 en direction de Chambéry et de Turin, elle est fermée jusqu'à 6h entre les sorties 7 Île d'Abeau et 8 Bourgoin-Jallieu. Fermeture également de l'A51 au sud de Grenoble dans les deux sens jusqu'à 6h entre le diffuseur 13, lac de Monténard et le col du Faux. On rappelle également que le tunnel transalpin du Fréjus situé en Savoie est fermé jusqu'à 6h pour des travaux de maintenance. Et pour vous qui donc souhaitez rejoindre l'Italie cette nuit, il faudrait donc mieux privilégier le tunnel du Mont-Blanc situé lui en Haute-Savoie. D'ailleurs, en Haute-Savoie, la 40 est fermée direction Paris entre la sortie 19 Cluses et 17 Bonneville jusqu'à 6h. La playlist Autoroute Info pour vous accompagner dans le prochain quart d'heure, ce sera avec Stardust, Avril Lavigne ou encore This Is. Pour l'instant, on va s'intéresser au château de Pau construit au Moyen-Âge. Il témoigne de l'histoire de la ville, mais aussi de l'histoire de France. C'est ici, en effet, que naît le futur roi Henri IV en 1553. Sarah Gabzi s'est rendue sur place.
2: Dressé au cœur de la ville, en face de la chaîne des Pyrénées sur un éperon rocheux, le château de Pau est le monument emblématique de cette cité. L'évolution de la ville est d'ailleurs étroitement liée à la présence de cet édifice. Paul Mironneau, directeur du château.
3: Il se situe à un point stratégique de la ville, c'est-à-dire que la ville a poussé autour du château. Et pendant longtemps, c'était une ville vraiment regroupée autour de ce monument. Ce qui impressionne, c'est la proportion des espaces, parce qu'on se rend compte qu'on a réussi à organiser un véritable palais royal sur le modèle de ceux des grands châteaux de l'Île-de-France ou de la Loire, dans ce qui est un petit château féodal. Dans la salle aux 100 couverts, par exemple, les tapisseries, le mobilier tracent de grandes perspectives, de vastes espaces.
4: Et justement, là, on se trouve dans cette salle aux 100 couverts. Est-ce que vous pouvez me la décrire ?
3: Ce décor a été refait au 19e siècle, avec en particulier de beaux plafonds de bois doré et puis des tapisseries qui ont été envoyées elles aussi au 19e siècle mais qui datent en réalité de périodes beaucoup plus anciennes et une belle statue d'Henri IV, l'homme du lieu qui faisait partie des collections du Louvre et qui a été envoyée au château de Pau.
2: Et si le destin de ce roi ne lui permettra pas de résider longuement dans son palais natal, ce lieu garde tout de même les vestiges de son passage. Paul Mironneau.
3: C'est un objet effectivement un peu surprenant avec un véritable culte au 18e siècle dans les premières années de la Révolution. Puis après, un mandat de destruction sous la Convention. La carapace de tortue est cachée et puis elle revient à la Restauration. Beaucoup de visiteurs au 19e siècle viennent spécialement pour admirer cette carapace de tortue qui, selon la tradition, aurait servi de berceau au jeune Henri IV.
2: Pour visiter le château de Pau et découvrir son musée, vous pouvez emprunter l'A65, l'autoroute de Gascogne.

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1: 2h45, on continue de vous accompagner cette nuit sur les axes que vous empruntez. Rien de nouveau à signaler, c'est tant mieux. Pas de grosses difficultés sur votre trajet. On rappelle seulement qu'il peut encore y avoir des zones de perturbation liées aux travaux nocturnes. Et justement, on en parle maintenant. Des zones de travaux qui peuvent se situer dans le centre de la France, notamment. On le rappelle, le diffuseur 8 Saint-Amand-Montrond fermé sur la 71, entrée comme sortie dans les deux sens, jusqu'à 6h. Également dans le Puy-de-Dôme, la 75 est fermée direction Montpellier, entre la sortie 1, la Pardieu, et la sortie 4, jusqu'à 6h, pour un chantier de fauchage. Pour vous qui circulez dans la région lyonnaise, on le rappelle, la 6 est fermée en direction de Paris, secteur de Villefranche-sur-Saône, entre les sorties 31.2 et 31.1. Fermeture cette nuit jusqu'à 6h, mais également chaque soir en semaine jusqu'au 12 juin prochain.
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1: Prochain point trafic, ce sera à 3h après la musique de Marvin Gaye, Tibbs ou encore le jeune artiste Somber. Pour l'instant, on parle des systèmes d'aide à la conduite. Ils ont certes renforcé la sécurité sur la route, mais ils peuvent aussi avoir des effets négatifs, comme nous l'explique Pascal Philippe, directeur technologie trafic pour les réseaux APRR AREA. Il est au micro de Véronique Voiron.
2: La plupart des véhicules aujourd'hui qui sont commercialisés disposent du système de guidage qui permet au véhicule soit de nous alerter, soit de le remettre un peu dans la voie. On a aussi un système qui est un système de détection d'obstacles et de freinage automatique. Donc certains véhicules sont dotés. Ces systèmes sont bien des systèmes d'aide à la conduite. Ce n'est pas des substituts au conducteur. Le conducteur, il faut qu'il reste vigilant. Il faut savoir que 20% des accidents aujourd'hui de la route sont liés à ce qu'on appelle les distracteurs. Les distracteurs, c'est le téléphone portable ou d'autres sujets qui font que le conducteur, au lieu de faire attention à la route et avoir les mains sur le volant, fait trop confiance à ces systèmes-là sur des longs trajets et ça génère des accidents, malheureusement, que personne ne souhaite, y compris le conducteur.

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2: Sur la 6, dans l'Yonne, des éléments de balisage ont été percutés dans une zone de basculement aux alentours du kilomètre 218, entre le 218 et le 221. C'est plus largement entre la sortie 22 Avallon et la sortie 23 de Bières-les-Semures. Obstacle donc, cône de chantier percuté sur les voies qui vous concernent dans les deux sens, que ce soit direction Paris ou bien direction Lyon dans cette zone de

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1: Bienvenue à tous ceux qui nous rejoignent il y a 3 heures.
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1: Restez bien vigilants sur votre trajet cette nuit, même si pour le moment ça se passe bien. On a une information à vous rappeler, c'est sur l'A6 dans Lyon, des obstacles, le cône de chantier qui ont été percutés dans une zone de basculement en plein travaux, aux alentours du kilomètre 218, entre la sortie 23 de Bières-les-Semures et la sortie 22 d'Avallon. Ces cônes qui ont été percutés vous concernent dans les deux sens, que vous soyez en direction de Paris ou bien en direction de Lyon. À part ça, comme je le disais, pas d'autres gênes au trafic, de véhicules en panne ou encore d'accidents pour le moment, et c'est tant mieux. Et on continue de surveiller tout ça pour vous jusqu'au prochain point trafic qui se situera aux alentours de 3h30. On viendra bien évidemment sur vos conditions de circulation s'il se passe quoi que ce soit avant. Et pour vous accompagner en musique, quelques artistes dans les prochaines minutes. On écoutera Jason Emraz, Vanessa Paradis ou encore Tame Impala et Jenny. Pour le moment, on va revenir sur la découverte en 2015 de la collection automobile Bayon, considérée comme ce que les spécialistes appellent la sortie de grange du siècle. Un grand format préparé par Roald Bilbo.
2: À l'origine de cette collection, un riche transporteur niortais, Roger Bayon, véritable passionné d'automobile. Il commence au début des années 50 à racheter des voitures d'avant-guerre pour une bouchée de pain. Avec son fils, il accumule des dizaines de voitures prestigieuses pour la plupart dans un but, ouvrir un musée. À la fin des années 70, sa société connaît néanmoins d'importants revers financiers. Pour éponger les dettes et payer les créanciers, la justice saisit les voitures et met aux enchères plusieurs dizaines d'entre elles entre 1979 et 1981. De la collection minutieusement constituée, il reste à l'issue de la liquidation une centaine de voitures. Roger Bayon, lui, voit son rêve de musée s'effondrer. Traumatisé, il se replie dans sa propriété des Deux-Sèvres avec les vestiges de sa collection. Les voitures resteront figées à l'abri des regards, entreposées sous des hangars de fortune pendant près de 40 ans. Mais les trésors sont faits pour être découverts. En 2015, le téléphone sonne dans les bureaux d'Art Curiel Motor Cars. Au bout du fil, les héritiers Bayon. Mathieu Lamour, directeur général de la célèbre maison d'enchères automobile, s'en souvient comme si c'était hier.
3: La petite fille Bayon nous contacte et nous dit « Nous avons une Ferrari California et d'autres autos à faire expertiser. » C'est très étonnant. Toutes les Ferrari sont répertoriées par numéro de châssis. On sait où elles sont. 250 California perdues, c'est impossible, je n'y croyais pas. Bon, deux jours après, on y était.
2: Vous partez en voiture dans le Poitou-Charentes, quoi, c'est ça?
3: Exactement, à Niort. Et on arrive devant ce château. La petite fille Bayon et son frère nous accueillent. On se dirige vers une des portes du garage d'un des bâtiments communs au château. Et là, on se retrouve face à la Ferrari 250 California châssis court. Et au premier coup d'œil, je me rends compte que c'est bien une vraie voiture, ce n'est pas une réplique. Je me tombe des nues. La voiture était vraiment abandonné. Mon premier réflexe, c'est d'ouvrir le capot, vérifier que c'était bien le moteur V12 Colombo Ferrari d'origine, ce qui était le cas. Ensuite, j'ai ouvert la porte. Le premier réflexe, c'était de chercher les clés. Je les trouve avec le porte-clés Ferrari d'époque. Je trouve tous les documents d'époque de la voiture. Et là, je me rends compte que je suis derrière le volant d'un joyau absolu de la dernière Ferrari 250 California châssis court, disparue, que personne ne connaît.
2: Mais la propriété familiale est loin d'avoir révélé tous ses secrets.
3: Je sors de la California et je découvre à côté une Maserati A6G berlinette par Scrua, modèle unique, totalement dans son jus également. L'après-midi, on est retourné sur place pour découvrir le reste de la collection. C'était une centaine de voitures qui étaient dispersées un peu partout dans toute la propriété, recouvertes de tôles ondulées, juste pour les protéger un peu. On allait de joyau en joyau cette journée-là. On passait d'une Bugatti à une Delahaye 135, une Talbot Lago T26, berlinette, châssis court, rarissime.
2: Encore groggy par l'incroyable découverte, Mathieu Lamour entame des recherches et notamment sur le pédigré de la mystérieuse Ferrari 250 California.
3: Une fois le mandat de vente signé, le premier que j'appelle, c'est un historien. Je lui dis, voilà, connais-tu ce numéro de châssis? Et là, il reste silencieux et il me dit, Mathieu, tu es en face de la 250 California d'Alain Delon. Alors là, c'était la cerise sur le gâteau. Immédiatement, j'ai fait des recherches et là, j'ai trouvé d'innombrables photos d'Alain Delon avec des actrices de l'époque, Sophia Loren, etc., etc. Au volant de cette voiture, soudain, la voiture raconte une histoire. Et elle a une véritable provenance. C'est Alain Delon, donc c'est international, ça marque les esprits.
2: La presse internationale s'empare de l'affaire, du JT de 20h de Claire Chazal sur TF1 à la BBC britannique. Tout le monde en parle.
4: Voici à présent l'histoire d'un trésor caché. Il est constitué d'une centaine de voitures anciennes qui sont...
5: A Ferrari California Spider, one of only 37 ever made.
2: Après avoir quitté la propriété des Deux-Sèvres, la collection Bayon est dispersée aux enchères au salon Rétromobile de 2015. On atteint des records de vente, un peu plus de 25 millions pour l'ensemble. La timbale revenant à la fameuse Ferrari 250 California.
6: Monsieur,
7: attention.
2: Soit 16 300 000 euros avec les frais, ce qui reste aujourd'hui encore le record du monde pour ce modèle. Quant à savoir s'il existe encore, quelque part en France, des collections oubliées de cette ampleur, Mathieu Lamour se montre plutôt sceptique.
3: On en trouve encore des sorties de grange, de moins en moins, par la force des choses. Nous avons assisté à la dernière grande découverte, certainement, d'un ensemble exceptionnel. Certainement, on ne le reverra plus jamais, un tel ensemble.

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1: Un accident signalé sur la 5 en Haute-Marne, direction Nancy-Dijon, kilomètre 190. C'est après la sortie numéro 23 de Châteauvillain. On ne sait pas encore pour l'instant combien de véhicules sont

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1: Un animal qui aurait été percuté sur la 5 dans l'Aube en direction de Nancy-Dijon, kilomètre 169. C'est après la sortie 22 de Châtillon-sur-Seine. 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
1: 3h30, vous êtes à l'écoute d'Autoroute Info. On vous accompagne cette nuit sur votre trajet et on vous rappelle ces obstacles qui se situent sur la 5 dans l'Aube. Un animal qui a été percuté kilomètre 169 direction Nancy-Dijon, c'est après la sortie 22 de Châtillon-sur-Seine. À part ça, pas de nouvelles informations. Vous circulez toujours dans le calme sur les axes que vous empruntez cette nuit. Et on est reparti pour un quart d'heure de divertissement en musique. Madonna, Guillaume Grand ou encore Bruno Mars. Ce sera après l'une des plus grosses productions françaises de l'année. Un blockbuster à la française. Peut-être la bataille de Gaulle, l'âge de fer, est à découvrir en ce moment depuis aujourd'hui, enfin depuis hier. Sorti au cinéma le 3 juin. Ilyes Jamlaoui a rencontré deux des acteurs du film, Florent Le Sieur et Niels Schneider.
2: Le film commence quand De Gaulle arrive à Londres pour rencontrer Churchill. Et la France a capitulé et lui refuse la capitulation de la France et il est tout seul. Tout le monde le prend pour un fou, Churchill y compris, et c'est comment il va réussir à fédérer, à rallier, à créer une résistance.
3: Niels Schneider, vous incarnez le général Leclerc et justement, est-ce que le fait de jouer dans ce film en tant qu'acteur, ça vous a permis de redécouvrir l'histoire de France?
2: Alors j'ai appris plein de choses et j'ai redécouvert des choses. Tout ce que j'avais appris en cours d'histoire, là quand j'ai lu le scénario, tout ça incarnait, tout était vu à hauteur d'homme en fait. Mais quand on se remet dans le contexte, on se dit à quel point le rapport de force n'était pas du côté de Gaulle. C'est des gens qui étaient prêts à mourir pour pas avoir tort avec leur époque.
4: Une seule bataille décidera de tout, et je vous la confie.
5: À partir de mon ordre de feu, celui qui n'attaquera pas l'ennemi à chaque fois qu'il le peut fera relever ton commandement.
4: Je n'ai pas d'autre option.
3: Florian Le Sieur, dans ce film, vous incarnez le rôle d'un jeune résistant français. Est-ce que vous pouvez m'expliquer un petit peu qui il est, votre personnage, dans ce film?
6: C'est Fernand de Boyer-Lachapelle. Son papa avait fait la guerre, avait déjà reçu une croix de guerre. Et ça a été un des premiers aussi, comme De Gaulle, à dire non à la capitulation, alors que fatalement, le pays avait capitulé. Et ensuite, il a été envoyé chez son père en Algérie. Et donc, en fait, je suis un peu comme une cocotte minute avec cette frustration qui grandit. Moi, ce qui m'a passionné, c'est cette solitude, même en étant entouré. Tu pouvais pas crier sur tous les toits que t'étais résistant, parce qu'en fait, la méfiance, elle était partout. Cette dualité, moi je l'aimais beaucoup, ce côté mec à 16 ans, et c'est quand même un tournant de la guerre, et il est pas militaire, il est pas stratège, mais comme quoi parfois ça se joue à rien. Fernand, c'est un peu un fou, mais comme il était tous à l'époque.
3: La bataille de Gaulle, l'âge de fer, un film d'Antonin Baudry, actuellement au cinéma, avec Florian Le Sieur, Niels Schneider, ou encore Simon Abkarian.

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1: Vous êtes à l'écoute d'Autoroute Info, 3h45. Pas de nouvelles informations. Cette nuit, ça reste toujours très calme sur votre trajet. Pas de véhicule en panne, pas d'obstacle, ni d'accident pour le moment. En revanche, il y a toujours des travaux de nuit. C'est le cas si vous circulez du côté des autoroutes alpines. Cette nuit, la 43 en direction de Chambéry et de Turin est fermée jusqu'à 6h entre les sorties 7, Ildabot et 8, Bourgoin-Jallieu. La 51 au sud de Grenoble également fermée dans les deux sens jusqu'à 6h entre le diffuseur 13, Lac de Monténard et le col du Faux. Tunnel du Fréjus également fermé, c'est en Savoie pour rejoindre l'Italie. Fermeture jusqu'à 6h pour des travaux de maintenance pour rejoindre l'Italie. Il faudra donc passer par le tunnel du Mont-Blanc situé, lui, en Haute-Savoie. La 40 justement fermée en Haute-Savoie direction Paris entre la sortie 19 de Cluse et 17 de Bonneville jusqu'à 6h.
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1: C'est reparti pour un quart d'heure de divertissement en musique jusqu'à 4h. Thelma Houston, M ou encore le dernier titre d'Angèle. Ce sera après ce reportage à l'Arena Festival. Se tiendra les 5 et 6 juin prochains à Chambéry. Notamment la deuxième édition des Neg Marron, les L5, Lucenzo ou encore Sly seront sur scène. Mick Ruiz, l'organisateur du festival, est au micro de Vincent Serrano.
2: On va revivre notre adolescence et un moment aussi.

0: on va changer un peu d'air sur les réseaux. On est tous un peu isolés, mine de rien. Et les gens, là, ils ont vraiment besoin de se retrouver. Et je pense qu'on est en train de changer d'air. Et on le voit dans les festivals, ça marche. Les concerts, ça marche. Du coup, on sent l'engouement. Les gens ont besoin d'être ensemble et de faire la fête avec des choses simples. Venez comme vous êtes. Alors, je sais qu'il y en a qui jouent pas mal le jeu en s'habillant avec des bandanas ou des baggies. Et l'esprit des années 90-2000. Donc, ça, c'est top.
1: S'il y a un mot pour résumer l'Arena Festival, ce serait quel?
0: C'est bienveillant. On va revivre l'histoire de notre adolescence. Et ça, c'est vraiment cool. Avec des artistes pour la plupart. Enfin, je pense qu'il y a pas mal de gens qui les auront jamais vus sur scène. C'est trop bien. Hein.

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1: À 4h, merci d'être à notre écoute.
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1: On continue de surveiller pour vous les autoroutes et à cette heure-ci, ça se passe toujours sans encombre. Rien de particulier à vous signaler, en tout cas pour le moment, sur les autoroutes que vous empruntez. Ça se passe dans le plus grand des calmes. Pas de véhicule en panne, d'obstacles ou d'accidents. Et on se retrouvera donc à 4h15 après Corneille, Nirvana ou encore Zao dans quelques minutes. Pour l'instant, on part sur l'A65 dans le sud-ouest. Xavier Ferrand a participé à une opération de débalisage. Deux agents l'accompagnent, Hervé le chauffeur et Jean-Pierre à l'arrière du fourgon où ils vont ramasser et ranger les cônes de chantier.
2: Moi, je vais ramasser les cônes, te les passer. Tu les poseras là-dessus. On va faire des paquets de 15.
3: Petit rappel, ça pèse combien un cône ?
2: 4 kg 100.
3: Et ben, il va y en avoir combien à ramasser ?
4: 2 kg 200.
2: Là, avec toi, on va débaliser 3 km. Donc environ, il faut dire 30 cônes par kilomètre, environ une centaine de cônes, quoi. Tout ce temps qu'il n'y a pas de circulation, c'est impeccable, quoi. Ça aurait dû être comme ça tout le temps. Mais c'est pas le cas.
3: Allez, premier cône. Hop, c'est parti.
2: Allez, on y va, Hervé. Et voilà, le but c'est d'attraper le cône tout en circulant.
3: Voilà, le camion s'est pas arrêté et je viens juste de récupérer le cône et le camion continue de rouler en fait.
2: Ah, voilà, tu vois, une flopée de voitures qui passe, tu vois, une flopée de voitures. Il n'y a pas encore les camions, mais des fois il y a les flopées des camions.
3: Alors là, il y a un cône qui est tombé.
2: Voilà, quand c'est le cône, on s'arrête et on va le récupérer. Et comme tu vois, les voitures, ils roulent à 90.
3: C'était ironique, évidemment. Malheureusement, beaucoup d'automobilistes ne respectent pas. Ça reste assez dangereux, quand même.
2: T'as vu le camion, comment il est passé, là ?
3: Alors, moi, j'ai une question, quand même. Hervé, on vient de reculer, là, 3 km, tout droit. On vous forme pour reculer, comme ça ?
5: On a été formé par d'autres collègues dans les premiers balisages qu'on a effectués quand on a été embauché. Mais on n'a pas eu de formation, nous, spécifique, comme ça peut se faire dans les écoles maintenant. Il y a des écoles maintenant de formation pour le métier d'autoroutier. Nous, on n'a pas eu de formation, on a été formé sur le terrain, quoi.
3: Alors, que ce soit Jean-Pierre et Hervé sur l'autoroute A65 dans le sud-ouest qui ont eu la gentillesse de m'embarquer avec eux, ou que ce soit n'importe quel autre agent, quand vous les croisez, levez le pied et éloignez-vous d'eux autant que possible.

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1: 4h15, vous êtes à l'écoute d'Autoroute Info et on continue de vous accompagner cette nuit sur les axes. Il n'y a toujours pas d'informations particulières à signaler, pas de véhicule en panne, d'obstacles ni d'accident pour l'instant, même si on continue de surveiller les axes pour vous. En revanche, des travaux de nuit et des fermetures toujours d'actualité du côté de Lyon. Avant le réseau APRR, la M6 fermée en direction de Paris, entre la porte de Valvert et Limonest, jusqu'à 6h. La 6 également fermée direction Paris, secteur de Villefranche-sur-Saône, entre les sorties 31.2 et 31.1. Cette nuit jusqu'à 6h, mais également chaque soir en semaine, jusqu'au 12 juin. En région lyonnaise, d'ailleurs, au-delà du réseau APRR et Aria, la 46 est fermée en direction de Paris. Entre le nœud de Ternay et le nœud de Manicieux, l'accès à la 43, jusqu'à 6h, des travaux d'entretien.
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1: Et la playlist Autoroute Info avec The Lumineers, Phil Collins ou encore Taylor Swift dans quelques minutes. Pour l'instant, on parle du marché des voitures d'occasion qui n'a jamais été aussi florissant et forcément les arnaqueurs sont légion. Xavier Ferrand vous propose quelques conseils pour limiter les risques d'arnaque.
2: Pour commencer, il faut toujours avoir en tête que l'affaire du siècle est quand même souvent une affaire d'arnaque. Ensuite, le premier réflexe lorsque vous avez trouvé la perle rare, c'est de demander à votre interlocuteur le rapport Istovec. Seul le propriétaire du véhicule en question peut en faire la demande via istovec.gouv.fr. Ce rapport officiel, gratuit, propose l'historique du véhicule, comme les contrôles techniques, le certificat de non-gage ou encore les amendes en attente de paiement. Si le vendeur refuse de vous le fournir, passez à autre chose. Cela vaut aussi d'ailleurs pour les services d'authentification utilisés sur les sites d'annonce si le vendeur ne l'a pas activé. Et vous n'oublierez pas de bien vérifier le carnet d'entretien et les factures qui vont avec. Cela vous permettra aussi de vérifier si le kilométrage affiché sur le compteur est cohérent.

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1: Merci d'être à l'écoute d'Autoroute Info à 4h30. Priorité à votre sécurité. On part tout de suite sur l'A71 dans l'Allier. Une voiture est en panne au kilomètre 297. Elle est sur bande d'arrêt d'urgence. Après la jonction avec l'A714, il y a avant la jonction avec l'A714 et après l'aire de l'Allier-Sauzet. Il y a également des zones de travaux qui peuvent vous concerner, notamment cette nuit une fermeture du tunnel du Fréjus. C'est en Savoie, impossible de rejoindre l'Italie par ce tunnel du Fréjus jusqu'à 6h pour rejoindre le versant italien. Il faudra donc passer par la Haute-Savoie et le tunnel du Mont-Blanc. On est reparti pour un nouveau quart d'heure de divertissement en musique avec The Art Company, Sophie Elix Bextor ou encore Julien Lieb. Pour l'instant, on va partir dans la vallée de la Marne. La commune de Joinville compte 3000 habitants et un bon nombre de points d'intérêt qui valent le détour. Julie Piron de l'Office de Tourisme est au micro de Sarah Gabzi.
2: Une ville dont le patrimoine s'est construit dès le Moyen-Âge autour d'un ancien château fort construit sur une colline. Julie Piron.
3: Ce château a disparu aujourd'hui, mais c'est vraiment de l'existence de ce château que Joinville est venu se construire entre ce bras de la Marne devant lequel nous sommes et la colline du château fort. C'est une ville qui a laissé beaucoup de traces historiques par la présence de ses seigneurs. Au XVIe siècle, Claude de Lorraine et Antoinette de Bourbon vont construire le château du Grand Jardin comme une sorte d'annexe à ce château fort. Et en plus de ça, ils vont doter la ville d'un ancien tribunal, ils vont construire un hôpital. Joinville est aussi une petite cité de caractère.
2: C'est ce qui attire les gens aussi, même s'il n'y a pas beaucoup d'habitants, il y a beaucoup de passages quand même ici.
3: Oui, c'est ça, parce qu'on est non seulement petite cité de caractère, mais on est aussi village étape.
2: Justement, imaginons que je suis une vacancière de passage à Joinville. Qu'est-ce que je peux faire ici?
3: Vous avez différentes activités, en particulier au moment de la saison estivale. On peut faire du pédalo sur la Marne, visiter. Il y a aussi la possibilité de faire de la randonnée, parce que la nature est vraiment omniprésente dans Joinville et tout autour de Joinville. Donc il y a du VTT, il y a le canal. Il y a quand même moyen de s'occuper pendant, je dirais, au moins une bonne journée.
2: La suite de la visite se fait en suivant le cours de l'eau. Prochain arrêt à un endroit emblématique de la ville.
4: Ce quai, c'est le quai des Peceaux, c'est ça?
3: Oui, alors le quai des Peceaux, c'est vrai que c'est lui qui va être un peu notre vue carte postale, puisqu'il y a vraiment ce cours d'eau là qui vient border tous les jardins des petites maisons du centre-ville. Puis en bout de jardin, il y a des petites constructions. Ce sont les anciennes toilettes, les latrines. Chacun avait sa cabane au fond du jardin. Ben voilà,
4: là, il en reste. À l'extérieur,
3: voilà, elle donnait directement au-dessus de l'eau. À cette époque-là, l'eau, c'était un petit peu les égouts, on va dire, à ciel ouvert.
2: Rassurez-vous, les vestiges de cette époque ont bel et bien disparu et il est maintenant possible de profiter pleinement de la Marne.
3: Donc, ici, ben voilà, on a un petit ponton d'accès pour arrimer les pédalos. On peut aller jusqu'à 4 adultes et un enfant. Au début, on fait du pédalo, on est en ville. Et assez rapidement, sitôt qu'on arrive au déversoir, nous étions, on est en pédalo dans la forêt.
2: La commune de Joinville en Haute-Marne est accessible en empruntant la sortie 24 de l'autoroute A5.

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1: 4h45 et on part tout de suite dans l'Allier pour vous parler de ce véhicule qui est en panne, une voiture sur bande d'arrêt d'urgence sur de l'A71, kilomètre 297, direction Bourges-Paris, c'est après l'aire de l'Allier-Sauzet et après la jonction avec l'A79. Le personnel autoroutier est sur place sur cette bande d'arrêt d'urgence en protection de ce véhicule. À part ça, rien de nouveau à vous signaler pour le moment sur les axes que vous empruntez. Pas d'obstacle ni d'accident pour le moment en ce tout début de journée de jeudi. Les travaux nocturnes se poursuivent. Pour certains, ils sont terminés, mais pour d'autres, ils sont toujours d'actualité. C'est le cas notamment pour vous qui circulez actuellement du côté de la Savoie. L'accès au tunnel du Fréjus hein, qui reste fermé. Tunnel du Fréjus fermé jusqu'à 6 heures pour des travaux de maintenance. Pour rejoindre l'Italie pendant cette période, soit vous attendez jusqu'à 6 heures la réouverture, soit vous passez par le tunnel du Mont-Blanc, l'autre tunnel transalpin. Et puis on vous rappelle également que la 51 est fermée dans les deux sens, au sud de Grenoble, jusqu'à 6 heures entre le diffuseur 13, lac de Monténard, et le col du Faux. Pour vous qui circulez du côté de Lyon, on le rappelle également, cette fermeture de la 6 en direction de Paris, secteur de Villefranche-sur-Saône, entre les sorties 31.2 et 31.1. Une fermeture qui reste actée jusqu'à 6 heures.
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1: Et le prochain point trafic à 5 heures, ce sera après Elton John, John Newman ou encore Pierre Demar et son dernier titre. Pour le moment, on s'intéresse à un reportage. Les autoroutes APRR s'engagent pour l'environnement sur les aires de repos ou de service. Exemple avec l'initiative Plante Adapte dont nous parle Fabrice Aubry.
2: Bonjour Camille Delorme.
3: Bonjour.
2: Chef de projet environnement chez APRR, vous portez ce projet Plante Adapte. Quel est l'objectif ?
3: C'est tout d'abord de répondre à une action du plan stratégique 2025. Qui consistait à créer 10 hectares d'aménagements climat compatibles. C'est des plantations qui vont nous aider à séquestrer du carbone pour ralentir le changement climatique, qui vont créer des îlots de fraîcheur sur les aires, améliorer la rétention d'eau dans le sol et qui vont être aussi sobres en termes d'entretien et de mise en œuvre.
2: Ces petits arbres, au fur et à mesure qu'ils poussent, il y a une symbiose qui naît progressivement avec le milieu naturel, avec des champignons.
3: Une symbiose qui va se créer avec les racines de l'arbre, c'est-à-dire que en échange de sucre que va fournir l'arbre aux champignons, les filaments du champignon vont aller chercher de l'eau un peu plus loin pour l'arbre.
2: Donc ils se nourrissent l'un et l'autre.
3: C'est la symbiose, ils se nourrissent l'un et l'autre.
2: Et rendez-vous par exemple sur l'aire de Jugy en Saône-et-Loire pour découvrir ces nouvelles plantations.

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1: Il est 5h, merci d'être à notre écoute.
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1: Priorité à votre sécurité, on va tout de suite partir sur la 71 dans l'Allier en direction de Clermont-Ferrand. Un véhicule a percuté un animal, un blaireau qui pourrait se trouver sur les voies au kilomètre 286. C'est après la sortie 9 de forêt de Troncet. Une autre voiture en panne, toujours sur cette A71, direction Bourges-Paris, cette fois-ci kilomètre 297. Une voiture sur bande d'arrêt d'urgence après l'aire de l'Allier. Sauzet, pas d'autres informations à signaler pour le moment. Pas d'obstacle, pas d'accident qui pourrait gêner votre circulation directement, même si on continue de surveiller les autoroutes pour vous. Et pour vous accompagner jusqu'au prochain point trafic, la musique, c'est avec la niçoise Oria.

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1: Toujours ce potentiel obstacle, un animal qui a été percuté sur les voies de l'A71 dans l'Allier, direction Clermont-Ferrand. Un blaireau peut-être sur les voies kilomètre 286 après la sortie numéro 9 de forêt de Troncet. Dans l'autre sens, direction Bourges-Paris, une intervention se poursuit sur cette A71 toujours, kilomètre 297. Dépanneur qui vient d'arriver sur place pour s'occuper d'une voiture en panne sur bande d'arrêt d'urgence. Kilomètre 297, c'est après l'aire de l'Allier et après la jonction avec l'A71. 79. Prochain point trafic, ce sera à 5h15 après la playlist Autoroute Info. The Alan Parsons Project, Eye in the Sky, ce sera après aux yeux.

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1: Merci d'être à l'écoute d'Autoroute Info à 5h15. Pas d'évolution négative du trafic pour le moment ce jeudi matin pour les leftos. Eh bien, pas de nouvelles informations à vous signaler. Seulement ce potentiel animal sur les voies de l'A71 dans l'Allier, direction Clermont-Ferrand. C'est après la sortie 9 de forêt de Troncet qu'on nous signale kilomètre 286. Ce blaireau qui pourrait se trouver sur les voies qui aurait été percuté par un véhicule. À part ça, comme je vous le disais, ça se passe toujours dans le plus grand des cas. En revanche, on vous le rappelle, le tunnel du Fréjus situé en Savoie, tout au bout de la 43 Maurienne, reste fermé. Il rouvrira a priori aux alentours de 6h.
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1: Et maintenant, on va s'intéresser aux conditions météo pour les heures à venir. Les prévisions sont présentées par Corentin Perrault de Météo France.
2: Une nouvelle perturbation glisse sur le pays ce jeudi d'ouest en est, tout en se réactivant assez nettement cet après-midi. En effet, de l'Alsace à l'Auvergne-Rhône-Alpes, en comprenant la Franche-Comté, les pluies se montrent copieuses, voire même assez soutenues entre le nord des Alpes, la vallée du Rhône et le sud du massif central. L'amélioration s'opérera qu'en cours de soirée, encore plus tardivement sur les massifs alpins. À l'arrière de la perturbation, ce sont des averses assez fréquentes qui se mettent en place, comme du côté de la région francilienne, l'ouest de Bourgogne ainsi qu'en Nouvelle-Aquitaine. Les éclaircies se font très timides en début d'après-midi, avant de gagner plus fréquemment le ciel au fil des heures. Le mercure est à la peine sous les pluies cet après-midi, où elle plafonne généralement entre 15 et 17 degrés, avec même des maximales qui interviennent dans le courant de la matinée. Comptez cet après-midi 16 degrés à Mulhouse, Langres et Lyon, 17 degrés à Dijon et Pau, 18 degrés à Bourges et Clermont, 19 degrés à Bordeaux, 20 degrés à Paris et jusqu'à 21 degrés à Grenoble. Corentin Perrault de Météo France pour Autoroute Info.
1: Savez-vous utiliser correctement des câbles de démarrage en cas de panne de batterie? Restez à l'écoute. Dans quelques minutes, nous ferons un peu de mécanique sur Autoroute Info. Ce sera après la musique. Teddy Swims pour vous accompagner jusqu'au prochain point trafic.

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1: Merci d'être à l'écoute d'Autoroute Info en ce jeudi matin. J'espère que vous passez un bon trajet, que vous êtes bien réveillés pour aller au travail. En tout cas, pour le moment, rien de particulier à vous signaler qui pourrait vous gêner sur votre trajet. En revanche, on vous le rappelle, le tunnel du Fréjus est et reste fermé pour le moment. A priori, réouverture aux alentours de 6 heures. Le prochain point complet à 5h30 sur Autoroute Info. On écoutera les Spice Girls ou encore Juliette Armanet dans quelques instants. Mais à présent, un sujet pratique qui peut vous sortir d'un mauvais pas si votre véhicule ne démarre pas en raison d'une panne de batterie. Véronique Voiron a mis le nez sous le capot.
2: Le matin, au moment de partir au travail, de préférence, alors qu'on est loin d'être en avance, la voiture ne démarre pas. Et là, on repense soudainement à la batterie qui donnait déjà quelques signes de faiblesse ces derniers jours et on se dit qu'on aurait dû y prêter davantage attention. Bref, l'heure n'est plus au regret, il faut agir. Première chose, mettre la main sur des câbles de démarrage. Et ce n'est pas chose aisée, il semblerait même que l'objet soit devenu une denrée rare. Heureusement, moi, j'ai un frère, merci Eric, il se reconnaîtra, que je peux solliciter pour venir à mon secours. Même si cela peut paraître évident pour certains, voici comment procéder. Placer les deux voitures à proximité sans qu'elles ne se touchent. Les moteurs à l'arrêt et le frein à main enclenché. Ouvrez les capots, dégagez l'accès aux bornes des deux batteries. Vous pouvez alors brancher les pinces pour les relier entre elles. Brancher le câble rouge sur la borne positive de la batterie déchargée, puis l'autre extrémité sur la borne positive de la batterie donneuse d'énergie. Brancher ensuite le câble noir sur la borne négative de la batterie chargée.
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1: Un chevreuil errant signalé sur le bord des voies de l'A6 dans l'Yonne, aux alentours du kilomètre 209 et de la sortie numéro 22 à Vallon. Soyez prudents, que ce soit direction Lyon ou Paris, avec ce chevreuil qui pourrait traverser les voies.

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1: Il est 5h30, vous êtes à l'écoute d'Autoroute Info en ce jeudi matin sur les axes que vous empruntez. Rien de bien difficile à vous signaler, ça se passe globalement bien. On va en revanche vous rappeler ce chevreuil sur la 6, signalé proche des voies, kilomètre 209. Un chevreuil donc proche des voies qui pourrait traverser à tout moment à hauteur de la sortie numéro 22 pour Avallon. Ça peut vous concerner direction Paris, mais également en direction de Lyon. Les travaux nocturnes terminent petit à petit. Il peut y avoir encore quelques zones de fermeture et il y en a eu beaucoup cette nuit. On peut notamment parler du tunnel du Fréjus qui pour le moment est toujours fermé à la circulation. Pour rejoindre l'Italie, il va falloir patienter. Réouverture prévue a priori aux alentours de 6h. Les poids lourds d'ailleurs qui arrivent dans le secteur doivent s'arrêter sur l'aire du Rieux Sec, l'aire de stockage poids lourds, en attendant la réouverture de ce tunnel du Fréjus. Et le prochain point trafic à 5h45 pour vous accompagner en attendant le retour de la playlist Autoroute Info. Et pour bien se réveiller ce matin, on écoutera Green Day, Garou. Et tout de suite, c'est avec Naïka qu'on parcourt les prochains kilomètres. Bonne route, bonne matinée à l'écoute d'Autoroute Info.

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1: Ravi de vous accompagner en cette matinée, 5h45, ça se passe bien sur le réseau que vous empruntez. Un seul incident, c'est dans Lyon, à Chevreuil, signalé aux abords des voies de l'autoroute à 6 km 209. Vous êtes concerné à tout moment dans les deux sens de circulation puisqu'il pourrait traverser les voies au niveau de la sortie 22 à Vallon. Partout ailleurs, tout se passe bien, pas d'autres incidents ni d'accident à signaler. Puis côté météo, de la grisaille mais pas d'averse de pluie. Et à cette heure-ci, on parle travaux et fermetures pour cause de travaux. Ce sera le cas donc cette nuit, des chantiers importants qui vont concerner en région lyonnaise. Avant le réseau APR, la métropole 6 qui sera fermée en direction de Paris, entre la porte du Valvert et à Limonest pour des travaux d'entretien réalisés par la métropole de Lyon. Et puis la 6 qui sera fermée également en direction de Paris, secteur de Villefranche-sur-Saône, entre les sorties 31.2 et 31.1. Comme toute la semaine, et ce de 21h à 6h. Et d'ailleurs, ce sera également le cas la semaine prochaine.
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1: Le retour de l'information trafic dans quelques instants, après Tame Impala et Jenny sur Autoroute Info. Et puis, dans les prochaines minutes, on ira à Chalon-sur-Saône, en Bourgogne, juste après donc Dracula de Tame Impala et Jenny.

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1: Direction la Saône-et-Loire avec un véhicule en panne sur la 6 km 381 en direction de Lyon. Cela vous concerne dans un basculement de circulation, donc soyez prudents, il pourrait y avoir gêne après au niveau de la sortie 28 pour Mâcon. Et justement, en restant en Saône-et-Loire, mais à Chalon-sur-Saône, qui était autrefois une des villes les plus importantes de France en matière de commerce, grâce en partie à son fleuve, le Rhône. Retour sur ce glorieux passé. Je suis sur le port de Villiers, en plein centre de Chalon-sur-Saône, et je ne suis pas seul, je suis en compagnie de Marie Annick, guide conférencière à la ville de Chalon. Chalon qui entretient une vraie histoire, un vrai passé avec la Saône. On dit même de Chalon que c'est un port depuis à l'origine, Marie Annick.
2: Oui, on pense qu'il y avait différentes installations portuaires dès l'époque des Éduins, c'est-à-dire des Gaulois, au bord de la Saône. Et quand Chalon s'est véritablement constitué à l'époque gallo-romaine, eh bien, c'était déjà un port, et un port en communication avec la Méditerranée, puisqu'on faisait remonter des marchandises du bord de la Méditerranée. Et puis, tout au long de l'histoire, eh bien, c'est demeuré un port, même si les installations portuaires se sont déplacées.
1: Quel genre de marchandises ?
2: Alors les marchandises, eh bien, ça pouvait être le vin, puisqu'on est vraiment dans une région, la côte chalonnaise, une région viticole, et donc grâce au canal, on pouvait aussi atteindre la région parisienne, par exemple. Mais ça pouvait être aussi des matériaux de construction, de la pierre, du sable.
1: On a parlé de l'histoire de la Saône en rapport avec Chalon-sur-Saône. Quel est l'usage aujourd'hui de cette rivière ?
2: La rivière sert toujours pour le transport des marchandises. On a encore un certain nombre de péniches qui circulent ici, qui sont d'un gabarit plus important. Et le port actuel de Chalon, qui est encore un port important, un port intérieur important, se situe au sud de la ville. Mais on a aussi ces paquebots de croisière, je ne sais pas si on peut appeler ça des péniches paquebots, où des dizaines de personnes peuvent voyager, s'arrêter et profiter des bords de Saône.
1: Chalon-sur-Saône est accessible via l'autoroute A6 par les diffuseurs 25.2 et 26.

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1: Bonne journée à vous, il est tout juste 6h.
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1: Et oui, je vous accompagne en ce tout début de matinée. Ça se passe bien sur le réseau que vous empruntez. Pas d'incident ni d'accident à prévoir sur votre trajet. Pas d'incident gênant, en tout cas, puisqu'un véhicule est tout de même signalé en panne sur l'A6 en Saône-et-Loire en direction de Lyon, kilomètre 381. Et cela pourrait avoir des répercussions puisqu'il est au niveau d'une zone de chantier, un basculement de circulation. Donc soyez prudents lorsque vous entrez dans cette zone de chantier, secteur de Mâcon. C'est au niveau de la sortie 28. Partout ailleurs, tout se passe bien malgré la grisaille. Côté météo, en effet, pas de perturbation. Et on s'intéresse à présent à ce qui se passe en France et dans le monde depuis la rédaction de France Info.
2: Et à la une, ces précisions sur l'homme de 41 ans soupçonné d'avoir enlevé la jeune Yana.
3: Adolescente de 11 ans dont la famille est sans nouvelles depuis 6 jours maintenant dans le Gers. Le parquet d'Auch annonce que l'homme interpellé avait été visé par plusieurs plaintes ces dernières années, notamment pour agression sexuelle. Une enquête administrative est ouverte pour savoir si la justice a dysfonctionné. 3 nouveaux concerts de Patrick Bruel annulés au Canada, des dates qui étaient prévues à Montréal dans le cadre de la tournée à venir du chanteur, visé par plusieurs plaintes pour viol et agression sexuelle. A noter qu'hier soir, des militantes du collectif féministe Nous Toutes ont de nouveau mené une action, une manifestation en marge d'une pièce de théâtre à Paris dans laquelle joue le chanteur. Au Moyen-Orient, les négociations se poursuivent entre l'Iran et les États-Unis pour mettre fin à la guerre. Selon Téhéran, ces discussions n'ont mené à aucun projet, à progrès tangible. De son côté, Donald Trump estime, lui, qu'un accord pourrait être entériné dès ce week-end. Et puis, à une semaine de la Coupe du Monde de football, premier match amical des Bleus ce soir face à la Côte d'Ivoire. Le coup d'envoi, c'est à 21h10.
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1: Allez, le retour de l'information trafic dans les prochaines minutes. Je vous retrouve après Alex Warren sur Autoroute Info.

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1: Et aucune évolution, ça se passe toujours aussi bien, quel que soit l'axe autoroutier que vous empruntez. On en reparle et on se retrouve dans les prochaines minutes. On évoquera les prévisions de Météo France. Pour le reste de la journée, ce sera à suivre. Après la playlist d'Autoroute Info, tout de suite, Adèle, pour vous accompagner. Bonne route et bonne matinée.

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1: Et ravi de vous accompagner en ce début de matinée. Jeudi 4 juin, ça se passe bien. Un seul incident, c'est en Saône-et-Loire, sur la 6 km 381, en direction de Lyon, secteur de Mâcon. Véhicule en panne dans une zone de chantier, un basculement de circulation. Donc soyez tout de même prudents, cela pourrait tout de même vous gêner. Donc levez le pied et d'autant plus respecter les limitations de vitesse indiquées dans cette zone de chantier. Partout ailleurs, tout se passe bien, pas d'autres incidents à prévoir sur votre trajet. Puis le trafic qui commence à se charger tout doucement aux portes des grandes villes, que ce soit aux portes de Lyon ou de Paris. Déjà d'ailleurs des bouchons à prévoir au-delà du réseau APRR, tout au bout de l'autoroute A6, c'est après le secteur de Ris-Orangis.
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1: Et côté météo, de la grisaille qui vous accompagne en cette matinée. Et a priori, on prévoit pas mal d'orages et donc d'averses de pluie au cours de la journée. Mais je vais laisser Corentin Perrault en parler mieux que moi, prévisionniste de Météo France.
2: Une nouvelle perturbation glisse sur le pays ce jeudi d'ouest en est, tout en se réactivant assez nettement cet après-midi. En effet, de l'Alsace à l'Auvergne-Rhône-Alpes, en comprenant la Franche-Comté, les pluies se montrent copieuses, voire même assez soutenues entre le nord des Alpes, la vallée du Rhône et le sud du Massif central. L'amélioration s'opérera qu'en cours de soirée, encore plus tardivement sur les massifs alpins. À l'arrière de la perturbation, ce sont des averses assez fréquentes qui se mettent en place, comme du côté de la région francilienne, l'ouest de Bourgogne ainsi qu'en Nouvelle-Aquitaine. Les éclaircies se font très timides en début d'après-midi, avant de gagner plus fréquemment le ciel au fil des heures. Le mercure est à la peine sous les pluies cet après-midi, où elle plafonne généralement entre 15 et 17 degrés, avec même des maximales qui interviennent dans le courant de la matinée. Comptez cet après-midi 16 degrés à Mulhouse, Langres et Lyon, 17 degrés à Dijon et Pau, 18 degrés à Bourges et Clermont, 19 degrés à Bordeaux, 20 degrés à Paris et jusqu'à 21 degrés à Grenoble. Corentin Perrault de Météo France pour Autoroute Info.
1: Allez, le retour dans l'information trafic dans quelques instants. Et puis, on s'intéressera à quel est le pays d'Europe où il est le plus dangereux de circuler et celui où conduire est le plus sûr. La réponse à ces questions, ce sera juste après Bruno Mars sur Autoroute Info.

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1: En Saône-et-Loire, un poids lourd en panne signalé sur la 6 km 394 en direction de Lyon. C'est après le secteur de Mâcon et la sortie 29. Poids lourd donc arrêté à proximité des voies de circulation. Serrez bien sur la voie du milieu. Si vous prévoyez prochainement un road trip en Europe, sachez que tous les pays ne se valent pas en termes de sécurité routière. Paulin Caillard.
2: Le numéro 1 de la sécurité routière, c'est le royaume de Suède, avec 22 morts par million d'habitants sur la route. En 1997, le Parlement suédois s'est donné pour objectif de faire disparaître la mortalité au volant. Le pays a massivement investi dans son infrastructure routière, reconstruisant de larges portions de routes. Avec en prime une répression sans merci de la conduite en état d'ivresse, la stratégie suédoise de sécurité routière est un peu plus subtile que celle de la France. Et oui, dans l'Hexagone, on a plutôt tendance à stigmatiser la vitesse. Notre infrastructure routière est de bonne qualité.
3: Vous pouvez taper dedans, il y a du haut de gamme.
4: Alors j'y vais, allez-y.
2: Mais malgré tout, la France fait partie des mauvaises élèves. Sur route, on compte 48 morts par million d'habitants, soit 2 de plus que la moyenne européenne. Ce n'est pas génial, mais pourtant, on est loin du bas du tableau. Le triste trophée du pays d'Europe dans lequel se produisent le plus d'accidents revient à la Bulgarie.
5: Waouh, c'est un super honneur.
2: Par an, on compte 82 morts par million d'habitants sur route. Le problème, c'est surtout l'infrastructure. Certains axes prévus pour des véhicules pesant au plus 8 tonnes voient désormais passer des poids lourds de 38 tonnes. L'entretien n'est en plus pas optimal et, cerise sur le gâteau, la limitation de vitesse est de 140 km/h sur autoroute. C'est l'une des plus élevées d'Europe. Penchons-nous maintenant sur le cas de l'autobahn.
6: Je ne connais pas ce mot-là.
2: C'est la traduction allemande du mot autoroute. Mais pour les connaisseurs, ça désigne surtout les deux tiers du réseau autoroutier sur lesquels il n'y a aucune limitation de vitesse. Certains y voient d'ailleurs un challenge, le record de vitesse étant de 417 km à l'heure.
7: Combien ?
2: En roulant normalement, se faire dépasser par quelque chose qui va plus vite qu'une Formule 1, vous vous doutez bien que c'est extrêmement dangereux. Ça a failli valoir 2 ans de prison au pilote, puisque le code de la route allemand stipule qu'il faut tout de même avoir la maîtrise de son véhicule, même sur ses axes sans limitation. On pourrait croire donc que l'autobahn générerait plus d'accidents qu'ailleurs. Mais pourtant, chez nos amis d'Outre-Rhin, on ne compte que 34 morts par million d'habitants sur les routes, et c'est en dessous de la moyenne européenne.

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1: On vous accompagne en effet sur votre trajet en ce début de matinée. Ça se passe bien jeudi 4 juin. Pas de perturbations particulières. Quelques incidents tout de même à signaler. C'est le cas en Saône-et-Loire, secteur de Mâcon. Plusieurs véhicules arrêtés à proximité des voies de l'A6 en direction de Lyon. Tout d'abord au kilomètre 381. Véhicule arrêté sur bande d'arrêt d'urgence dans un basculement de circulation. C'est au niveau de la sortie 28. Et puis plus loin, kilomètre 314. C'est un poids lourd arrêté là aussi sur bande d'arrêt d'urgence en direction de Lyon, toujours juste après la sortie 29. Dans ces deux cas, levez le pied, et puis si vous pouvez respecter le corridor de sécurité. Partout ailleurs, pas d'autres incidents à signaler, puis forcément cette heure-ci de trafic qui commence à se charger, et ça se vérifie en ce moment aux portes de Paris pour les 30 derniers kilomètres de l'autoroute A6. Il vous faut à présent un peu plus de 50 minutes contre 20 minutes quand le trafic est totalement fluide, donc avant de rejoindre le périphérique parisien, des bouchons qui débutent dès le secteur de Ris-Orangis. Partout ailleurs, pas d'autres perturbations côté trafic. Et puis côté météo, aucune difficulté. On annonce des orages par contre tout au long de la journée. On aura l'occasion d'en reparler. Allez, on s'intéresse à présent à ce qui se passe en France et dans le monde depuis la rédaction de France Info.
2: Et à la une, Marie-Marty Rossian, la petite Liana est toujours portée disparue dans le Gers.
3: Sa famille est sans nouvelles d'elle depuis 6 jours. Hier, le parquet d'Auch a annoncé que l'homme de 41 ans, principal suspect, était visé par plusieurs procédures pour viol ou agression sexuelle. Une enquête administrative est ouverte sur de possibles dysfonctionnements de la justice. Au Proche-Orient, Israël et le Liban renouvellent leur cessez-le-feu avec la création de zones pilotes sous contrôle de l'armée libanaise. Déclaration des deux parties après 2 jours de pourparlers à Washington, et ce, alors que les frappes israéliennes se poursuivent dans le sud du Liban. Elles ont fait 9 morts hier. Le Hezbollah annonce avoir tiré contre Israël. Le feu vert de l'Assemblée nationale pour réduire l'utilisation du cadmium. Les députés ont largement validé hier soir une proposition de loi qui vise à limiter l'exposition des Français à ce métal lourd et toxique présent dans nos aliments. Le texte doit maintenant aller au Sénat. Et puis à Roland-Garros, place aux dames. Aujourd'hui, l'Ukrainienne Marta Kostyuk affronte la Russe Mira Andreeva en demi-finale du tournoi cet après-midi. La deuxième demi-finale opposera la Russe Diana Schneider et la Polonaise Maja Szwalińska.
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1: Et je vous retrouve dans les prochaines minutes pour reparler de ces très bonnes conditions de circulation. On se retrouve après la playlist d'Autoroute Info, le grand retour d'Angèle. On attend toujours la sortie de son nouvel album. On écoute un extrait avec le duo de DJ français Justice sur Autoroute Info. Bonne route, bonne matinée.

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1: Et je vous rappelle, en Saône-et-Loire, ce poids lourd en panne sur la 6 km 394 en direction de Lyon. C'est l'événement le plus récent. Un véhicule a donc arrêté à proximité des voies. C'est après le secteur de Mâcon et la sortie 29. On reparle de tout ça dans les prochaines minutes. Le trafic qui continue de se charger aux portes des grandes villes de Lyon, de Paris. Je vous retrouve après Imagine Dragons sur Autoroute Info.

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1: En Côte d'Or, on signale une zone d'accident sur la 6 km 312 en direction de à Paris. Accident signalé après la sortie 25.1 pour Chalon-sur-Saône. Pour l'instant, on n'en sait pas plus concernant la gêne occasionnée.
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1: En Saône-et-Loire, un cône signalé sur les voies de la 6 km 386 en direction de Paris. Il s'agit d'une zone de chantier, un basculement de circulation, donc soyez prudents après la sortie 29.

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1: À 6h44, on fait le point, un tour d'horizon de vos conditions de circulation, plusieurs incidents qui se concentrent sur l'autoroute A6. Tout d'abord, en Saône-et-Loire, en direction de Paris, kilomètre 386, un patrouilleur intervient en ce moment sur les voies de circulation après la sortie 29 pour Mâcon afin de ramasser un cône. Sur les voies de circulation, c'est dans une zone de chantier. En Côte d'Or, à présent, sur l'autoroute A6, kilomètre 312, en direction de Lyon, une zone d'accident signalée après la sortie 24.1 pour Beaune. Pour l'instant, on n'en sait pas plus concernant la gêne occasionnée. Et puis, si on continue en direction de Lyon, kilomètre 381, un véhicule arrêté dans cette zone de chantier, hein, le basculement de circulation dont on parlait après la sortie 28 pour Mâcon, véhicule arrêté, donc qui pourrait gêner si vous empruntez cette zone de travaux. Partout ailleurs, ça se passe bien, pas d'autres incidents à signaler. Le trafic qui se charge tout au bout de la 6 aux portes de Lyon, mais pour l'instant, pas de bouchons. En revanche, aux portes de Paris, bouchons, il y a au bout de cette autoroute A6. Pour les 30 derniers kilomètres, il vous faut environ une heure contre 20 minutes quand tout se passe bien. Donc pour ces 30 derniers kilomètres, avant de rejoindre le périphérique parisien. Et à cette heure-ci, on parle de travaux et fermetures pour cause de travaux. C'est le cas pour la région lyonnaise cette nuit qui va connaître des fermetures, notamment la 6 qui sera fermée en direction de Paris, secteur de Villefranche-sur-Saône, entre les sorties 31.2 et 31.1 chaque soir, donc de cette semaine et puis la semaine à venir également, de 21h à 6h, des fermetures prévues jusqu'au 12 juin prochain. Et puis au-delà du réseau APRR, c'est la métropole 6 qui est fermée entre la porte du Val-Vert et Limonest, donc de 20h là aussi à 6h.
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1: Allez, l'actualité trafic revient dans quelques instants. Et puis, dans les prochaines minutes, on s'intéressera à un reportage. Vous rêvez de partir à l'aventure à moindre coût en vous laissant guider par le hasard. Dans quelques instants, on évoquera une idée plutôt originale pour voyager avec l'esprit libre. Ce sera à suivre après Sienna Spiro sur Autoroute Info.

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1: Direction la Côte d'Or, vous rappelez cet accident sur la 6 km 312 en direction de Lyon. Un poids lourd accidenté sur bande d'arrêt d'urgence et la voie droite en train d'être neutralisée par un patrouilleur. Le trafic est dense hein, dans ce secteur, je vois ça en retour caméra. Donc ralentissez et serrez sur la voie de gauche. Il pourrait y avoir également des débris. Tout ça, c'est après la sortie 24.1 pour Beaune. Le retour dans l'information trafic à 7h. Le 7-9 d'Autoroute Info, d'ailleurs, ce sera dans les prochaines minutes. Tout d'abord, un reportage d'une manière assez inédite de voyager à présent, le vagabondage. Véronique Voiron est allée glaner quelques conseils auprès d'une spécialiste.
2: C'est dans la Drôme, dans un bois au bord d'une rivière paisible, mais habillée, je vous rassure, que je retrouve Nance Thomasset, l'un des membres du duo Nance et Moots de l'émission Nu et culotté. Il nous livre tout d'abord sa définition du vagabondage.
3: Le vagabondage, c'est une forme de voyage dans lequel on se lance avec une contrainte particulière, par exemple le fait d'avoir peu d'argent ou pas du tout, pas de vêtements dans notre cas, peu de ressources en général, ce qui fait qu'on va se retrouver dans un état de vulnérabilité choisi et qui va provoquer de la rencontre nécessairement parce qu'on va avoir besoin des autres pour manger, dormir, se déplacer.
2: Et pour vagabonder, pas besoin de partir forcément très loin.
3: Allez, je sors du boulot ce soir et je sais pas où je vais, je me prends une heure pour aller errer dans des nouvelles rues que j'ai jamais explorées. Ou tiens, je vais poser des questions au hasard à des passants. Et de faire des petites expériences comme ça, pour moi, le voyage passe beaucoup par le côté ludique et l'expérience. Et j'aime me dire que c'est du coup beaucoup plus accessible que s'il faut à chaque fois payer un billet de train, d'avion et puis un hôtel, quoi.
2: Comment s'y prendre pour tenter l'expérience ?
3: Moi, j'invite les gens déjà à oser leurs rêves à eux. Peu importe si ça plaît aux autres ou pas, ça c'est mon rêve et j'y vais. Ça peut être un truc très irrationnel, très simple, ça peut être d'aller voir ma grand-mère, je sais pas où, ou je sais pas, aller dans telle région parce que ça me ramène à des souvenirs d'enfance. Donc voilà, contacter déjà son rêve et puis ensuite de garder le cap. Il y a toute la vie pour faire notre Himalaya, donc pas la peine de vouloir le réaliser en un an.
2: L'idée donc, quand on se lance dans le vagabondage, c'est d'y aller progressivement.
3: Pour nous, une culotté, ça s'est pas fait en un jour. Il y a eu plein d'étapes avant. Une étape de voyager juste avec un sac à dos, après avec un sac à dos de plus en plus léger, un jour sans argent, et un jour on a fait le pas de voyager en partant depuis la nature et un jour en partant à poil. Du coup, pour quelqu'un qui n'a jamais fait d'autostop, peut-être c'est pas le premier pas à faire, peut-être ça va être le covoiturage. Et une fois qu'on a renouvelé l'expérience plusieurs fois, qu'on commence à avoir confiance, peut-être qu'on peut se mettre à l'autostop et aller effectivement dans des stations-service pour pouvoir choisir ses conducteurs.
2: Et quand on interroge sur le bilan de ces 14 années de vagabondage à travers la France,
3: rien que de penser à toutes ces personnes qui nous ont fait confiance, pour moi, les véritables personnes culottées, c'est ceux qui osent encore aujourd'hui ouvrir leurs portes à des inconnus.
2: À présent, à vos baluchons et à vous de jouer.

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1: Dans le Doubs, on me signale un obstacle ou des obstacles sur la 36, km 46 en direction de Mulhouse. Morceau de fer à signaler sur les voies de circulation après la sortie 10. Pour

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1: Jeudi matin, c'est le 4 juin aujourd'hui. Soyez les bienvenus, il est 7h.
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1: Et le point complet sur vos conditions de circulation ce début de matinée en compagnie d'Hugo Amiot. Hugo, on va démarrer dans l'est de la France. On va démarrer sur l'autoroute A36. Il y a un obstacle dans le secteur de Sochaux-Montbéliard.
2: Kilomètre 46 en direction de Mulhouse. Il s'agit de morceaux de ferraille sur les voies de circulation. Patrouilleurs déjà en route. C'est après la sortie 10 pour Grand Charbon.
1: Autre obstacle en ce jeudi matin, c'est dans le secteur de Mâcon sur l'autoroute A6.
2: Kilomètre 386, il s'agit d'un cône dans une zone de chantier, un basculement de circulation en direction de Paris, c'est-à-dire après la sortie 29, Mâcon.
1: Sur cette autoroute A6, il y a une autre intervention un peu plus au nord, c'est dans le secteur de Beaune, intervention suite à un accident.
2: Au kilomètre 312, dans l'autre sens, en direction de Lyon, un poids lourd sur bande d'arrêt d'urgence, la voie de droite a été neutralisée, reste deux voies donc pour circuler, patrouilleurs sur place en ce moment, c'est après la sortie 24.1 pour Beaune.
1: Et pour ceux qui vont poursuivre ensuite sur la 6 en direction du sud, plus au sud, il y a un autre poids lourd qui est en difficulté.
2: Kilomètre 394 après le secteur de Mâcon, c'est après la sortie 29, donc pour Moulins et Charolles notamment, et donc ce poids lourd qui est arrêté sur bande d'arrêt d'urgence.
1: Et à chaque fois qu'il y a des véhicules arrêtés proches des voies ou du monde qui intervient sur la bande d'arrêt d'urgence, il faut évidemment anticiper et il faut aussi vous décaler sur là où les voies les plus à gauche pour bien respecter un corridor de sécurité. Aux portes des grandes villes, Hugo, comment ça se passe en région parisienne, en région lyonnaise?
2: Les bouchons habituels, Antoine, notamment à Lyon, tout au bout de l'autoroute A6 et de la métropole 6 au passage du tunnel de Fourvière, un kilomètre de difficulté. Et puis, que ce soit au bout de la 42 ou de la 46 avant de rejoindre Lyon, on compte 2 kilomètres de bouchons, 10 minutes de temps de parcours. Aux portes de Paris, cela se concentre essentiellement sur l'autoroute A6, les 30 derniers kilomètres, 1 heure de temps de parcours contre 20 minutes. Quand tout se passe bien.
1: Et côté météo, ça se passe bien également. Pas de pluie en tout cas pour le moment. On reparlera de la météo dans une quinzaine de minutes avec les prévisions de Météo France. Pour ce jeudi. Avant ça, l'actualité de ce jeudi matin, voici les titres de France Info.
3: Il y a 6h44, Marie Martossian, à la une, les recherches qui se poursuivent dans le Gers.
4: Pour tenter de retrouver Liana, collégienne de 11 ans, portée disparue depuis 6 jours. Le parquet annonce que l'homme de 41 ans, principal suspect, a fait l'objet par le passé de plusieurs procédures pour viol et agression sexuelle. Une enquête administrative est ouverte sur d'éventuels dysfonctionnements de la justice quant au suivi de ces plaintes. Une frappe ukrainienne a fait 3 morts en Crimée, annoncent les autorités de cette péninsule annexée par la Russie. Une frappe qui fait suite à d'autres attaques ukrainiennes survenues hier sur des sites énergiques et militaires visés à Saint-Pétersbourg, où s'est ouvert le principal forum économique russe. Au Liban, un secouriste tué au cours d'une attaque israélienne contre une ambulance dans le sud du pays. Hier, Israël et le Liban ont annoncé renouveler leur cessez-le-feu avec la création de zones pilotes sous contrôle libanais. Et puis un mauvais départ pour les Spurs de Victor Wembanyama, battu cette nuit par les Knicks de New York 105 à 95 en finale de la NBA. La suite de ces finales, c'est ce samedi avec le match 2, toujours prévu à 2h30 heure française.
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1: On vous accompagne, on vous informe en temps réel sur vos conditions de circulation. C'est comme ça, 24 heures sur 24, 7 jours sur 7. Ce sera le cas évidemment dans la suite du 7-9. Dans moins de 5 minutes, on reparle de vos conditions de circulation. Et puis si vous souhaitez acquérir une voiture d'occasion et que vous avez peur de vous retrouver avec un compteur kilométrique trafiqué, restez avec nous dans la suite du 7-9. On vous donnera quelques conseils pour éviter ce type d'arnaque qui est de plus en plus répandu. Ce sera juste après le retour de l'information trafic. On parle de vos conditions de circulation dans moins de 5 minutes et juste après une super star, voici Taylor Swift sur Autoroute Info à 7h04.

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2: Des obstacles en ce début de matinée, obstacles notamment sur l'autoroute A6 dans le secteur de Mâcon. Kilomètre 386 en direction de Paris, cône sur les voies de circulation, patrouilleur qui va bientôt traverser, d'ailleurs c'est dans une zone de chantier après la sortie 29. Et puis autre obstacle dans l'est de la France, du côté de Sochaux-Montbéliard sur l'autoroute A36. Kilomètre 46 en direction de Mulhouse, il s'agirait de morceaux de ferraille sur les voies après la sortie 10. Restez avec nous, le point complet sur vos conditions de circulation dans moins de 5 minutes sur autoroute 1 fois 7h15. En moyenne, on estime à 10% par an le nombre de véhicules d'occasion vendus avec un compteur trafiqué. Alors, comment éviter ce type d'arnaque qui peut avoir d'importantes conséquences financières? Réponse ce matin avec Curtis Thévenon.
3: Premièrement, évitez d'acheter une voiture provenant d'un autre pays. Même si les prix sont attractifs, il faut vraiment une bonne raison ou des connaissances en béton pour acheter en import. Le risque de fraude est presque deux fois plus élevé que pour une voiture qui n'a jamais quitté le territoire français. Une fois que l'on a trouvé sa promise, il est temps de prendre contact avec le vendeur. Première chose à demander, le rapport Istovec qui retrace administrativement toute information connue, nombre de propriétaires, accidents, contrôle technique et surtout la valeur du compteur kilométrique au fil du temps. Si celle-ci est anormale ou pire qu'elle réduit, il vaudrait mieux laisser tomber l'affaire. Ensuite, scrutez toutes les factures pour vous assurer qu'aucune réparation type embrayage, turbo, amortisseur n'a été faite, surtout sur une voiture à très faible kilométrage. Et enfin, si vous êtes aussi paranoïaque que moi, après votre achat, n'hésitez pas à faire vérifier la voiture chez un garagiste qui sera à même de dire si l'usure des pièces est anormale.
2: Merci beaucoup Curtis, allez rester avec nous dans 3 minutes, 7h15, tour d'horizon complet de vos conditions de circulation, on parlera météo également avec les prévisions de Météo France pour cette journée de jeudi et avant tout ça, un classique, voici Dépêche Mode sur Autoroute Info.

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1: À 7h15 en ce jeudi matin, il y a des obstacles sur certains axes. Hugo, c'est le cas dans l'Est, sur l'autoroute A36.
2: Kilomètre 47 en direction de Mulhouse, c'est dans le secteur de Sochaux, Montbéliard, morceau de fer à signaler. Un patrouilleur est en place, mais il y a beaucoup de trafic, donc ça va mettre du temps afin de les ramasser. C'est après la sortie 10, Grand Charmont.
1: Autre intervention de patrouilleur pour ramasser un obstacle, c'est sur l'autoroute A6, cette fois on est dans le secteur de Mâcon.
2: Kilomètre 386 en direction de Paris, il s'agit d'une zone de basculement de circulation des cônes sur les voies. C'est après la sortie 29, Mâcon.
1: Et sur l'autoroute A6, dans le secteur de Beaune, il y a toujours une intervention puisqu'il y a ce poids lourd accidenté.
2: Avec la voie de droite qui est neutralisée au kilomètre 312 en direction de Lyon en raison de ce poids lourd accidenté. Patrouilleur sur place en attente d'un dépanneur, c'est après la sortie 24.1.
1: Et puis parfois il y a des véhicules en panne arrêtés à proximité des voies et c'est le cas justement sur cette autoroute A6.
2: Kilomètre 394 en direction de Lyon, toujours secteur de Mâcon, c'est juste après la sortie 29, donc il est à proximité des voies, un patrouilleur est en route.
1: Et pour ceux qui vont poursuivre tout au bout de l'autoroute A6 en direction du sud, en région lyonnaise, il y a les bouchons de début de journée.
2: Et bouchons notamment au bout de cette autoroute A6, 2 km de perturbation au passage du tunnel de Fourvière, 10 minutes de perdu. Et puis au bout de l'autoroute A46 ou de l'autoroute A42, on compte déjà 3 km de perturbation et un peu plus de 10 minutes de temps de parcours. Également un trafic chargé aux portes de Paris. Un seul bouchon en ce moment, c'est tout au bout de l'A6 après le secteur de Ris-Orangis. Conséquence pour les 30 derniers kilomètres, il faut à nos auditeurs une heure de temps de parcours contre 20 minutes quand le trafic est totalement fluide.
1: Et sinon, partout ailleurs, ça se passe bien, en tout cas pour le moment, en ce début de matinée.
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1: Et puis ça se passe également bien côté météo, vous le constatez, vous le vivez. Et la météo, on va continuer d'en parler ce matin. Avec les prévisions pour cette journée de jeudi, pour cet après-midi, notamment les prévisions signées Corentin Perrault de Météo France.
3: Une nouvelle perturbation glisse sur le pays ce jeudi d'ouest en est, tout en se réactivant assez nettement cet après-midi. En effet, de l'Alsace à l'Auvergne-Rhône-Alpes, en comprenant la Franche-Comté, les pluies se montrent copieuses, voire même assez soutenues entre le nord des Alpes, la vallée du Rhône et le sud du Massif central. L'amélioration s'opérera qu'en cours de soirée, encore plus tardivement sur les massifs alpins. À l'arrière de la perturbation, ce sont des averses assez fréquentes qui se mettent en place, comme du côté de la région francilienne, l'ouest de Bourgogne ainsi qu'en Nouvelle-Aquitaine. Les éclaircies se font très timides en début d'après-midi, avant de gagner plus fréquemment le ciel au fil des heures. Le mercure est à la peine sous les pluies cet après-midi, où elle plafonne généralement entre 15 et 17 degrés, avec même des maximales qui interviennent dans le courant de la matinée. Comptez cet après-midi 16 degrés à Mulhouse, Langres et Lyon, 17 degrés à Dijon et Pau, 18 degrés à Bourges et Clermont, 19 degrés à Bordeaux, 20 degrés à Paris et jusqu'à 21 degrés à Grenoble. Corentin Perrault de Météo France pour Autoroute Info.
1: Allez, on poursuit la route ensemble ce matin, le 7-9 qui continue. On reparle de vos conditions de circulation dans 3 minutes. Et puis on parlera chantier également. Il y a sur votre route parfois des zones de travaux avec parfois des basculements de circulation, des zones à aborder avec prudence. Et bien justement, on vous donnera quelques conseils de sécurité pour aborder ces zones de basculement de circulation. Ce sera juste après le retour de l'information trafic dans 3 minutes. Et juste après, Pierre Garnier pour attaquer cette matinée. 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
2: Deux interventions ce jeudi matin. La première dans l'Est sur l'autoroute A36. On est du côté de Sochaux-Montbéliard, Hugo.
3: Au kilomètre 47 de cette autoroute A36, on parle d'obstacles sur les voies en direction de Mulhouse. Des morceaux de fer, c'est au niveau de la sortie 10 Grand Charmont.
2: Et l'autre intervention, c'est lié à un accident. C'est sur l'autoroute A6, cette fois on est dans le secteur de Beaune.
3: Kilomètre 312 en direction de Lyon, un poids lourd accidenté sur voie de droite et bande d'arrêt d'urgence. Conséquence, la voie de droite a été neutralisée. Patrouilleurs et dépanneurs sont en ce moment sur place et je vois qu'un ralentissement s'est formé en amont. Reste deux voies pour circuler, c'est après la sortie 24.1.
2: Et on aura évidemment l'occasion d'en reparler dans les prochaines minutes. 7h30 sur Autoroute Info, le point complet sur vos conditions de circulation. Et puis dans la foulée, on fera un détour par la rédaction de France Info pour les titres de l'actualité de ce jeudi matin. Et sur votre route, vous êtes parfois confronté à des zones de chantier, à des basculements de circulation. Jean-Emmanuel Garel des autoroutes APRR a appelé à Jérémy Esclavard les conseils pour aborder ces zones de travaux en toute sécurité.
4: Les conseils, bien entendu, que je donne à nos clients, c'est qu'un basculement, c'est un dispositif assez complexe et lourd en termes de balisage. On commence à réduire les voies, on passe de 3 voies à 2 voies, puis à 1 voie avant de traverser cette interruption de terre-plein central. C'est bien entendu de bien respecter la signalisation avec les réductions de vitesse. Le passage au niveau des interruptions de terre-plein central se fait à 50 km/h. Donc voilà, bien penser à regarder la signalétique, ralentir, ne pas vouloir essayer de doubler à tout prix jusqu'au dernier moment. Puisque cette zone d'interruption de terre-plein central qu'il faut traverser reste une zone quand même assez particulière. Donc respect des vitesses, une grande attention, vigilance à la lecture de l'ensemble des panneaux de signalisation pour arriver sur cette zone un peu spécifique en toute sécurité.
2: Et n'oubliez pas non plus de maintenir de bonnes distances de sécurité avec le véhicule qui vous précède. Allez, restez avec nous dans les prochaines minutes, 7h30 sur Autoroute Info, retour de l'information trafic, le point complet sur vos conditions de circulation en ce jeudi matin. Juste après, on fera un détour par la rédaction de France Info pour les titres de l'actualité de ce 4 juin qu'on démarre tous ensemble avec Joan Jett pour les souvenirs et puis James Morrison, un petit peu de douceur pour attaquer cette journée. 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
1: Dans l'un, un patrouilleur intervient en ce moment à proximité des voies de la 40, km 175 en direction de Chamonix. Il s'occupe d'un obstacle, donc à proximité des voies de circulation. C'est après la sortie 5.

0: Antoine Guélin.
1: Merci d'être avec nous en ce début de matinée, le 7-9 de ce jeudi matin. C'est le 4 juin, aujourd'hui, 7h30, le point complet sur vos conditions de circulation et en compagnie d'Hugo Amiot qui surveille absolument tout ce qui se passe en ce début de matinée sur les autoroutes du centre-est. Et il y a toujours cet obstacle, c'est dans l'est de la France et sur l'autoroute A36. Hugo, on est du côté de Sochaux-Montbéliard.
2: Morceau de ferraille sur les voies de l'A36, kilomètre 47 en direction de Mulhouse. C'est au niveau de la sortie 10 Grand Chamon, un patrouilleur qui va traverser.
1: Il y a une intervention toujours en cours sur l'autoroute A6, c'est du côté de Beaune.
2: Au kilomètre 312 en direction de Lyon, la voie de droite est neutralisée. Beaucoup de monde sur place en raison d'un poids lourd accidenté. Patrouilleurs, gendarmes, pompiers, cela crée un ralentissement sur plusieurs centaines de mètres en amont de cet accident. C'est après la sortie 24.1 pour Beaune.
1: Pas d'autres interventions à signaler. Il peut y avoir parfois sur votre route des véhicules en panne, sur la bande d'arrêt d'urgence ou du monde qui intervient. À chaque fois, il faut anticiper, bien vous décaler également sur les voies les plus à gauche pour respecter un corridor de sécurité. Vous anticipez également lorsqu'il y a des zones de travaux sur votre route, des zones de chantier, parfois des voies neutralisées, parfois même des basculements de circulation. Vous anticipez avant d'aborder ces zones de chantier. Et puis, il y a, comme chaque matin, les difficultés aux portes des grandes villes. Hugo, et c'est le cas, sans surprise, du côté de Lyon.
2: Ah oui, en région lyonnaise, les bouchons habituels, et c'est plutôt simple puisqu'il y a, que ce soit au bout de l'A6, tunnel de Fourvière, l'A46 ou l'A42, 3 km de perturbation pour ces trois axes autoroutiers, 3 km de bouchons et un quart d'heure de temps de parcours. Et puis, une région également particulièrement empruntée avec des bouchons, c'est en région parisienne. Bouchons, il y a à l'est de Paris, dans la bretelle de jonction entre la 5A et la Nationale 104, direction Évry-Corbeil-Essonnes, sur près d'un kilomètre. Et enfin, sur l'A6, des bouchons qui débute au-delà du réseau APRR après le secteur de Ris-Orangis.
1: Et puis côté météo, ça se passe plutôt bien ce début de matinée. Il peut y avoir quelques averses assez localisées, mais globalement, des conditions météo qui sont bonnes. On reparlera d'ailleurs de la météo dans une quinzaine de minutes dans la suite du 7-9 avec les prévisions de Météo France pour ce jeudi. Et avant ça, l'actualité de ce jeudi matin, ce jeudi 4 juin. Voici les titres de France Info.
3: Et à la une, Marie Martirosian, des frappes israéliennes tôt ce matin dans la ville de Gaza.
4: Des bombardements qui ont fait au moins 8 morts selon la défense civile du territoire palestinien et des victimes tuées dans plusieurs frappes à différents endroits de la ville et dans un camp de réfugiés. Ces frappes ont également fait une quinzaine de blessés. Israël qui annonce avoir renouvelé son cessez-le-feu avec le Liban à condition que le Hezbollah cesse ses tirs et ce, alors que les frappes israéliennes ont encore fait 9 morts. Hier, c'était dans le sud du Liban. L'Assemblée nationale adopte largement la proposition de loi écologiste qui vise à limiter l'exposition des Français au cadmium, métal lourd, toxique, présent dans nos cultures. Le texte prévoit de réduire les taux autorisés de cadmium dans les engrais phosphatés. Les sénateurs doivent désormais s'en emparer. Et puis à Roland-Garros, encore une favorite battue hier, la numéro 1 mondiale, Arina Sabalenka, éliminée en quart de finale par Diana Schneider. Cette dernière affronte aujourd'hui Maya Shvalinska en demi-finale du tournoi. La deuxième demi va opposer l'Ukrainienne Marta Kostyuk à la Russe Mira Andreeva.
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1: Et puis on se retrouve également sur les réseaux sociaux. Il y a la page Facebook, notamment la page Facebook Autoroute Info. Vous retrouvez notamment les fermetures nocturnes, les fermetures pour travaux. Et puis il y a, à chaque fois que vous partez en vacances, en week-end prolongé, les prévisions de trafic. Donc pour bien préparer votre voyage, pensez à checker la page Facebook Autoroute Info, notamment pour les vacances d'été qui arrivent dans quelques semaines. Vous serez nombreux sur la route des vacances, direction la mer et direction la montagne également. Et on verra justement dans les prochaines minutes que les départements alpins attirent pas mal de touristes l'été. C'est le cas notamment de la Haute-Savoie. On en parlera dans la suite du 7-9, juste après le retour de l'information trafic. Dans 3 minutes, on reparle de vos conditions de circulation. Juste après un duo, voici Jack et Carla, tout de suite sur Autoroute Info.

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1: Dans l'Aube, secteur de la ville de Troyes, un patrouilleur va traverser les voies de la 26, km 394 en direction de Langres et de Paris. Soyez prudents, c'est après la sortie à

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1: Et des obstacles en ce jeudi matin, des obstacles sur certains axes, obstacles qui viennent de s'afficher sur vos écrans sur l'autoroute A6. On part au nord de Lyon avec vous Hugo, du côté de Villefranche-sur-Saône.
2: Il s'agit de débris de pneus de poids lourds sur les voies de l'A6, kilomètre 423 en direction de Lyon. C'est juste après la sortie 31.1.
1: On change complètement de zone et de région, on part dans l'Aube, pas très loin de Troyes sur l'autoroute A26.
2: Kilomètre 394 en direction de Paris et de Langres, un patrouilleur qui va traverser les voies afin de ramasser un animal mort, c'est après la sortie 23.
1: Et puis dans l'est de la France, il y a toujours un obstacle du côté de Sochaux-Montbéliard sur l'autoroute A36.
2: Morceau de ferraille à signaler, kilomètre 47 en direction de Mulhouse, au niveau à hauteur de la sortie 10 Grand Charmont.
1: Et vous restez avec nous, le point complet sur vos conditions de circulation dans les prochaines minutes, 7h45, et puis la météo également, les prévisions de Météo France pour cette journée. Et avant ça, comme ça approche tout doucement, on va parler des prochaines vacances. Et les départements alpins connaissent une importante fréquentation l'été. La Haute-Savoie est une destination très prisée. Martial Sadier, président du conseil départemental, au micro ce matin d'Adeline Després.
3: La saison s'annonce plutôt bien. On est aussi dans un réflexe de réservation de dernière minute, un petit peu comme dans tous les domaines. La force de la Haute-Savoie l'été, c'est que nous avons des stations villages. Quand on parle de la Clusaz, Grand Bornand, Châtel, Combloux, Cordon, Le Gève, ce sont des destinations qui sont très prisées également l'été. Et puis on a l'autre avantage, la particularité de la Haute-Savoie, c'est nos grands lacs. Le lac d'Annecy, c'est le lac Léman, qui font de la Haute-Savoie un département où l'activité touristique est quasiment aussi importante l'été que l'hiver.
4: Alors quelles sont les activités qui sont les plus recherchées, on va dire, pour l'été en règle générale?
3: Baignade, bien évidemment VTT avec des spots comme les Jets, les Portes du Soleil qui sont devenues la destination mondiale du VTT. Le vélo, on a la chance en Haute-Savoie, soit vous avez vraiment les fanats d'alpinisme, ensuite vous avez toute la montagne de moyenne altitude, sans oublier un patrimoine culturel, je pense par exemple au circuit des chapelles baroques au pays du Mont-Blanc, qui sont reconnues comme quelque chose de quasi unique dans notre pays.
1: Et on sera là évidemment avec vous sur la route des vacances pour vous accompagner, vous informer en temps réel sur vos conditions de circulation, et peu importe que vous ayez choisi la montagne ou la mer. Restez avec nous, 7h45 sur Autoroute Info, le point complet sur vos conditions de circulation. On parlera météo, je vous le disais, les prévisions de Météo France pour cette journée de jeudi, puis on parlera travaux également avec des fermetures prévues cette nuit. Ce sera le cas notamment au nord de Lyon sur l'autoroute A6 du côté de Villefranche-sur-Saône, puis en région Rhône-Alpes également sur l'autoroute A40. On parle de tout ça dans 5 minutes, le temps d'écouter U2 sur Autoroute Info.

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1: 7h45, on va s'intéresser à l'autoroute A6, l'axe Paris-Lyon. Il y a plusieurs interventions. La première des obstacles, on est au nord de Lyon, du côté de Villefranche-sur-Saône.
2: Kilomètre 424 et c'est en direction de Paris, des débris de pneus de poids lourds sur les voies de circulation après la sortie 31.2.
1: Et puis, autre intervention sur l'autoroute A6, plus au nord, on est en Bourgogne, dans le secteur de Beaune, intervention suite à un accident.
2: Kilomètre 312 en direction de Lyon, avec la voie de droite qui est neutralisée, reste trois voies tout de même pour circuler, donc ça circule plutôt bien, mais du monde à proximité des voies, patrouilleurs, gendarmes, pompiers, après la sortie 24.1 pour Beaune, c'est un poids lourd accidenté.
1: Et puis on change de zone pour aller dans l'Aube, pas très loin de Troyes, il y a toujours un obstacle sur l'autoroute A26.
2: Et avec un patrouilleur qui a ou va traverser les voies de circulation, kilomètre 394 après la sortie à 23 pour cette ville de Troyes, c'est en direction de Paris, il ramasse un animal mort.
1: Voilà pour les interventions, ce début de matinée, il y a des difficultés plus habituelles. Comme chaque matin, trafic chargé aux portes des grandes villes, et c'est le cas notamment du côté de Lyon.
2: Pas de surprise en effet à Lyon, tout au bout de la 6 et de la métropole 6, au passage du tunnel de Fourvière, 4 km de bouchon, un quart d'heure de temps de parcours. La 46 également concernée, là aussi 15 minutes de perdu pour 3 km de bouchon. Puis la 42 après le secteur de Miribel, bouchon également de 4 km.
1: On part également en région parisienne avec vous, comme chaque matin, j'allais dire sans surprise, l'autoroute A6 très emprunté sur ces 30 derniers kilomètres.
2: Oui, il faut un peu plus d'une heure contre 20 minutes quand tout se passe bien pour ces 30 derniers kilomètres avant de rejoindre le périphérique parisien. Bouchon également à l'est de Paris, dans la bretelle de jonction entre la 5A et la Nationale 104, 1 km de perturbation.
1: Et ça se passe plutôt bien aussi côté météo, quelques averses peut-être par endroit, mais très localisées globalement. Des bonnes conditions météo, et la météo, on en reparle dans quelques secondes. Et avant ça, on va parler travaux, puisqu'il y aura des fermetures cette nuit, et ce sera le cas de l'autoroute A6 qui sera fermée en direction de Paris, secteur de Villefranche-sur-Saône. On est au nord de Lyon. Fermeture entre les sorties 31.2 et 31.1. Fermeture de 21h ce soir jusqu'à 6h demain matin. Ce sera le cas chaque soir en semaine, hein, jusqu'au 12 juin. Et puis des fermetures également en région Rhône-Alpes, mais cette fois sur l'autoroute A40, direction Genève. Fermeture de l'accès à l'A404 en direction d'Oyonnax, et fermeture de la sortie 8 Hauteville. Fermeture également de l'accès à la 40 en direction de Genève depuis cette autoroute A404 et au diffuseur numéro 8. Et puis notez également qu'en Saône-et-Loire, dans le secteur de Mâcon, eh bien la fermeture de la jonction entre l'A40 direction Mâcon et l'autoroute A6 en direction de Paris. Fermeture qui aura lieu ce soir à partir de 19h jusqu'à 5h demain matin.
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1: Et à 7h47, comme promis, on reparle météo. Avec les prévisions pour cette journée de jeudi, pour cet après-midi notamment, les prévisions sont signées Corentin Perrault de Météo France.
3: Une nouvelle perturbation glisse sur le pays ce jeudi d'ouest en est, tout en se réactivant assez nettement cet après-midi. En effet, de l'Alsace à l'Auvergne-Rhône-Alpes, en comprenant la Franche-Comté, les pluies se montrent copieuses, voire même assez soutenues entre le nord des Alpes, la vallée du Rhône et le sud du Massif central. L'amélioration s'opérera qu'en cours de soirée, encore plus tardivement sur les massifs alpins. À l'arrière de la perturbation, ce sont des averses assez fréquentes qui se mettent en place, comme du côté de la région francilienne, l'ouest de Bourgogne ainsi qu'en Nouvelle-Aquitaine. Les éclaircies se font très timides en début d'après-midi, avant de gagner plus fréquemment le ciel au fil des heures. Le mercure est à la peine sous les pluies cet après-midi, où elle plafonne généralement entre 15 et 17 degrés, avec même des maximales qui interviennent dans le courant de la matinée. Comptez cet après-midi 16 degrés à Mulhouse, Langres et Lyon, 17 degrés à Dijon et Pau, 18 degrés à Bourges et Clermont, 19 degrés à Bordeaux, 20 degrés à Paris et jusqu'à 21 degrés à Grenoble. Corentin Perrault de Météo France pour Autoroute Info.
1: Et vous restez avec moi, dans moins de 5 minutes, on va reparler de vos conditions de circulation, le retour de l'information trafic dans quelques secondes, et juste avant, eh bien, celle qui est pour moi l'un des futurs tubes de l'été 2026, c'est mon pronostic, tiens, certains pronostiquent la Coupe du Monde, moi je pronostique le tube de l'été prochain, et eh bien moi je pars sur Manon Lisa et son petit pêcheur à découvrir sur Autoroute Info ce matin.
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2: Dans l'un, obstacle signalé sur la 406, kilomètre 4 en direction de Moulins, c'est dans le secteur de Mâcon. Morceau de fer signalé au niveau de la sortie 1.
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2: Dans le Rhône, un patrouille va traverser les voies de la 6 km 424 en direction de Paris afin de ramasser des débris de pneus de poids lourds. Il va se positionner sur voie de gauche. Soyez prudents après la sortie 31.2 Villefranche.

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7: Merci de faire la route avec nous ce matin sur Autoroute Info et des obstacles sur certains axes à cette heure-ci. C'est le cas du côté de Mâcon, Hugo, sur l'autoroute A406.
8: Kilomètre 4 en direction de Moulins, on signale des morceaux de fer sur les voies, c'est au niveau de la sortie 1 pour Mâcon.
7: Et puis c'est le cas aussi au nord de Lyon, secteur de Villefranche-sur-Saône, sur l'autoroute A6.
8: Kilomètre 424, des débris de pneus de poids lourds en direction de Paris avec un patrouilleur qui intervient en ce moment. Il va traverser les voies après la sortie de 31.2.
7: Vous ralentissez évidemment pour la sécurité de ce patrouilleur et pour la vôtre aussi. Et vous restez avec nous, 8h sur Autoroute Info. Ce sera le point complet sur vos conditions de circulation. On fera un détour par la rédaction de France Info pour les titres de l'actualité de ce jeudi matin. Et avant tout ça, voici Nickelback. C'est sur Autoroute Info. Bonne matinée.

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1: Jeudi aujourd'hui, c'est le 4 juin, vous êtes les bienvenus, il est 8h.
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1: Et en compagnie du Guamuot ce matin, on va faire un point complet sur les conditions de circulation et plusieurs informations qui viennent de s'afficher sur vos écrans. On va partir d'abord en Côte d'Or sur l'autoroute A31 avec un obstacle signalé.
2: Kilomètre 16 en direction de Beaune et de Lyon, des morceaux de fer sur les voies de circulation au niveau de la sortie 1 Nuit-Saint-Georges.
1: On parle également de l'autoroute A6 avec un véhicule en difficulté, on est dans le département du Rhône.
2: Kilomètre 424 en direction de Paris, un poids lourd arrêté sur bande d'arrêt d'urgence. La voie de droite va être neutralisée afin de l'évacuer. Tout ça, c'est après la sortie 31.2 Villefranche-sur-Saône.
1: Voilà pour ces nouvelles informations qui viennent à l'instant de s'afficher sur nos écrans. Sur l'autoroute A6, on y reste avec toujours cette intervention. C'est plus au nord, c'est dans le secteur de Beaune.
2: Kilomètre 312 en direction de Lyon, et ça va prendre du temps. Il s'agit d'un poids lourd accidenté. La voie de droite est toujours neutralisée. Patrouilleurs, gendarmes, pompiers toujours sur place également. Tout ça après la sortie 24.1 pour Beaune.
1: Et puis dans le secteur de Mâcon, il y a toujours un ou plusieurs obstacles d'ailleurs sur l'autoroute A406.
2: A priori, plusieurs obstacles, des morceaux de fer sur les voies. Kilomètre 4 en direction de Moulins, c'est dans le secteur de Mâcon, à hauteur de la sortie 1.
1: Voilà pour les interventions en ce début de matinée. Il peut y avoir parfois sur votre route des véhicules en panne, voire même du monde qui intervient sur la bande d'arrêt d'urgence, des véhicules arrêtés à proximité des voies à chaque fois. Et même s'il n'y a pas de gêne directe à la circulation, il faut bien vous décaler sur les voies les plus à gauche pour respecter un corridor de sécurité. Anticipez également lorsqu'il y a des zones de travaux sur votre route. Il y a parfois des voies neutralisées, parfois même des basculements de circulation. Il faut bien ralentir, bien anticiper avant d'aborder ces zones de chantier. Et puis à cette heure-ci, Hugo, il y a également les difficultés plus habituelles. Comme chaque matin, le trafic est chargé aux portes des grandes agglomérations. Et c'est le cas ce matin, sans surprise, du côté de Lyon.
2: Les bouchons habituels, en effet, aux portes de Lyon. Et c'est le cas tout au bout de l'autoroute A6. Plus de 5 km au passage du tunnel de Fourvière. 20 minutes de perdu. À l'est de Lyon, la 46 également concernée. 3 km de bouchons et 10 minutes de temps de parcours après le secteur de Rieux. Enfin, la 42 aussi concernée par 3 km de perturbation. C'est après le secteur de Miribel.
1: Et puis c'est le cas également, comme chaque matin, en région parisienne pour ceux qui souhaitent rejoindre Paris depuis l'autoroute A6.
2: Avant de rejoindre le périphérique parisien, il faut à nos auditeurs plus d'une heure contre 20 minutes quand tout se passe bien pour les 30 derniers kilomètres. Et à l'est de Paris, bouchon d'un kilomètre dans la bretelle de jonction entre la 5A et la Nationale 104.
1: Côté météo, ça se passe globalement bien. Quelques averses assez localisées. Adaptez votre vitesse évidemment si vous êtes concerné par la pluie. Et la météo, on en reparle dans une quinzaine de minutes dans la suite du 7-9 avec les prévisions de Météo France. Avant ça, l'actualité de ce jeudi matin. Voici les titres de France Info.
3: 44. Et à la une, Marie Martirossian, une enquête administrative ouverte sur les antécédents du principal suspect de la disparition de Liana.
4: Une collégienne de 11 ans, toujours portée disparue dans le Gers. Le suspect, Jérôme Barella, était déjà visé par plusieurs procédures pour viol et agression sexuelle. Cette enquête doit donc déterminer si la justice a dysfonctionné dans le suivi de ces dossiers. 3 nouveaux concerts de Patrick Bruel annulés au Canada, des dates qui étaient prévues à Montréal dans le cadre de la tournée à venir du chanteur, visé par plusieurs plaintes pour viol et agression sexuelle. À noter qu'hier soir, des militantes du collectif féministe Nous Toutes ont de nouveau mené une action en marge d'une pièce de théâtre à Paris dans laquelle joue le chanteur. Les frappes israéliennes se poursuivent dans le sud du Liban et le sujet est au cœur des négociations entre l'Iran et les États-Unis, toujours en discussion pour entériner un accord de paix. Téhéran menace de reprendre les affrontements si Israël continue à viser Beyrouth. Donald Trump, lui, souhaite séparer les discussions sur le Liban de celles sur l'Iran. Et puis à une semaine de la Coupe du Monde de football, premier match amical des Bleus ce soir face à la Côte d'Ivoire. Le coup d'envoi, c'est à 21h10.
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1: La radio qui vous accompagne et vous informe en temps réel sur vos conditions de circulation. Et c'est comme ça, 24 ans sur 24, 7 jours sur 7. On va reparler de vos conditions de circulation de ce jeudi matin dans moins de 5 minutes. Et puis juste après, dans la suite du 7-9, on vous donnera des idées de sorties pour ce week-end. L'essentiel du week-end à suivre juste après l'information trafic et juste après Maëlle et Cyrus sur Autoroute Info.

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3: Plusieurs véhicules en difficulté en ce début de matinée. Le dernier en date, c'est dans l'Est, sur l'autoroute A36.
4: Dans le département du Jura, kilomètre 149 en direction de Mulhouse et dans le secteur de Besançon, un véhicule arrêté au niveau d'un zébra. C'est à hauteur de la sortie 2.1 Arquet-Senans.
3: Et puis, autre véhicule en panne, c'est en région Rhône-Alpes. C'est au nord de Lyon, sur l'autoroute A6.
4: Secteur de Villefranche-sur-Saône, kilomètre 424 en direction de Paris. Poids lourd arrêté et donc la voie de droite est neutralisée après la sortie 31.2.
3: Et le point complet sur vos conditions de circulation dans quelques minutes à 8h15 et on parlera météo également avec les prévisions Météo France. Nous sommes jeudi, on commence à penser au week-end. Alors justement, que faire en cette fin de semaine? Voici l'essentiel du week-end d'Autoroute Info préparé ce matin par Véronique Voiron.
5: 23e édition des rendez-vous au jardin. Partout en France, parcs et jardins accueillent les visiteurs et de nombreux professionnels partagent leur passion. Par exemple, en Haute-Marne, le château de Joinville mettra notamment la fraise à l'honneur. En Saône-et-Loire, à Cluny, une collection de plus de 300 rosiers anciens sera présentée au pied de la tour ronde. La rose, si chère à François Mitterrand, il en sera sans doute question dans la Nièvre, à la Cité des Présents de Château-Chinon, un musée insolite qui dévoile une sélection de cadeaux offerts à l'ex-président. Des objets de grande valeur côtoient des présents plus modestes, voire kitschissimes. Pour les amateurs de pop culture et d'imaginaire, le Festival lyonnais des Intergalactiques fait son grand retour pour sa 14e édition. À travers une trentaine de rendez-vous, tables rondes, expositions, films, salons du livre et ateliers de création, ce rendez-vous incontournable de la science-fiction fera le bonheur des petits et grands curieux. Que la force soit avec vous ce week-end.
3: Et en attendant le week-end, on poursuit la route ensemble. Ce matin, jeudi matin, dans moins de 5 minutes, 8h15, le point complet sur vos conditions de circulation. On parlera météo également avec les prévisions de Météo France pour cette journée de jeudi. Le retour de l'information trafic à suivre dans les toutes prochaines minutes. Et juste avant, pour attaquer comme il se doit ce 4 juin 2026, l'un des plus gros classiques d'Indochine. L'aventurier tout de suite, c'est dans la playlist Autoroute Info. Il est 8h11.

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1: À 8h15, on va parler d'obstacles avec toujours des obstacles en Côte d'Or. On est du côté de Dijon sur l'autoroute A31.
2: Kilomètre 16 en direction de Beaune et de Lyon, c'est à hauteur de la sortie 1-8 Saint-Georges. Des morceaux de fer signalés sur les voies.
1: Et puis obstacle également dans le secteur de Mâcon sur l'autoroute A406.
2: Kilomètre 4 en direction de Moulins, morceaux de fer également sur cet axe autoroutier, c'est à hauteur de la sortie 1 pour Mâcon.
1: En ce début de matinée, plusieurs interventions autour de véhicules en panne. Le dernier en date, c'est dans l'Est sur l'autoroute A36.
2: Kilomètre 149 en direction de Mulhouse, juste avant le secteur de Besançon. Un véhicule arrêté au niveau d'un zébra, c'est à hauteur de la sortie 2.1 Arques-Fenon.
1: Et puis sur l'autoroute A6, Hugo, il y a deux interventions. La première, c'est au nord de Lyon, secteur de Villefranche-sur-Saône.
2: Kilomètre 424 en direction de Paris, voie de droite neutralisée en raison d'un poids lourd en panne après la sortie 31.2. Et puis en Côte d'Or, dans l'autre sens, même cas de figure, kilomètre 312, là aussi, voie de droite neutralisée, mais c'est un poids lourd accidenté cette fois-ci, donc du monde en intervention, patrouilleurs, gendarmes, pompiers, dépanneurs, tout ça après la sortie 24.1 pour Beaune.
1: Avant d'évoquer les difficultés plus habituelles, les boucherons portent des grandes villes, nouvelle information qui s'affiche sur vos écrans, Hugo, nouvel obstacle sur l'autoroute A31.
2: C'est dans le département des Vosges, je viens de recevoir cette information, kilomètre 196 en direction de Beaune et de Lyon, c'est-à-dire après la sortie 11, 9 châteaux. Pour l'instant, on n'en sait pas plus concernant la gêne occasionnée.
1: En revanche, il y a bien toujours des difficultés aux portes des grandes villes, du côté de Lyon notamment.
2: Avec plusieurs bouchons à prévoir, les bouchons habituels. On commence au nord-est de Lyon, tout au bout de l'autoroute A42. Un quart d'heure de perdu pour 3 km de bouchons après le secteur de Miribel. La 46 également concernée par 3 km de difficultés après le secteur de Rieux. Et enfin, l'autoroute A6 au passage du tunnel de Fourvière, tout au bout de cet axe autoroutier. On compte 6 km à présent de perturbations et 20 minutes de temps de parcours.
1: Et puis coup d'œil également avec vous Hugo ce matin sur la région parisienne avec du monde pour rejoindre la capitale, notamment depuis l'autoroute.
2: Et avant de rejoindre en effet le périphérique parisien, il faut à nos auditeurs plus d'une heure contre 20 minutes quand le trafic est totalement fluide pour les 30 derniers kilomètres de cette autoroute A6. Bouchons également, il y a à l'est de Paris, dans la bretelle de jonction entre la 5A et la Nationale 104, 10 minutes de perdu pour 1 km de difficulté.
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1: On reparle de vos conditions de circulation dans les prochaines minutes. Avant ça, on va parler météo. Avec les prévisions pour cette journée de jeudi, pour cet après-midi, notamment prévisions signées Corentin Perrault de Météo France.
3: Une nouvelle perturbation glisse sur le pays ce jeudi d'ouest en est, tout en se réactivant assez nettement cet après-midi. En effet, de l'Alsace à l'Auvergne-Rhône-Alpes en comprenant la Franche-Comté, les pluies se montrent copieuses, voire même assez soutenues entre le nord des Alpes, la vallée du Rhône et le sud du Massif central. L'amélioration s'opérera qu'en cours de soirée, encore plus tardivement sur les massifs alpins. À l'arrière de la perturbation, ce sont des averses assez fréquentes qui se mettent en place, comme du côté de la région francilienne, l'ouest de Bourgogne ainsi qu'en Nouvelle-Aquitaine. Les éclaircies se font très timides en début d'après-midi, avant de gagner plus fréquemment le ciel au fil des heures. Le mercure est à la peine sous les pluies cet après-midi, où elle plafonne généralement entre 15 et 17 degrés, avec même des maximales qui interviennent dans le courant de la matinée. Comptez cet après-midi 16 degrés à Mulhouse, Langres et Lyon, 17 degrés à Dijon et Pau, 18 degrés à Bourges et Clermont, 19 degrés à Bordeaux, 20 degrés à Paris et jusqu'à 21 degrés à Grenoble. Corentin Perrault de Météo France pour Autoroute Info.
1: Et dans moins de 5 minutes, on va reparler évidemment de vos conditions de circulation. Et puis dans la suite du 7-9, on va s'intéresser à un chiffre, le chiffre 42. 42% des décès liés au travail étaient dus aux accidents de voiture en 2024, ce qui fait de la route eh bien, la première cause de mortalité en milieu professionnel. On en reparlera, on parlera de cette statistique étonnante dans les prochaines minutes, dans la suite du 7-9, après le retour de l'information trafic et juste après le nouveau Jérémy Frérot sur Autoroute Info.
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2: Dans les Vosges, un patrouilleur va traverser les voies de la 31 km 196 en direction de Beaune et de Lyon afin de ramasser des cônes sur les voies. C'est après la sortie 11.

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1: Dans le Rhône, un véhicule arrêté, signalé sur l'autoroute à 46 km 12 en direction de Paris. Véhicule en panne, a priori. Il est sur bande d'arrêt d'urgence. Je vois ça en retour. Caméra, c'est après la sortie 2.1.

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5: Et on va faire un zoom du côté de Lyon, la région lyonnaise, puisqu'il y a plusieurs véhicules en panne, Hugo.
6: Et on commence en effet sur la 46 km 12 en direction de Paris. Ça vient de ne pas revenir, un véhicule arrêté sur bande d'arrêt d'urgence. Pas de générique, mais il s'agit d'une courbe. Donc prudence tout de même, il faut lever le pied après la sortie 2.1 pour Montanet. Autre véhicule arrêté, c'est sur la 6, cette fois-ci kilomètre 424 en direction de Paris. Poids lourd arrêté, voie de droite neutralisée. D'ailleurs, c'est après la sortie 31.2, Villefranche-sur-Saône.
5: Et le point complet sur les conditions de circulation, ce sera avec vous Hugo dans quelques minutes à 8h30. Il y a quelques jours, la compagnie d'assurance MMA dévoilait une étude réalisée par l'IFOP. Elle révèle que la route reste la principale et la première cause de mortalité en milieu professionnel. Guillaume Wirth, chargé de prévention des risques routiers chez MMA, eh bien, il en dit plus ce matin au micro d'Octavine Brobel-Dorsman.
7: Les déplacements aujourd'hui qui sont les plus concernés par le nombre de décès dans le cadre professionnel, en fait, ce sont les trajets domicile-travail. 75% en fait, des décès qui ont lieu lors d'accidents sur ce type de trajet domicile-travail.
8: Les causes restent en grande majorité le téléphone, la vitesse ou encore la fatigue. Un trajet que vous connaissez sans doute par cœur ne doit pas être synonyme d'inattention. Pour réduire ces risques, les dirigeants d'entreprise peuvent mettre en place des actions afin de prévenir leurs salariés.
7: Trois types d'actions en réalité. Contrôler les véhicules qui sont mis à disposition des salariés, contrôler la validité des permis de conduire. Ensuite, on a des actions qui ont pour objectif plutôt de limiter les déplacements des salariés. Troisième type d'action, ce sont les actions finalement de sensibilisation, de communication. Et donc ça prouve bien qu'il faut faire prendre conscience aux dirigeants de l'existence de ce risque pour qu'ensuite ils puissent mener ces actions qui sont simples à mettre en place dans leur quotidien en entreprise.
8: En 2024, on estime que 43% des personnes décédées sur les routes en France métropolitaine l'ont été dans un accident impliquant au moins un usager en déplacement lié au travail.
5: Et un chiffre tout de même en baisse par rapport aux trois dernières années. Dans 5 minutes, 8h30, le point complet sur vos conditions de circulation. On fera un détour aussi par la rédaction de France Info pour les titres de l'actualité de ce jeudi matin. Et pour démarrer comme il se doit ce jeudi, voici Prince sur Autoroute Info.
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0: jeudi matin, c'est le 4 juin aujourd'hui. Merci d'être avec nous sur Autoroute Info à 8h30. Le point complet sur vos conditions de circulation avec vous, Hugo Amiot. On va parler d'obstacles. D'abord, on démarre en région parisienne sur l'autoroute A5A.
1: Kilomètre 2 en direction de Lyon, morceau de métal sur les voies de circulation au niveau de la sortie 10.B pour Carré-Sénart.
0: Autre obstacle, c'est sur l'autoroute A31.
1: Kilomètre 196 en direction de Beaune et de Lyon après la sortie 11 pour Neufchâteau. Donc, à des cônes signalés sur les voies de circulation, un patrouilleur est en route.
0: Plusieurs véhicules en panne en ce début de matinée. C'est le cas dans l'Est sur l'autoroute A36. C'est le cas aussi en région lyonnaise.
1: Et on commence sur la 36, secteur de Besançon. Kilomètre 149 en direction de Mulhouse. Véhicule arrêté sur un zébra à hauteur de la sortie 2.1. Arquessenant, un patrouilleur vient d'ailleurs d'arriver sur place. Dans le département du Rhône, un véhicule arrêté sur la 46 km 12 en direction de Paris. Il est sur bande d'arrêt d'urgence en attente d'un patrouilleur après la sortie 2.1 Villars-les-Dombes. Et enfin, on reste dans le Rhône, mais sur la 6, voie de droite neutralisée en raison d'un poids lourd. En difficulté, kilomètre 424 en direction de Paris après la sortie 31.2.
0: Et sur l'autoroute A6, il y a une autre intervention plus au nord, c'est dans le secteur de Beaune.
1: Kilomètre 312 en direction de Lyon avec beaucoup de monde sur place en raison d'un poids lourd accidenté. Patrouilleur, gendarme, pompier, dépanneur sur place, voie de droite neutralisée et un bouchon qui s'est formé sur plusieurs centaines de mètres en amont de cette zone d'accident après la sortie 24.1 pour Beaune.
0: Et puis les difficultés plus habituelles comme chaque matin aux portes des grandes villes, et c'est le cas du côté de Lyon.
1: Avec les bouchons habituels en effet aux portes de Lyon, au nord-est de Lyon, tout d'abord la 42 concernée, 3 km de difficulté, 10 minutes de temps de parcours après le secteur de Miribel. La 46 aussi, 4 km de bouchons, et là aussi 10 minutes de perdu après le secteur de Rieux. Et enfin, tout au bout de la 6, c'est de la métropole 6, 6 km de difficulté au passage du tunnel de Fourvière et au moins une demi-heure de temps de parcours.
0: Et puis Hugo, avec vous, on fait également un détour par la région parisienne. Là aussi, le trafic est chargé comme ça chaque matin, et notamment sur l'autoroute A6.
1: Et là aussi, aucune surprise. Tout au bout de l'A6 pour les 30 derniers kilomètres, plus d'une heure contre 20 minutes quand tout se passe bien, avant de rejoindre le périphérique parisien. Et enfin, à l'est de Paris, bouchon dans la bretelle de jonction entre la 5A et la Nationale 104 à direction Évry-Corbeil-Essonne. Plus d'un kilomètre de perturbation.
0: Côté météo, quelques averses de pluie par endroit. Si vous êtes concerné, vous levez le pied, vous augmentez bien les distances de sécurité. On reparle de la météo dans la suite du 7-9 dans une quinzaine de minutes avec les prévisions de Météo France. Et avant ça, l'actualité de ce jeudi matin. Voici les titres de France Info.
2: Et à la une, Marie Martirossian, Liana, toujours portée disparue dans le Gers.
3: La famille de cette collégienne de 11 ans est sans nouvelles d'elle depuis 6 jours. Hier, le parquet d'Auch a annoncé que l'homme de 41 ans, principal suspect dans cette disparition, était visé par plusieurs procédures pour viol ou agression sexuelle. Une enquête administrative est également ouverte sur de possibles dysfonctionnements de la justice. Une frappe ukrainienne a fait 3 morts en Crimée, annoncent les autorités de cette péninsule annexée par la Russie. Une frappe qui fait suite à d'autres attaques ukrainiennes survenues hier visant des sites énergétiques et militaires à Saint-Pétersbourg. Et puis justement, une demi-finale très politique cet après-midi à Roland-Garros. L'Ukrainienne Marta Kostyuk affronte la Russe Mira Andreeva cet après-midi, un mois après leur dernière confrontation. La deuxième demi-finale du tournoi va opposer la Russe Diana Schneider à la Polonaise Maya Szwalinska.
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0: On poursuit la route ensemble en ce jeudi matin. On va reparler évidemment de vos conditions de circulation dans 3 minutes et puis dans la suite du 7-9. À suivre, le vrai faux d'Autoroute Info. Cette question ce matin, les travaux de rénovation des chaussées d'autoroute se font toujours de nuit. Est-ce que c'est vrai ou pas? La réponse à suivre juste après le tube de ce mois de mai. Voici Tamim Pala et Jenny sur Autoroute Info.

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1: Dans le Jura, on signale en plusieurs piétons aux abords des voies de la 39 km 56 en direction de Bourg-en-Bresse. Vous êtes concerné après la sortie.

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1: Et merci de voyager avec nous sur Autoroute Info en ce début de matinée. On va s'intéresser, Hugo, à une zone de l'autoroute A6 du côté de Beaune, zone d'accident et un bouchon qui s'est formé puisqu'il y a cette intervention du monde qui intervient sur place.
2: 1 312 km en direction de Lyon, la voie de droite a été neutralisée. Beaucoup de monde, vous l'avez dit, sur place en raison d'un poids lourd accidenté. Patrouilleurs, gendarmes, pompiers et dépanneurs et conséquence un bouchon de plusieurs centaines de mètres en amont de cette zone d'accident. C'est après la sortie 24.1 pour Beaune.
1: On vous retrouve à 8h45 pour un point complet sur les conditions de circulation et puis on parlera de la météo également avec les prévisions de Météo France. Et avant ça, dans le 7-9, on retrouve Paulin Caillard et Géraldine Miel répondent aux questions que vous vous posez sur les travaux sur autoroute.
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3: Vrai ou faux, les travaux de rénovation des chaussées d'autoroute se font toujours de nuit.
4: C'est faux, les choix sont faits pour limiter la gêne aux automobilistes. Très souvent, et notamment aux abords des grandes agglomérations, la priorité est donnée à l'écoulement du trafic pendulaire, très important en journée. Dans ces secteurs, les travaux sont presque exclusivement réalisés de nuit pour perturber le moins possible. Mais ce n'est pas pour autant la règle.
3: Et comment ça se passe en journée ?
4: Eh bien, par exemple, sur les grands axes, comme l'autoroute A6 entre Beaune et Lyon, on préfère mettre en place un basculement de la circulation avec les deux sens sur une moitié d'autoroute. Seules quelques semaines dans l'année sont disponibles pour réaliser de tels travaux.
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1: Et le retour de l'information trafic à retrouver dans moins de 5 minutes, 8h45, le point complet sur vos conditions de circulation. On parlera également travaux avec des fermetures prévues cette nuit, notamment en région Rhône-Alpes, ce sera le cas au nord de Lyon, du côté de Villefranche-sur-Saône, sur l'autoroute A6, et puis la météo, les prévisions de Météo France à suivre pour cette journée de jeudi. Tout ça juste après Foreigner, tout de suite dans la playlist Autoroute Info.

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1: En Côte d'Or, on a un chevreuil signalé aux abords des voies de la 36, kilomètre 206. Vous êtes concerné dans les deux sens, entre la bifurcation avec la 31 et la sortie 1 pour Saint-Jean-de-Laune, c'est dans le secteur.

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1: En Côte d'Or, plusieurs véhicules arrêtés sur bande d'arrêt d'urgence de la 16 km 225 en direction de Lyon. C'est à pas la sortie 22 pour Avallon en patrouille.

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1: 8h45 en ce début de matinée, le point complet sur vos conditions de circulation. C'est avec vous Hugo Amiot et on va démarrer dans le Jura sur l'autoroute A39 avec visiblement un piéton qui serait signalé, Hugo.
2: Des piétons signalés aux abords des voies à kilomètre 56 en direction de Bourg-en-Bresse. Cela concerne nos auditeurs après le secteur de Dole et la sortie 6.
1: Plusieurs obstacles en ce début de matinée, en ce milieu de matinée. C'est le cas notamment en région parisienne, en Seine-et-Marne sur la 5A.
2: Kilomètre 2 en direction de Lyon, obstacle au niveau de la sortie 10.B, carré Sénard, des morceaux de métal. Et puis, autre secteur dans les Vosges, obstacle également sur la 31, kilomètre 196 en direction de Beaune et de Lyon, des cônes signalés après la sortie 11, Neufchâteau.
1: Une intervention qui crée un ralentissement et même un bouchon, c'est sur l'autoroute A6 dans le secteur de Beaune.
2: Kilomètre 312 en direction de Lyon après la sortie 24.1, un poids lourd accidenté, la voie de droite est neutralisée et du monde en intervention, notamment les gendarmes et les pompiers. Et donc cela crée un bouchon sur plusieurs centaines de mètres en amont.
1: Et puis il y a en région lyonnaise plusieurs véhicules en panne et ça concerne justement cette autoroute A6.
2: Au kilomètre 424, tout d'abord en direction de Paris, poids lourd arrêté et la voie de droite neutralisée, dépanneur en route après la sortie 31.2 Villefranche-sur-Saône. Et puis si on reste dans le Rhône, on prend la direction de l'A46 avec un dépanneur qui est sur place en ce moment. Je vois ça en retour caméra sur bande d'arrêt d'urgence, kilomètre 12 en direction de Paris afin d'évacuer un véhicule en panne après la sortie 2.1 Villars-les-Dombes.
1: On reste en région lyonnaise avec vous Hugo, avec cette fois les difficultés plus habituelles, les bouchons de début de journée.
2: Bouchons en effet et tout au bout de l'A46, notamment 4 km de perturbation en direction du sud, 10 minutes de perdu après le secteur de Rieux. Bouchons également sur la 42 après le secteur de Miribel, 3 km de perturbation. Et puis sur l'autoroute A6, c'est plus compliqué avant de rejoindre le tunnel de Fourvière sur 7 km. Un trafic fortement ralenti, on parle même de bouchon. Il faut compter sur une demi-heure de temps de parcours.
1: Et on reste sur l'autoroute A6, mais à l'autre extrémité, en région parisienne, il y a du monde sur les 30 derniers kilomètres avant de pouvoir rejoindre le périphérique parisien.
2: Avec pas vraiment d'évolution, toujours plus d'une heure contre 20 minutes quand le trafic est totalement fluide pour les 30 derniers kilomètres de cette autoroute A6. Bouchon également à l'est de Paris, dans la bretelle de jonction entre la 5A et la Nationale 104, et là non plus, pas d'évolution, plus d'un kilomètre de bouchon.
1: Et puis on va parler travaux ce matin sur Autoroute Info, puisqu'il y aura de nouveau des fermetures cette nuit. C'est le cas de la 6, justement fermée au nord de Lyon, secteur de Villefranche-sur-Saône, fermeture en direction de Paris, entre les sorties 31.2 et 31.1. Fermeture de 21h ce soir jusqu'à 6h demain matin, et puis toujours en région Rhône-Alpes, sur l'A40, direction Genève. Fermeture de l'accès à l'A404 en direction d'Oyonnax, et fermeture de la sortie 8 pour Hauteville. Fermeture également de l'accès à l'A40 en direction de Genève, depuis l'A404 et le diffuseur numéro 8. Et puis notez également qu'en Saône-et-Loire, dans le secteur de Mâcon, fermeture de la jonction entre l'A40 direction Mâcon et l'A6 direction Paris. Fermeture de 19h ce soir jusqu'à 5h demain matin.
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1: On s'intéresse à la météo, quelques averses à cette heure-ci, des averses très localisées. Si vous êtes concerné, vous adaptez votre vitesse et vous augmentez bien les distances de sécurité, mais des conditions plutôt bonnes dans l'ensemble. On va justement continuer de parler météo. Avec cette fois les prévisions pour cette journée, pour cet après-midi, notamment les prévisions signées Corentin Perrault de Météo France.
3: Une nouvelle perturbation glisse sur le pays ce jeudi d'ouest en est, tout en se réactivant assez nettement cet après-midi. En effet, de l'Alsace à l'Auvergne-Rhône-Alpes, en comprenant la Franche-Comté, les pluies se montrent copieuses, voire même assez soutenues entre le nord des Alpes, la vallée du Rhône et le sud du Massif central. L'amélioration s'opérera qu'en cours de soirée, encore plus tardivement sur les massifs alpins. À l'arrière de la perturbation, ce sont des averses assez fréquentes qui se mettent en place, comme du côté de la région francilienne, l'ouest de Bourgogne ainsi qu'en Nouvelle-Aquitaine. Les éclaircies se font très timides en début d'après-midi, avant de gagner plus fréquemment le ciel au fil des heures. Le mercure est à la peine sous les pluies cet après-midi, où elle plafonne généralement entre 15 et 17 degrés, avec même des maximales qui interviennent dans le courant de la matinée. Comptez cet après-midi 16 degrés à Mulhouse, Langres et Lyon, 17 degrés à Dijon et Pau, 18 degrés à Bourges et Clermont, 19 degrés à Bordeaux, 20 degrés à Paris et jusqu'à 21 degrés à Grenoble. Corentin Perrault de Météo France pour Autoroute Info.
1: Et vous restez avec nous, on poursuit la route ensemble en ce jeudi matin. On va reparler de vos conditions de circulation. Ce sera dans moins de 5 minutes le retour de l'information trafic et ce sera juste après Alex Warren. Tout de suite, c'est sur Autoroute Info. Bonne matinée, bienvenue.

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9: Et on va faire un zoom dans le Jura avec vous, Hugo Amiot. On va aller sur l'autoroute A39 puisque des piétons se trouvent à proximité des voies.
10: Et c'est au kilomètre 56 en direction de Bourg-en-Bresse. Piétons aperçus sur bande d'arrêt d'urgence. Leur véhicule est d'ailleurs en panne sur cette bande d'arrêt d'urgence. C'est après la sortie 6 pour Dole.
9: Et le point complet sur les conditions de circulation, ce sera avec vous, Hugo. Ce sera à 9h dans la foulée. Un détour par la rédaction de France Info pour les titres de l'actualité de ce jeudi matin. Et avant ça, un duo en préparation. Benson Boone, Philippine Lavray. Puis ça vous a reconnu, évidemment. C'est l'un des plus gros tubes de Robbie Williams. Et c'est sur Autoroute Info ce matin.

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1: Ravi de vous accompagner jeudi 4 juin. Il est
0: 9h. Autoroute Info en matinée, Hugo Amiot.
1: Attention, on fait un tour d'horizon de vos conditions de circulation. Pas mal de choses à vous dire, hein. Plusieurs incidents à signaler, puis encore des bouchons aux portes des grandes villes. Tout d'abord, on parle de cet incident qui vient de s'afficher sur mon écran. On se rend dans l'Ain, sur la 42, km 30, en direction de Genève. Un obstacle à signaler sur les voies, un rouleau de laine de verre, a priori c'est après, au niveau de la sortie 7 pour Pérouge, soyez prudents. On se rend dans l'Ain à présent, ça vient de me parvenir également, sur la 40, dans l'entour de kilomètre 130, un bouchon qui s'est formé en direction de Chamonix en raison d'une zone de chantier. Il y a un basculement de circulation dans ce secteur, sur l'autoroute A40. C'est après la bifurcation avec l'autoroute A42 dans le secteur d'Oyonnax. Vous avez l'aire de Seine-Cerdon pile dans ce secteur. Donc pour éviter cette difficulté, vous pouvez faire la pause sur l'autoroute A40. On se rend à présent dans le Jura, sur la 39, des piétons signalés sur bande d'arrêt d'urgence, kilomètre 56 en direction de Bourg-en-Bresse, c'est-à-dire après le secteur de Dole et la sortie 6. Et puis pour finir, on sera en Côte d'Or, vous parlez de cette zone d'accident sur l'autoroute A6, kilomètre 312 en direction de Lyon, c'est après le secteur de Beaune. La voie droite est toujours neutralisée en raison d'un poids lourd accidenté. Patrouilleurs, gendarmes, pompiers toujours sur place en attente d'un dépanneur après la sortie 24.1. Et puis le trafic chargé donc aux portes des grandes villes, je vous en parlais, ça se fluidifie tout de même, mais encore des zones de perturbation. C'est le cas en région lyonnaise, tout au bout de cette autoroute A6, au passage du tunnel de Fourvière, 5 km de bouchon en amont, 20 minutes de temps de parcours. Bouchon également, il y a sur la 46, 4 km de difficulté après le secteur de Rieux, 15 minutes de temps de parcours. Et puis la 42 aussi concernée, 3 km ici de perturbation après le secteur de Miribel. Bouchon également aux portes de Paris, les bouchons habituels. C'est le cas sur l'autoroute A6 pour les 30 derniers kilomètres, 1 heure contre 20 minutes quand tout se passe bien. Et puis la 5A concernée, la bretelle de jonction avec la Nationale 104, c'est à l'est de Paris. Environ 2 km de perturbation direction Évry-Corbeil-Essonne. Allez, on s'intéresse à présent à ce qui se passe en France et dans le monde depuis la rédaction de France Info.
2: Roussien. Les recherches se poursuivent dans le Gers pour tenter de retrouver Liana, 11 ans, portée disparue depuis 6 jours maintenant. Le parquet annonce que l'homme de 41 ans, principal suspect, a fait l'objet par le passé de plusieurs procédures pour viol et agression sexuelle. Une enquête administrative est également ouverte sur d'éventuels dysfonctionnements de la justice quant au suivi de ces plaintes. Faut-il bannir la vaisselle jetable dans les cantines, crèches et maternités? Une proposition de loi arrive aujourd'hui à l'Assemblée nationale. Elle vise à interdire les assiettes, couverts et récipients en plastique dans ces établissements qui accueillent des enfants. Des bombardements israéliens sur la ville de Gaza qui ont fait au moins 8 morts tôt ce matin, selon la défense civile du territoire palestinien. Des victimes tuées dans plusieurs frappes à différents endroits de la ville et dans un camp de réfugiés. Et puis un mauvais départ pour les Spurs de Victor Wembanyama, battu cette nuit par les Knicks de New York 105 à 95 en finale de la NBA. La suite de ces finales, c'est donc ce samedi avec le match 2. Il faut 4 victoires pour l'emporter.
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1: Le retour dans l'information trafic dans les prochaines minutes. Je vous retrouve après Bruno Mars sur Autoroute Info.

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2: En direction du département de l'Ain, vous rappelez cet incident sur la 42 km 30 en direction de Genève. Des obstacles, un obstacle à signaler après la sortie 7 pour Pérouges. Un rouleau de laine de verre a priori sur les voies de circulation. Soyez prudents. Et puis dans le Jura, c'est piéton aux abords des voies, kilomètre 58 de la 39 en direction de Bourg-en-Bresse. Piéton sur bande d'arrêt d'urgence après la sortie 6 pour Dole. Tout ça, on en parle dans les prochaines minutes. Le trafic également toujours plus ou moins chargé, même si ça se fluidifie aux portes des grandes villes. Reste quelques bouchons aux portes de Lyon et de Paris. On en reparle après Passy et Calogero face à la mer sur Autoroute Info.

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1: Dans le département du Rhône, on me signale un véhicule en panne sur bande d'arrêt d'urgence de la 46, kilomètre 24 en direction de Paris. C'est après la bifurcation avec la 42 en patrouille.

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1: À 9h15, on fait le point complet sur vos conditions de circulation. Plusieurs incidents et perturbations à vous à signaler. Tout d'abord, on se rend dans l'Ain. Obstacle sur la 42 km 30 en direction de Genève. Un rouleau de laine de verre sur les voies après la sortie 7 pour Pérouge. Un patrouilleur est bien évidemment en route. En Côte d'Or, cette intervention qui se poursuit sur la 6 km 312. En direction de Lyon, c'est après le secteur de Beaune et la sortie 24.1, poids lourd accidenté, voie droite toujours neutralisée, toujours beaucoup de monde sur place, pompiers, gendarmes, patrouilleurs, dépanneurs en intervention et donc lever le pied dans ce secteur. Vous parlez de bouchons en raison de zones de chantier que vous rencontrez en ce moment, c'est le cas dans le département de la Haute-Marne, sur l'autoroute A31, kilomètre 103, en direction de Beaune et de Lyon, un bouchon d'à peu près 1 km en raison d'une zone de chantier. Vous circulez uniquement sur voie de gauche, donc de 3 vous passez à une voie, ce qui explique ce bouchon après la sortie 7 pour Langres. Perturbation également sur l'A40 en direction de Chamonix, kilomètre 130, c'est d'Oyonnax, un bouchon là aussi en raison d'une zone de chantier, un basculement de circulation, et avant d'entrer dans cette zone de chantier, donc un bouchon de 2 km qui s'est formé après la bifurcation avec l'autoroute A42. Pas de temps de parcours très important, comptez 5 minutes de perdu. Bouchon, il y a également aux portes de Lyon, ça persiste en raison du trafic pendulaire, ça se fluidifie, ça commence à se fluidifier, mais encore des bouchons qui restent en place. L'A42 concernée, 2 km de perturbation après le secteur de Miribel. Bouchon également habituel là aussi sur l'A46, 3 km de perturbation après le secteur de Rieux, 10 minutes de temps de parcours. Et puis l'autoroute A6, juste avant de rejoindre le tunnel de Fourvière, comptez 4 km de perturbation et un quart d'heure de temps de parcours. Aux portes de Paris, pour finir également, les bouchons qui persistent, c'est le cas à l'est de Paris, 2 km de perturbation dans la bretelle de jonction entre la 5A et la Nationale 104 à direction Évry-Corbeil-Essonne. Et puis bouchon également tout au bout de l'autoroute A6 au-delà du réseau APRR après le secteur de Ris-Orangis.
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1: La météo, la grisaille est de la partie en cette matinée. Quelques averses de pluie, je vois ça en retour caméra, notamment en région parisienne. Un peu de pluie à prévoir sur votre trajet, en tout cas une chaussée mouillée. Donc soyez prudents, adaptez bien votre vitesse. Et ça risque de se compliquer d'ailleurs tout au long de la journée. On en parle avec Corentin Perrault de Météo France.
2: Une nouvelle perturbation glisse sur le pays ce jeudi d'ouest en est, tout en se réactivant assez nettement cet après-midi. En effet, de l'Alsace à l'Auvergne-Rhône-Alpes, en comprenant la Franche-Comté, les pluies se montrent copieuses, voire même assez soutenues entre le nord des Alpes, la vallée du Rhône et le sud du Massif central. L'amélioration s'opérera qu'en cours de soirée, encore plus tardivement sur les massifs alpins. À l'arrière de la perturbation, ce sont des averses assez fréquentes qui se mettent en place, comme du côté de la région francilienne, l'ouest de Bourgogne ainsi qu'en Nouvelle-Aquitaine. Les éclaircies se font très timides en début d'après-midi, avant de gagner plus fréquemment le ciel au fil des heures. Le mercure est à la peine sous les pluies cet après-midi, où elle plafonne généralement entre 15 et 17 degrés, avec même des maximales qui interviennent dans le courant de la matinée. Comptez cet après-midi 16 degrés à Mulhouse, Langres et Lyon, 17 degrés à Dijon et Pau, 18 degrés à Bourges et Clermont, 19 degrés à Bordeaux, 20 degrés à Paris et jusqu'à 21 degrés à Grenoble. Corentin Perrault de Météo France pour Autoroute Info.
1: Allez, je vous retrouve dans les prochaines minutes. On partira d'ailleurs sur l'autoroute pour peindre les lignes d'une bande d'arrêt d'urgence. Ça sera sûr après. Angèle en featuring avec Justice sur Autoroute Info.

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2: Le rappel de cette perturbation en Haute-Marne sur la 31, vous rencontrez un bouchon en direction de Beaune et de Lyon dans le secteur de Langres. Il y a une zone de chantier de 3, vous passez à une seule voie pour circuler, kilomètre 103 où débute ce bouchon. En entrée de cette zone de chantier, 1 km de perturbation après la sortie 7 pour Langres. Louise Attaque à suivre, notamment pour la piste d'autoroute info. Mais pour l'heure, on part dans les coulisses de l'autoroute. On retrouve Xavier Ferrand au bord de la 65 dans le sud-ouest avec le chauffeur d'un camion de peinture.
3: Alors moi, c'est Dominique Baichel. Je travaille chez Aximum depuis 2011. Je suis chef de chantier.
4: Là, vous êtes en train de peindre la bande d'arrêt d'urgence. Expliquez-nous comment ça marche. Qu'est-ce qu'on trouve dans votre camion?
3: Il y a de la technologie informatique. Et après, c'est que de la mécanique. L'informatique, en fait, c'est tout ce qui me donne la visée de mes lignes. La bande d'arrêt d'urgence qui me donne une visée sur la longueur et sur les largeurs. Et après, mes collègues derrière, eux, ils font la fonction mécanique. Ça veut dire ils manipulent tout ce qui est pompe peinture. Il y a toute une manipulation avec des modules pour les longueurs de bande, en fait. Hein. Ils font les départs et automatiquement, ça s'arrête sur une BAU de 39 mètres. Et puis voilà.
4: Vous roulez à quelle vitesse ?
3: Ah, tout dépend ce qui est demandé sur les appels d'offres, en fait. Ça peut aller de 5 km/h à 10 maximum.
4: J'imagine que la peinture, c'est pas la même que moi, que je mets dans mon salon, par exemple.
3: Ah non, ça n'a strictement rien à voir. C'est pareil, c'est toujours une question d'appel d'offres. Tout dépend le nombre de véhicules jour.
4: Est-ce que vous pouvez nous expliquer le fameux bruit sur la bande d'arrêt d'urgence ?
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2: Dans l'Ain, un patrouilleur va traverser les voies de la 42, km 30, en direction de Genève, afin de ramasser des obstacles sur les voies. C'est après la sortie 7, Pérouge.
3: On peut faire sur la longueur de la bande, d'accord, ou on fait 5-6 pâtés sur la longueur, et en bout de bande, on fait pareil, 5-6 pâtés.
5: Une solution qui, au départ, avait été imaginée pour mieux voir les lignes blanches en cas de pluie, et qui finalement est devenu un outil de sécurité routière pour, par exemple, réveiller ceux qui auraient tendance à piquer du nez.

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1: 9h30, jeudi 4 juin. Ravi de vous accompagner. Ça se passe plutôt bien sur le réseau. Vous empruntez quelques incidents à signaler. Les perturbations qui persistent aux abords des grandes villes. On va y revenir avant ça. Cet incident en Côte d'Or. Intervention en cours sur la 6, kilomètre 312 en direction de Lyon. Voie de droite neutralisée toujours en raison d'un poids lourd accidenté après la sortie 24.1 pour Beaune. Beaucoup de monde en intervention afin de l'évacuer. Et un bouchon qui s'est formé, qui est toujours en place sur plusieurs centaines de mètres en amont. À part ça, pas d'autres incidents à signaler, mais quelques perturbations, notamment en raison de zones de chantier. C'est le cas en Haute-Marne, sur la 31, kilomètre 103 en direction de Beaune et de Lyon. Un bouchon d'un peu moins d'un kilomètre de 3. Vous passez à une seule voie de circulation en raison de ces travaux. C'est après la sortie 7 pour Langres. Et puis bouchon également, il y a aux portes des grandes villes. C'est le cas tout au bout de la 6, au passage du tunnel de Fourvière. C'est à Lyon. 3 km de bouchon en direction du sud, un quart d'heure de temps de parcours. Bouchon également sur la

0: 46, encore sur un peu moins 20 km après le secteur de Rieux. Et puis la 42 également concernée tout au bout de cet axe. 2 km de perturbation. Aux portes de Paris, bouchon à l'est de Paris, dans la bretelle de jonction entre la 5A et la nationale 104, à direction Évry-Corbeil-Essonnes. 2 km de perturbation, 10 minutes de temps de parcours. Et puis bouchon également tout au bout de l'autoroute A6 après le réseau APRR. C'est après le secteur de Ris-Orangis, des bouchons qui sont toujours en place. Allez, on s'intéresse à présent à ce qui se passe en France et dans le monde depuis la rédaction de France Info.
1: Une enquête administrative ouverte sur les antécédents du principal suspect dans la disparition de Liana, collégienne de 11 ans, toujours portée disparue dans le Gers. Le suspect était déjà visé par plusieurs procédures pour viol et agression sexuelle. La justice a dysfonctionné, estimé tout à l'heure sur France Info l'eurodéputé Raphaël Glucksmann, invité du 8-30. Il demande des moyens supplémentaires pour la justice. 4 personnes tuées dans des frappes ukrainiennes en Crimée, province annexée par la Russie. Des attaques qui font suite à d'autres frappes ukrainiennes sur des sites énergétiques de la Russie à Saint-Pétersbourg-Ville, où s'est ouvert le principal forum économique russe. L'Assemblée nationale adopte largement la proposition de loi écologiste qui vise à limiter l'exposition des Français au cadmium, métal lourd, toxique, présent dans nos cultures. Le texte prévoit de réduire les taux autorisés de cadmium dans les engrais phosphatés. Les sénateurs doivent désormais s'emparer de ce texte. Et puis les Bleus, en mode revue d'effectifs avant la Coupe du Monde de football qui débute dans une semaine. Premier match de préparation pour l'équipe de France qui joue ce soir face à la Côte d'Ivoire. Le coup d'envoi, c'est à 21h10.
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0: Et je vous retrouve dans les prochaines minutes pour parler de vos conditions de circulation, vous accompagner également dans ces bouchons en haute main, notamment, ou encore aux portes de Lyon. Avant ça, la musique, ce trio originaire de Los Angeles, Temper City, sur Autoroute Info.

Et priorité à la sécurité, on se rend dans le département du Rhône. Ce véhicule arrêté sur l'A6 en direction de Paris, kilomètre 427, a priori dans la bretelle de sortie 31.2 pour Villefranche-sur-Saône. Cela reste à confirmer, mais donc soyez prudents si vous empruntez cette sortie. On en parle de tout ça dans les prochaines minutes. Je vous retrouve après Zazie sur Autoroute Info.

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1: À 9h44, ravi de vous accompagner. Le point complet sur vos conditions de circulation. Et on se rend tout de suite en Côte d'Or. Ça vient de me parvenir sur la 31, km 18, en direction de Beaune et de Lyon. Un ou plusieurs obstacles à signaler. C'est après la bifurcation avec l'autoroute A311. C'est dans le secteur de Dijon. On se rend dans l'Ain sur la 42, km 36, en direction de Lyon. Véhicule arrêté sur bande d'arrêt d'urgence sur cet axe autoroutier. C'est-à-dire après la sortie 8 pour Ambérieu-en-Bugey. Un patrouilleur est en route. Et puis dans le département du Rhône, patrouilleur déjà sur place sur l'autoroute A6, km 427, en direction de Paris. C'est dans la bretelle de sortie 31.2 pour Villefranche-sur-Saône. Donc c'est un véhicule en panne sur bande d'arrêt d'urgence. Vous parlez également d'un bouchon qui est en place en raison d'une zone de chantier. C'est sur l'autoroute A31, secteur de Langres, en Haute-Marne, km 103, en direction de Beaune et de Lyon. De 3, vous passez à une seule voie pour circuler. Conséquence, cette zone de bouchon sur plusieurs centaines de mètres après la sortie 7 pour Langres. Et puis, on continue de parler des bouchons qui persistent en ce moment à Lyon, notamment tout au bout de cette autoroute A42, toujours 2 km de bouchons, moins de 10 minutes de temps de parcours après le secteur de Miribel. Tout au bout de l'autoroute A6, c'est également un bouchon au passage du tunnel de Fourvière. Ici, 2 km de bouchons et 10 minutes de perdu. Et puis en région parisienne, toujours des bouchons à prévoir à l'est de Paris, notamment bouchons dans la bretelle de jonction entre la 5A et la nationale 104. 1 km de perturbation et 10 minutes de perdu d'après les estimations GPS. Et à cette heure-ci, on parle travaux et fermetures pour cause de travaux. Ce sera le cas notamment en région lyonnaise. L'A6 qui sera fermée en direction de Paris, secteur de Villefranche-sur-Saône, entre les sorties 31.2 et 31.1. Donc comme chaque soir de cette semaine, et fermeture prévue jusqu'au 12 juin prochain de 21h à 6h du matin.
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1: Allez, restez avec nous dans un instant, on va parler de l'un des films les plus attendus de l'année, consacré à la vie du général de Gaulle. Ce sera à suivre après Vanessa Paradis sur Autoroute Info. Bonne route.

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8: Direction la Côte d'Or, obstacle à signaler sur la 31 km 18 en direction de Beaune et de Lyon. Pneu à signaler a priori sur voie de droite. C'est après la bifurcation avec l'autoroute A39. Vous parlez également de cette intervention en cours sur l'autoroute A6 en Côte d'Or, kilomètre 312 en direction de Lyon, avec une zone d'accident qui dure depuis tôt ce matin. Il s'agit d'évacuer un poids lourd accidenté. Conséquence, voie de droite neutralisée, gendarmes, patrouilleurs, pompiers sur place notamment, donc du monde, et un bouchon toujours de plusieurs centaines de mètres en amont. C'est après la sortie 24.1 pour Beaune. C'est l'une des plus grosses productions françaises de l'année, la bataille de Gaulle, l'âge de fer, qui est à découvrir en ce moment au cinéma. C'est sorti hier. Ilyes Jamlaoui a rencontré deux des acteurs du film, Florian Le Sieur et Nils Schneider.
9: Le film commence quand De Gaulle arrive à Londres pour rencontrer Churchill et la France a capitulé et lui refuse la capitulation de la France et il est tout seul. Tout le monde le prend pour un fou, Churchill y compris, et c'est comment il va réussir à fédérer, à rallier, à créer une résistance.
10: Nils Schneider, vous incarnez le général Leclerc et justement, est-ce que le fait de jouer dans ce film en tant qu'acteur, ça vous a permis de redécouvrir l'histoire de France ?
9: Alors j'ai appris plein de choses et j'ai redécouvert des choses. Tout ce que j'avais appris en cours d'histoire, là, quand j'ai lu le scénario, tout s'incarnait, tout était vu à hauteur d'homme, en fait. Mais quand on se remet dans le contexte, on se dit à quel point le rapport de force n'était pas du côté de Gaulle. Ces gens qui étaient prêts à mourir pour pas avoir tort avec leur époque.
11: Une seule bataille décidera de tout, et je vous la confie.
12: À partir de mon ordre de feu, celui qui n'attaquera pas l'ennemi, à chaque fois qu'il le peut, fera relever ton commandement.
11: Je n'ai pas d'autre option.
10: Florian Le Sieur, dans ce film, vous incarnez le rôle d'un jeune résistant français. Est-ce que vous pouvez m'expliquer un petit peu qui il est, votre personnage, dans ce film ?
13: C'est Fernand Boyer-Lachapelle. Son papa avait fait la guerre, avait déjà reçu une croix de guerre. Et ça a été un des premiers aussi, comme De Gaulle, à dire non à la capitulation, alors que fatalement, le pays avait capitulé. Et ensuite, il a été envoyé chez son père en Algérie. Et donc, en fait, on le suit un peu comme une cocotte minute avec cette frustration qui grandit. Moi, ce qui m'a passionné, c'est cette solitude, même en étant entouré. Tu pouvais pas crier sur tous les toits que t'étais résistant, parce qu'en fait, la méfiance, elle était partout. Cette dualité, moi, je l'aimais beaucoup, ce côté mec à 16 ans, et c'est quand même un tournant de la guerre, et il n'est pas militaire, il n'est pas stratège, mais comme quoi, parfois, ça se joue à rien. Fernand, c'est un peu un fou, mais comme ils étaient tous à l'époque.
10: La bataille de Gaulle, l'âge de fer, un film d'Antonin Baudry, actuellement au cinéma, avec Florian Le Sieur, Nils Schneider, ou encore Simon Abkarian.

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1: En Saône-et-Loire, on signale des obstacles sur la 6 km 388 en direction de Lyon. Débris de pneus, c'est après la sortie 28.

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1: Bonne matinée, jeudi 4 juin, il est tout juste à 10h.
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1: Et on va faire un tour d'horizon de vos conditions de circulation. En ce milieu de matinée, encore plusieurs incidents à signaler. On se rend en Saône-et-Loire. Tout d'abord, le plus récent, c'est sur la 6, km 388, en direction de Lyon. Des débris de pneus de poids lourds à signaler sur les voies. C'est après la sortie 28 pour Mâcon. Soyez prudents, un patrouilleur est en route. On reste sur la 6, mais plus au nord, km 312, en direction de Lyon. Toujours une intervention qui prend du temps afin d'évacuer un poids lourd accidenté. Conséquence, 1 km de bouchon, puisque la voie de droite est neutralisée. Beaucoup de monde en intervention, gendarmes, pompiers, dépanneurs et patrouilleurs. Après le secteur de Beaune et la sortie 24.1, on se rend à présent sur l'autoroute A42 dans l'Ain, kilomètre 36 en direction de Lyon. Un véhicule sur bande d'arrêt d'urgence de cette autoroute A42. C'est après la sortie 8 pour Ambérieu en Bugey. Vous parlez également de l'autoroute A31, un secteur de Langres. En ce moment, une zone de chantier qui vous concerne et qui impacte votre trajet, puisqu'un bouchon s'est formé d'un kilomètre en amont de cette zone de chantier de 3. Vous passez à une seule voie de circulation. Comptez un peu moins de 10 minutes de temps de parcours. C'est après la sortie 7 pour Langres. Et puis, à partout ailleurs, ça se passe bien, mais des bouchons tout de même qui persistent aux portes des grandes villes. C'était lié au trafic chargé, le trafic pendulaire. Et ça reste en place en ce moment, tout au bout de la 6, aux portes de Lyon. 2 km avant de rejoindre le tunnel de Fourvière. 10 minutes de perdu. Bouchon également en région parisienne, à l'est de Paris, dans la bretelle de jonction entre la 5A et la Nationale 104. Toujours 1 km de perturbation. Allez, l'information trafic revient dans quelques instants. Tout de suite, on s'intéresse à l'information générale depuis la rédaction de France Info.
2: Une proposition de loi adoptée en première lecture pour limiter l'exposition au cadmium.
3: Le texte a été largement approuvé par les députés hier. Il prévoit de réduire de façon ambitieuse les taux autorisés de cadmium dans les engrais phosphatés. Le cadmium, un métal lourd qui contamine les aliments avec des répercussions sur notre santé. Le texte doit maintenant aller au Sénat. Un cessez-le-feu déjà mis à mal entre Israël et le Liban. Les deux pays s'étaient mis d'accord la nuit dernière à Washington pour un cessez-le-feu conditionné à un arrêt complet des tirs du Hezbollah. Mais ce matin, Israël a mené des frappes et assure qu'il continuera ses tirs et opérations dans le sud du Liban. De son côté, le Hezbollah dit avoir visé avec 2 drones un poste de commandement israélien dans le sud Liban. Aux États-Unis, les députés américains approuvent un texte ordonnant la fin de la guerre contre l'Iran. C'est un camouflet pour Donald Trump qui a engagé son pays dans le conflit. Mais c'est un texte avant tout symbolique en raison du droit de veto du président américain. Et puis en France, fin ce soir de la campagne de déclaration de revenus pour les contribuables des départements 55 à 974. Vous avez jusqu'à 23h59 ce soir pour déclarer en ligne vos revenus de 2025 sous peine de pénalité.
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1: Le retour de l'information trafic dans les prochaines minutes. Je vous retrouve juste après MC Solar et Zao sur Autoroute Info.

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2: Dans le doux obstacle à signaler sur l'autoroute à 36 km 53 en direction de Mulhouse, c'est au niveau de la sortie 7 pour ce Chaumont-Béliard.
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2: Priorité à la sécurité sur Autoroute Info. Un patrouilleur va traverser les voies en Haute-Marne de la 31, km 99 en direction de Nancy, afin de ramasser des cônes sur les voies de circulation. C'est au niveau de la sortie 6 pour Langres. En Saône-et-Loire, obstacle également sur la 6, km 388 en direction de Lyon. Des débris de pneus assurent les voies après la sortie 28. Mâcon, tout ça on en reparle dans les prochaines minutes. Florent Pagny à suivre et avant ça, Sam Smith sur Autoroute Info.

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1: À 10h15 sur Autoroute Info, on fait le point complet sur vos conditions de circulation avec plusieurs incidents. On se rend tout d'abord dans le Doubs, c'est l'incident le plus récent. Et cela nous emmène sur l'A36, km 53 en direction de Mulhouse. Un obstacle sur les voies, a priori un morceau de toit ouvrant sur les voies de circulation. C'est au niveau de la sortie 7 pour Audincourt. En Saône-et-Loire, sur l'A6 à présent, km 387 en direction de Lyon, des débris de pneus sur les voies de circulation après la sortie 28. À Mâcon et en amont, plus au nord, en Côte d'Or, sur cette autoroute A6 en direction de Lyon. Toujours une intervention importante au kilomètre 312. La voie de droite est neutralisée afin d'évacuer un poids lourd accidenté. Et donc du monde toujours sur place et un bouchon d'un peu moins d'un kilomètre en amont de cette zone d'accident. C'est après le secteur de Beaune et la sortie 24.1. Vous parlez également d'un léger bouchon en raison d'une zone de chantier. Cette fois-ci, c'est en Haute-Marne, secteur de Langres, sur l'A31 en direction de Beaune et de Lyon, kilomètre 103 de 3 voies. Vous passez à une seule voie pour circuler. Et donc, conséquence, un effet entonnoir, comme on dit, et un bouchon d'un peu moins d'un kilomètre après la sortie 7 pour Langres. Enfin, bouchon aux portes des grandes villes, ça persiste depuis ce matin, le trafic pendulaire, il reste un bouchon tout au bout de la 6, au passage du tunnel de Fourvière, c'est à Lyon, 2 km et 10 minutes de perdu, et puis à Paris, c'est à l'est de Paris, dans la bretelle de jonction, entre la 5A et la Nationale 104, direction Évry-Corbeil-Essonnes, là aussi 1 km de bouchon.
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1: Et côté météo, de la grisaille, des gros nuages et parfois même de la pluie localisée. C'est le cas notamment en région parisienne sur une partie de la 6 ou de l'autoroute A5. Adaptez bien votre vitesse. Et ça risque d'ailleurs de se compliquer. On voit ça avec Corentin Perrault de Météo France.
2: Une nouvelle perturbation glisse sur le pays ce jeudi d'ouest en est, tout en se réactivant assez nettement cet après-midi. En effet, de l'Alsace à l'Auvergne-Rhône-Alpes, en comprenant la Franche-Comté, les pluies se montrent copieuses, voire même assez soutenues entre le nord des Alpes, la vallée du Rhône et le sud du Massif central. L'amélioration s'opérera qu'en cours de soirée, encore plus tardivement sur les massifs alpins. À l'arrière de la perturbation, ce sont des averses assez fréquentes qui se mettent en place, comme du côté de la région francilienne, l'ouest de Bourgogne ainsi qu'en Nouvelle-Aquitaine. Les éclaircies se font très timides en début d'après-midi, avant de gagner plus fréquemment le ciel au fil des heures. Le mercure est à la peine sous les pluies cet après-midi, où elle plafonne généralement entre 15 et 17 degrés, avec même des maximales qui interviennent dans le courant de la matinée. Comptez cet après-midi 16 degrés à Mulhouse, Langres et Lyon, 17 degrés à Dijon et Pau, 18 degrés à Bourges et Clermont, 19 degrés à Bordeaux, 20 degrés à Paris et jusqu'à 21 degrés à Grenoble. Corentin Perrault de Météo France pour Autoroute Info.
1: Allez, le retour de l'information trafic dans quelques minutes et puis on assistera à un contrôle des services des douanes et l'innovation est au rendez-vous afin d'optimiser les contrôles des poids lourds. Vous l'entendrez après Joe sur Autoroute Info.

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1: Dans le Doubs, véhicule arrêté sur la 36 km 94 en direction de Mulhouse. C'est après la sortie 4.1 pour Besançon. Palante, pas plus d'informations concernant la

0: Et vous rappelez ce véhicule arrêté dans le Doubs sur la 36 km 94 en direction de Mulhouse. Il est signalé finalement sur bande d'arrêt d'urgence, donc pas de gêne directe, mais serré sur la voie de gauche après la sortie 4.1 pour Besançon-Palante. On reste sur la 36, vous rappelez également kilomètre 53. Cet obstacle, un morceau de toit ouvrant, c'est au niveau de la sortie 7 pour Audincourt. Un patrouilleur est en route. Ou encore Dead or Alive pour la playlist d'Autoroute Info, et puis le point complet, ce sera à 10h30 dans moins de 10 minutes. Pour l'heure, on part dans l'est de la France, on reste et on retourne sur la 36 pour assister à un contrôle de poids lourd. Notre journaliste Xavier Ferrand est accompagné d'un agent des douanes.
1: Il est 9h du matin, on est sur une aire de repos de l'autoroute A36. Il y a un poids lourd avec un gigantesque bras. Vous êtes chef divisionnaire des douanes dans la région. Il se passe quoi sur cette aire ce matin?
2: Nous sommes sur l'aire du bois de Frachères, en contrôle avec les motards et la brigade de Besançon et les agents de la brigade SMS de Paris qui viennent installer le camion SMS.
1: C'est le grand camion avec le bras là.
2: Voilà, exactement. Donc les collègues ciblent des camions sur l'autoroute, les rabattent sur l'aire.
1: Alors, je suis à bord là d'une voiture des douanes. On est sur l'autoroute A36. Gilles, vous venez d'appuyer sur un écran là. J'ai pas le même dans ma voiture à moi. Vous avez fait quoi?
3: J'ai mis le deux tons, j'ai mis les bleus. Voilà, j'ai regardé le chauffeur pour lui indiquer de nous suivre. Et j'ai également indiqué, donc sur un panneau défilant, douane, suivez-nous, pour pouvoir le ramener en toute sécurité sur l'aire de contrôle.
4: Un polonais, Golf Mike, 63. Mike, il nous fait un Espagne-Kazakhstan. Il transporte des graines de tournesol.
1: Maintenant que le camion a été intercepté, on va monter à bord du camion qui scanne.
5: Bonjour.
1: Bonjour. Il y a deux agents à bord du camion là qui va scanner le poids lourd.
6: On a en direct, on a le scan du véhicule qui est sous le bras et l'ordinateur va commencer à nous renvoyer l'image. Et en fonction de cette image, c'est un peu comme un bagage X à l'aéroport. On va pouvoir travailler dessus en fonction de la densité, l'organique, le matériel, etc., etc. C'est du tabac, par exemple, c'est souvent des cartouches, des choses comme ça. Donc à ce moment-là.
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0: Dans l'un des obstacles sur la 432 km 4 en direction de Grenoble, débris de pneus sur les voies, un véhicule d'ailleurs sur bande d'arrêt d'urgence. Tout ça, c'est après la bifurcation avec la 46.
1: Sur cette route entre l'Espagne et l'Allemagne.

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1: Et je suis très heureux de vous retrouver dans ce milieu de matinée. 10h30, le point complet sur vos conditions de circulation et les obstacles à cette heure-ci. D'abord du côté de Lyon sur l'autoroute A432. C'est l'autoroute qui longe l'aéroport de Lyon-Saint-Exupéry en direction de Grenoble, kilomètre 4. Des débris de pneus sur les voies. Le véhicule concerné se trouve arrêté sur la bande d'arrêt d'urgence. Ça vous concerne juste après la jonction avec l'autoroute A46. Et puis autre obstacle, on change de région. On part dans l'est sur l'autoroute A36 en direction de Mulhouse. On est entre Besançon et Montbéliard. Il y a un toit ouvrant sur les voies, kilomètre 53. C'est au niveau de la sortie 7 pour Vougeot-Court. À chaque fois, un patrouilleur se rend sur place. La principale difficulté en ce milieu de matinée, c'est un bouchon au niveau d'une zone de travaux. C'est en Haute-Marne sur la 31 en direction du sud, en direction de Lyon. Un bouchon qui démarre aux environs du kilomètre 103, un peu moins de 15 km après la sortie 7 de Langres Nord. Il y a une zone de chantier, circulation uniquement sur la voie de gauche. Une seule voie pour circuler au lieu de 3. Et bien, ce qui explique ce bouchon. Pratiquement 3 km de bouchon. Il faut compter une dizaine de minutes pour franchir cette difficulté. Et puis, il y a toujours des interventions autour de véhicules en panne ou accidentés. C'est le cas sur l'autoroute A6, l'axe Paris-Lyon. C'est dans le secteur de Beaune et en direction du sud, kilomètre 312. La voie de droite est neutralisée. C'est un poids lourd qui est accidenté. Et puis, parfois, les véhicules se trouvent arrêtés sur la bande d'arrêt d'urgence. C'est le cas, par exemple, sur l'autoroute A36 en direction de Mulhouse, kilomètre 94. Une fois passé le secteur de Besançon, après la sortie 4.1 de Besançon-Palande, voiture arrêtée à proximité des voies. À chaque fois qu'il y a des véhicules en panne proche des voies ou du monde qui intervient sur la bande d'arrêt d'urgence, et même s'il n'y a pas de gêne directe, il faut anticiper et puis bien vous décaler sur les voies les plus à gauche pour respecter un corridor de sécurité. Et puis en région parisienne, il y a toujours un bouchon tout au bout de l'A5A au moment de rejoindre la Francilienne, la Nationale 104 en direction d'Évry-Corbeil-Essonne. Un bouchon d'un kilomètre dans cette

0: l'hôtel de Jonction. On aura évidemment l'occasion d'en reparler dans les prochaines minutes. Avant ça, l'actualité de ce jeudi matin, voici les titres de France Info.
1: Mort de Marjane Satrapi.
2: L'artiste franco-iranienne s'est éteinte à l'âge de 56 ans, c'est ce qu'annoncent ses proches. Elle était devenue célèbre grâce à sa BD Persepolis, où elle raconte son enfance pendant la révolution iranienne et son exil en Europe. Elle a également réalisé plusieurs films, dont Persepolis. Marjane Satrapi était installée en France depuis les années 1990. Israël a mené de nouvelles frappes dans le sud du Liban ce matin, faisant des victimes. La nuit dernière, Israël et le Liban avaient pourtant annoncé un accord à Washington pour un cessez-le-feu conditionné à un arrêt complet des tirs du Hezbollah. En Iran, le guide suprême Mojtaba Khamenei vient de diffuser une déclaration écrite. Il accuse les États-Unis et Israël de chercher à diviser la nation. En France, plus de 200 personnes toujours mobilisées dans le Gers à la recherche de Liana. La jeune fille de 11 ans a disparu depuis vendredi dernier. Une nouvelle plainte pour viol sur mineur a été déposée hier contre le principal suspect. C'est la quatrième plainte. Son nom apparaît dans trois dossiers avant même la disparition de la collégienne. Et puis l'Assemblée nationale adopte en première lecture un texte pour limiter l'exposition au cadmium, ce métal lourd cancérogène auquel les Français sont particulièrement exposés. La proposition de loi prévoit une forte réduction des taux de cadmium dans les engrais phosphatés utilisés par les agriculteurs.
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0: On vous accompagne, on vous informe en temps réel sur vos conditions de circulation. Et c'est comme ça, 24 heures sur 24, 7 jours sur 7, ici sur Autoroute Info. Et on reparle de vos conditions de circulation de ce milieu de matinée, de ce jeudi matin, dans moins de 3 minutes, juste après un duo. D'ici, c'est Théodora, tout de suite, sur Autoroute Info.

et des obstacles en ce milieu de matinée. D'abord dans l'est de la France, sur l'autoroute A36 en direction de Mulhouse au kilomètre 53. On est entre Besançon et Montbéliard. Il y a un toit ouvrant sur les voies, donc obstacle volumineux. Après la sortie 6 pour Clarval, c'est au niveau de la sortie 7. Précisément la sortie 7 pour Vougeot-Court. Un toit ouvrant sur les voies de la 36 direction Mulhouse. Et puis autre obstacle, c'est du côté de Lyon. Si vous êtes pour le moment sur la 46 et que vous voulez poursuivre votre route sur l'autoroute A432, l'autoroute qui longe l'aéroport de Lyon-Saint-Exupéry, direction de Grenoble, on a des débris de pneus sur les voies kilomètre 4. Le véhicule concerné se trouve arrêté sur la bande d'arrêt d'urgence. À chaque fois, un patrouilleur se rend sur place. Dans les prochaines minutes, 10h45, le point complet sur vos conditions de circulation. On parlera de travaux également avec des fermetures prévues cette nuit. Ça concerne justement la région Rhône-Alpes et la région lyonnaise, notamment, plus précisément l'autoroute A6. On parle de tout ça à 10h45. Avant ça, ce week-end en préparation et puis l'un des plus gros tubes de Queen, tout de suite sur Autoroute Info. Let's go.

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1: À 10h45 en ce milieu de matinée, avec d'abord des obstacles sur votre route, des obstacles dans l'est du côté de Belfort, sur la 36 en direction de Mulhouse, des débris de pneus sur les voies, kilomètre 33, c'est au niveau de la sortie 13 pour Belfort. Et puis, obstacle également du côté de Lyon, vous êtes pour le moment sur l'autoroute A46 et que vous souhaitez rejoindre et poursuivre votre route sur l'A432, l'autoroute qui longe l'aéroport de Lyon-Saint-Exupéry en direction de Grenoble et au kilomètre 4. Et bien là aussi, il y a des débris de pneus et la voiture concernée se trouve arrêtée sur la bande d'arrêt d'urgence. Dans les deux cas, un patrouilleur se rend sur place. Et puis l'autre difficulté, la principale d'ailleurs à cette heure-ci, c'est un bouchon au niveau d'une zone de travaux. C'est en Haute-Marne, sur la 31 en direction du sud. Bouchon qui démarre aux environs du kilomètre 103, secteur de Langres, une quinzaine de kilomètres après la sortie 7 de Langres Nord, zone de chantier, circulation sur une seule voie, sur la voie de gauche, une voie pour circuler au lieu de 3. Et bien ça crée ce bouchon de pratiquement 3 km, il faut 10 à 15 minutes pour franchir cette difficulté. Et puis si vous roulez sur l'autoroute A6 entre Paris et Lyon, il y a toujours une intervention dans le secteur de Beaune, kilomètre 312, il y a la voie de droite qui est neutralisée, c'est un poids lourd qui est accidenté, il y a toujours du monde qui intervient sur place après la sortie 24.1 pour Beaune et après l'aire de service de Beaune-Tailly, intervention qui se poursuit, sinon pas d'autres difficultés sur cette autoroute A6 entre Paris et Lyon. Et puis notez, en région parisienne, il y a toujours un bouchon tout au bout de l'A5A, bouchon avant de pouvoir rejoindre la francilienne, la nationale 104 en direction d'Évry-Corbeil-Essonne, bouchon d'un kilomètre dans cette bretelle de jonction. Et puis on va parler de travaux sur Autoroute Info avec des fermetures prévues cette nuit. C'est le cas de l'autoroute A6 qui sera fermée en région lyonnaise au nord de Lyon. Fermeture en direction de Paris dans le secteur de Villefranche-sur-Saône entre les sorties 31.2 et 31.1. Fermeture de 21h ce soir jusqu'à 6h demain matin. Et puis toujours en région Rhône-Alpes, cette fois sur la 40 direction Genève. Fermeture de l'accès à l'A404 en direction d'Oyonnax et fermeture de la sortie 8 pour Hauteville. Ce sera fermé cette nuit. Et puis en Saône-et-Loire dans le secteur de Mâcon, notez la fermeture de la jonction entre l'A40 direction Mâcon et l'autoroute A6 en direction de Paris. Fermeture de 19h ce soir jusqu'à 5h demain matin.
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1: On va reparler de vos conditions de circulation dans les prochaines minutes et puis on vous donnera des idées pour vos prochains week-ends, voire même les vacances qui arrivent bientôt. On va partir au cœur des volcans d'Auvergne pour sa direction le parc Vulcania. À suivre juste après l'information trafic et juste après celui qui va être très occupé cet été puisqu'il fera la tournée des festivals avant une grande tournée ensuite dans toute la France à l'automne prochain. Son grand retour, voici Christophe Maé sur Autoroute Info.

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1: Et priorité à la sécurité d'un patrouilleur qui intervient en région lyonnaise sur les voies de l'autoroute A432. C'est l'autoroute qui longe l'aéroport de Lyon-Saint-Exupéry en direction de Grenoble. Kilomètre 4, il traverse les voies pour ramasser des débris de pneus. Donc pour sa sécurité et pour la vôtre aussi évidemment, anticipez, ralentissez avant ce kilomètre 4 de l'A432 direction Grenoble. Patrouilleur en intervention et l'information trafic de retour dans 3 minutes.

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1: Des obstacles dans le secteur de Belfort, sur la 36 en direction de Mulhouse, kilomètre 33, c'est au niveau de la sortie 13 pour Belfort, il y a des débris de pneus sur les voies, kilomètre 33 de la 36 en direction de Mulhouse, un patrouilleur se rend sur place évidemment, et l'information trafic qui revient dans moins de 3 minutes sur

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9: Et on va faire un zoom dans l'est du côté de Belfort avec des obstacles sur l'autoroute A36 en direction de Mulhouse. Obstacle au kilomètre 36, c'est au niveau de la sortie numéro 12, Bavilliers-d'Anjoutin, des débris de pneus sur les voies. A36, direction Mulhouse, au kilomètre 36, un patrouilleur se rend sur place dans les toutes prochaines minutes pour sa sécurité et pour la vôtre aussi. Évidemment, vous anticipez bien et vous ralentissez avant ce kilomètre 36 de la 36, direction Mulhouse. Et puis vous restez avec moi. Le point complet sur vos conditions de circulation, c'est dans quelques minutes, à 11h. Et d'ici là, on va vous donner des idées pour les week-ends qui arrivent ou pour les vacances d'été. On va partir en Auvergne, direction le parc Vulcania. Et parmi les animations proposées, un voyage immersif qui embarque les visiteurs au plus près des volcans. Reportage de Véronique Varon qui a testé ces attractions pour nous.
10: Terre de volcans, c'est le nom de cette animation qui permet d'appréhender le volcanisme à travers le monde. Fabrice Filias, directeur de la diffusion scientifique de Vulcania.
11: En fait, c'est une série de salles immersives dans laquelle on va découvrir les ambiances volcaniques qu'on peut retrouver de par le monde. Donc c'est pour se rendre compte qu'en fait les volcans, c'est pas que des éruptions volcaniques avec des panaches de cendres, avec des nuées ardentes, des fontaines de lave. Non, il y a aussi autre chose. Le volcan, il peut aussi être sur un mode plus calme avec des mares de boue, des bassins d'eau chaude, des geysers, des fumerolles, des gaz bleus qui s'échappent la nuit. Donc tout ça, ça fait partie du volcan. Donc quand on le connaît, il y a cette ambiance-là.
10: On rentre dans la première des deux salles. Qu'est-ce qu'on peut voir là devant nous?
11: À notre gauche, en avançant, on est du côté du Chili, vers El Tatio, avec des bassins d'eau chaude. Il peut y avoir des fois des geysers. Ici, du côté de Dalol. Alors c'est un environnement qui est extrêmement agressif, où là, on a des températures qui avoisinent les 45-50 degrés à peu près toute l'année, et des gaz sortent. Et donc là, c'est des acides, c'est des environnements vraiment presque lunaires où on pourrait trouver ça sur d'autres planètes.
10: Alors là, on est dans la deuxième salle, beaucoup plus bruyante. Qu'est-ce qui se passe ici?
11: Ben là, on arrive sur une zone volcanique sur laquelle on va avoir une influence sur ce qui se passe. Et c'est les visiteurs, en allant sur les petits cercles qu'il y a dans la salle, qui vont déclencher des événements volcaniques. Ça peut être une fissure qui s'ouvre, de la lave qui sort, des fumerolles, des geysers. Donc tout ça est activé par les visiteurs qui vont aller sur ces zones actives.
10: Dans cette deuxième salle, l'immersion est totale. Elle est sensation garantie. Comme nous l'explique Alice, 8 ans, en visite ce jour-là.
12: Il y a un volcan où d'un moment, il entre en éruption et ça bouge beaucoup, beaucoup. Et le son, ça fait très mal aux oreilles. Et il y a des éclairs rouges, les nuages, ils deviennent...
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9: Avec des obstacles en Bourgogne, en Côte d'Or, sur la 36 en direction de Mulhouse, il y a des débris de pneus sur la voie de gauche au kilomètre 186. C'est une dizaine de kilomètres après la sortie 1 pour Saint-Jean-de-Launay et Sœur. A36, direction Mulhouse, obstacles et débris de pneus sur voie de gauche, kilomètre 186. Un patrouilleur se rend sur place et l'information trafic de retour dans moins de 5 minutes sur autoroute.

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1: Belle fin de matinée, je suis ravi de vous accompagner. Bienvenue, il est 11h.
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1: Le point complet sur vos conditions de circulation et des obstacles dans l'Est sur l'autoroute A36, des obstacles en direction de Mulhouse. D'abord au kilomètre 186, on a des débris de pneus sur la voie de gauche. C'est une dizaine de kilomètres après la sortie 1 pour Saint-Jean-de-Launay et pour Seurre. Et puis, plus à l'Est sur la 36, toujours en direction de Mulhouse, dans le secteur de Belfort, des débris de pneus au kilomètre 36. C'est au niveau de la sortie numéro 12 pour Bavilly-d'Anjoutin. Dans les deux cas, un patrouilleur se rend sur place pour les ramasser. On s'intéresse à l'autoroute A31. Il y a deux difficultés en direction du sud. D'abord au kilomètre 193, il y a une zone de travaux. Un basculement de circulation une vingtaine de kilomètres après la sortie 11 pour Neuchâteau. Basculement de circulation, zone de chantier, un poids lourd qui est tombé en panne. Il pourrait y avoir de la gêne à la circulation. Et puis, un peu moins d'une centaine de kilomètres plus loin, il y a cette zone de chantier où il y a un bouchon. Bouchon d'un peu moins de 3 kilomètres dans le secteur de Langres. Une fois passé la sortie 7 de Langres Nord, une quinzaine de kilomètres après cette sortie numéro 7, zone de chantier, la circulation qui se fait uniquement sur la voie de gauche, une voie au lieu de trois pour circuler. Bouchon de 3 km, il faut une quinzaine de minutes pour franchir cette difficulté. Et puis des interventions autour de véhicules en panne ou accidentés, c'est toujours le cas dans le secteur de Beaune, sur l'autoroute A6 en direction de Lyon, la voie de droite qui est toujours neutralisée au kilomètre 312, après la sortie 24.1 pour Beaune et l'aire de service de Beaune-Tailly. Et puis en région lyonnaise, on a un véhicule en panne arrêté, proche des voies de l'autoroute A432, l'autoroute qui longe l'aéroport de Lyon-Saint-Exupéry, au kilomètre 4 en direction de Grenoble. Pas de gêne directe à la circulation, mais il faut anticiper, bien vous décaler sur la voie de gauche pour respecter un corridor de sécurité. En région parisienne, il y a toujours un bouchon au bout de l'A5A au moment de rejoindre la Francilienne à National 104 en direction d'Evry-Corbeil-Essonne. Un kilomètre de bouchon dans cette bretelle de jonction. Et puis attention également aux conditions météo, de la pluie un peu partout d'ailleurs en cette fin de matinée. Adaptez bien votre vitesse aux conditions météo. Lorsqu'il pleut, vous levez le pied, vous augmentez les distances de sécurité et on reparle de la météo dans une quinzaine de minutes avec les prévisions de Météo France pour la suite de cette journée de jeudi. Et avant ça, l'actualité de cette fin de matinée, voici les titres de France Info.
2: Armand Perologa, la mort de l'artiste franco-iranienne Marjane Satrapi.
3: Elle s'est fait mondialement connaître avec la bande dessinée, le film Persepolis. Elle est morte à l'âge de 56 ans, morte de tristesse, un an après le décès de son mari, disent ses proches. Marjane Satrapi était installée en France depuis les années 1990. Son œuvre traite notamment de la liberté, de l'identité, de l'exil et de la condition des femmes. Un casque bleu tué dans le sud du Liban la nuit dernière. Deux autres ont été blessés. Pour l'instant, on ne connaît n'est pas leur nationalité. Des tirs de mortier ont atteint leur base alors que les affrontements continuent entre Israël et le Hezbollah dans le sud du Liban. En France, les recherches poursuivent dans le Gers pour tenter de retrouver Diana, 11 ans, disparue depuis vendredi dernier. Le principal suspect, un homme de 41 ans, est visé depuis plusieurs années par des plaintes pour viol ou agression sexuelle. Une quatrième plainte pour viol sur mineur a été déposée hier. Et puis, c'est peut-être le début de la fin pour le cadmium. L'Assemblée nationale a adopté la nuit dernière une proposition de loi visant à limiter l'exposition des Français à ce métal lourd toxique présent dans notre alimentation. Le texte prévoit une trajectoire ambitieuse de réduction des taux autorisés dans les engrais phosphatés. Le texte doit maintenant passer au Sénat.
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1: On vous accompagne, on vous informe en temps réel sur vos conditions de circulation. C'est comme ça, 24 heures sur 24, 7 jours sur 7. Et on va reparler de vos conditions de circulation de cette fin de matinée dans 3 minutes, juste après Superbus et Kio sur Autoroute Info.

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2: Et la principale difficulté de cette fin de matinée, c'est en Haute-Marne, sur la 31, bouchon au niveau d'une zone de travaux en direction du sud, en direction de Lyon, 2 km de bouchon au niveau de cette zone de chantier qui se trouve kilomètre 103, secteur de Langres, une quinzaine de kilomètres après la sortie 7 de Langres Nord. Bouchon qui est lié à cette zone de travaux, circulation qui s'effectue uniquement sur la voie de gauche, une voie pour circuler au lieu de 3. Il faut compter 10-15 minutes pour franchir ce bouchon. C'est la principale difficulté. Le point complet sur vos conditions de circulation, ce sera à 11h15 sur Autoroute Info. On parlera de la météo également avec de la pluie par endroit en cette fin de matinée. On aura les prévisions de Météo France pour la suite de la journée. Et avant tout ça, je vous ai prévu Madonna avec l'un de ses plus gros tubes et Don Omar, Lucenzo. C'est tout de suite sur Autoroute Info.

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1: À 11h15, en cette fin de matinée, il y a toujours des obstacles dans l'Est sur l'autoroute A36 en direction de Mulhouse. Des débris de pneus sur la voie de gauche au kilomètre 186. C'est une dizaine de kilomètres après la sortie 1 pour Saint-Jean-de-Laune. Un patrouilleur se rend sur place pour les ramasser. Et puis, on surveille également l'autoroute A31. Il y a plusieurs difficultés. À chaque fois en direction du sud, en direction de Lyon, la première au kilomètre 193. Il y a un poids lourd qui est tombé en panne dans une zone de travaux. C'est un basculement de circulation. Une vingtaine de kilomètres après la sortie 11 pour Neufchâteau. Il pourrait y avoir de la gêne à la circulation. Et puis, plus au sud, sur cette A31, il y a un bouchon de pratiquement 2 km, un peu plus de 2 km de bouchon en direction de Lyon, puisqu'il y a là aussi une zone de travaux. Mais cette fois, la circulation qui s'effectue uniquement sur la voie de gauche. On passe de 3 voies à 1 voie, ce qui donc crée ce bouchon au secteur de Langres. Bouchon qui démarre aux environs du kilomètre 103, une quinzaine de kilomètres après la sortie 7 de Langres Nord. Il faut une quinzaine de minutes pour passer cette difficulté. Et puis, parfois, il y a sur votre route des véhicules en panne arrêtés à proximité des voies. C'est le cas en région Rhône-Alpes sur l'A42 en direction de Genève. On a une voiture arrêtée à proximité des voies. C'est aux environs de la sortie 5 points de Montluel-la-Boisse, kilomètre 14. À chaque fois qu'il y a du monde sur cette bande d'arrêt d'urgence, et même s'il n'y a pas de gêne, il faut vous décaler sur là où les voies les plus à gauche pour respecter un corridor de sécurité. Sinon, partout ailleurs, ça se passe bien. Pas d'autres incidents à vous signaler, notamment si vous êtes en ce moment sur l'autoroute A6 entre Lyon et Paris.
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1: Côté météo, de la pluie sur votre route. De la pluie, je parlais de l'autoroute A6, ça vous concerne notamment entre Beaune, Chalon-sur-Saône, Mâcon et Lyon. De la pluie en région Bourgogne-Franche-Comté, de la pluie en région Rhône-Alpes. Vous adaptez bien votre vitesse évidemment. 110 km/h maximum lorsqu'il pleut sur autoroute. Et la météo, on va continuer d'en parler. Avec les prévisions pour la suite de la journée, pour cet après-midi, notamment les prévisions de Corentin Perrault de Météo France.
2: Une nouvelle perturbation glisse sur le pays ce jeudi d'ouest en est, tout en se réactivant assez nettement cet après-midi. En effet, de l'Alsace à l'Auvergne-Rhône-Alpes, en comprenant la Franche-Comté, les pluies se montrent copieuses, voire même assez soutenues entre le nord des Alpes, la vallée du Rhône et le sud du massif central. L'amélioration s'opérera qu'en cours de soirée, encore plus tardivement sur les massifs alpins. À l'arrière de la perturbation, ce sont des averses assez fréquentes qui se mettent en place, comme du côté de la région francilienne, l'ouest de Bourgogne ainsi qu'en Nouvelle-Aquitaine. Les éclaircies se font très timides en début d'après-midi, avant de gagner plus fréquemment le ciel au fil des heures. Le mercure est à la peine sous les pluies cet après-midi, où elle plafonne généralement entre 15 et 17 degrés, avec même des maximales qui interviennent dans le courant de la matinée. Comptez cet après-midi 16 degrés à Mulhouse, Langres et Lyon, 17 degrés à Dijon et Pau, 18 degrés à Bourges et Clermont, 19 degrés à Bordeaux, 20 degrés à Paris et jusqu'à 21 degrés à Grenoble. Corentin Perrault de Météo France pour Autoroute Info.
1: Et petit conseil, restez avec moi sur Autoroute Info déjà parce qu'on va reparler de vos conditions de circulation dans 3 minutes et juste après, on verra comment bien vérifier l'état des pneus de votre véhicule avant de prendre la route. Des conseils à quelques semaines des vacances, juste après l'information trafic et juste après le plus gros tube du moment, Tame Impala et Jenny, c'est Dracula sur Autoroute Info.

0: Et la principale difficulté de cette fin de matinée, c'est sur l'autoroute A31. Il y a un bouchon au niveau d'une zone de travaux. C'est en Haute-Marne, secteur de Langres, en direction du sud, en direction de Lyon. Bouchon de 3 km qui démarre aux environs du kilomètre 103. Une quinzaine de kilomètres après la sortie 7 de Langres Nord, il y a cette zone de chantier, la circulation qui passe de 3 à 1 voie. Circulation uniquement sur la voie de gauche. Il faut une quinzaine de minutes pour franchir cette difficulté. Et le point complet sur vos conditions de circulation, ce sera à 11h30 sur Autoroute Info. Faut-il faire pour être certain d'avoir des pneus en bon état sur son véhicule? Raphaël Judicelli s'est rendu chez un spécialiste pour obtenir des réponses à ces questions.
1: Avant de partir en vacances, c'est important de bien vérifier l'état de sa voiture et en particulier les pneumatiques pour éviter les crevaisons ou les sorties de route. Je suis avec Sébastien Vattier, responsable pédagogique pour Centaure Grand Est. Bonjour Sébastien.
2: Bonjour.
1: Pouvez-vous nous dire quelles sont les précautions à prendre avant de prendre la route au niveau des pneus? Comment on peut savoir si nos pneus sont usés?
2: Alors, les précautions à prendre, c'est d'abord vérifier l'état général des pneumatiques, notamment des flancs, s'assurer qu'il n'y ait pas de coupure, pas d'hernie. Et puis ensuite, au niveau de l'usure, on a sur les pneus des témoins d'usure classiques. Alors, on appelle ça témoins d'usure, mais c'est plutôt des témoins de légalité. Quand l'usure des pneus arrive aux témoins, ça devient illégal. Mais certains manufacturiers proposent des systèmes d'indicateurs d'usure avec des petites marches d'escalier, par exemple, ou alors des chiffres qui peuvent être gravés à des profondeurs différentes.
1: Un pneu usé augmente les risques de glissade et de crevaison. C'est possible aussi que le pneu éclate à cause de l'usure?
2: Alors oui, si vraiment le pneu est très très très très très usé et qu'on arrive jusqu'au treillis métallique et que l'on coupe, on use et on coupe le treillis métallique, ça peut aller à la crevaison. Mais la plupart des éclatements sont plutôt dus à des problématiques soit de pincement, soit de pression.
1: Avoir des pneus en bon état, c'est très important, mais il y a aussi autre chose qui est essentielle, c'est la pression. Comment on sait quelle pression on doit mettre?
2: Dans votre voiture, quand vous ouvrez la porte, sur la tranche de la portière ou de l'habitacle, vous avez un tableau de pression. Sur les voitures allemandes, ça peut être dans la trappe à essence. Et donc, vous avez les valeurs à respecter, des valeurs qui sont entendues à froid.
1: Et si on a des pneus sous-gonflés ou à l'inverse, des pneus qui ont trop de pression, quelles peuvent être les conséquences?
2: Alors, si le pneu n'est pas assez gonflé, on estime qu'à partir du moment où on a un quart de la pression en moins par rapport à la pression idéale, on commence à prendre le risque d'éclatement. Donc, on rentre dans une phase de risque d'éclatement. Pour ce qui est de la surpression, alors tout dépend de la valeur, mais si c'est quelques dixièmes de bar en plus, 0,2, 0,3, 0,4, on n'a pas de risque d'éclatement. Mais par contre, on pourrait avoir des problèmes d'inconfort, une voiture qui serait plus raide.
1: Merci Sébastien pour toutes ces précisions.
2: Eh ben, merci à vous et bonne route à tous les auditeurs d'Autoroute Info.

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1: Une priorité, la sécurité d'un patrouilleur qui intervient sur les voies de l'autoroute A6 en direction de Lyon, kilomètre 362. On est entre Chalon-sur-Saône et Mâcon. Il ramasse des obstacles sur les voies, donc pour sa sécurité et pour la vôtre aussi, évidemment, vous anticipez et vous ralentissez avant ce kilomètre 362 de l'autoroute A6 en direction de Lyon. C'est un peu plus de 5 km après la sortie 27 pour Tournu. Et l'information trafic de retour dans 3 minutes.

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1: Et je suis ravi de vous accompagner en cette fin de matinée, 11h30 sur Autoroute Info, le point complet sur vos conditions de circulation. Et la principale difficulté, c'est toujours un bouchon au niveau d'une zone de travaux en Haute-Marne, secteur de Langres sur la 31 en direction du sud. En direction de Lyon, on a un peu moins de 3 km de bouchon, qui démarre aux environs du kilomètre 103. C'est une quinzaine de kilomètres après la sortie 7 de Langres Nord, zone de travaux. On passe de 3 à 1 voie, circulation uniquement sur la voie de gauche. 3 km de bouchon, il faut désormais une vingtaine de minutes pour franchir cette difficulté, la principale à cette heure-ci de la matinée. Ailleurs, il y a quelques interventions autour de véhicules en panne, arrêtés à proximité des voies. C'est le cas par exemple en région Rhône-Alpes sur l'autoroute A42 en direction de Genève, kilomètre 14, au niveau de la sortie 5 points de Montluel-la-Boisse, une voiture arrêtée sur la bande d'arrêt d'urgence. Pas de gêne direct à la circulation, il faut évidemment anticiper, bien vous décaler sur les voies les plus à gauche pour bien respecter un corridor de sécurité. Ailleurs, le trafic s'écoule bien sur la 6 par exemple, entre Paris et Lyon. La seule difficulté sur cette autoroute A6, c'est en arrivant à Lyon, tout au bout de la 6 avant le tunnel de Fourvière, on a un bouchon d'un peu moins de 2 km. Comptez une dizaine de minutes pour poursuivre votre route en direction de Marseille. Et puis une difficulté en région parisienne sur la 5A au moment de rejoindre la Francilienne, tout au bout de la 5A, au moment de rejoindre la Nationale 104, direction d'Évry-Corbeil-Essonne. On a toujours 1 km de bouchon dans cette bretelle de jonction. Et puis coup d'œil sur la météo avec de la pluie qui vous concerne sur pas mal d'axes, notamment sur l'autoroute A6, j'en parlais. Entre Beaune, Chalon-sur-Saône, Mâcon et Lyon, et plus globalement région Bourgogne-Franche-Comté, région Rhône-Alpes aussi, de la pluie. Vous levez le pied si vous êtes concerné et vous augmentez bien, c'est important, les distances de sécurité. On parlera de vos conditions de circulation dans les prochaines minutes. Avant ça, l'actualité de cette fin de matinée, voici les titres de France Info.
2: Un agent de l'Office national des forêts est présenté à un juge d'instruction.
3: Les deux autres sont remis en liberté. Ces trois agents de l'ONF ont été entendus en garde à vue sur les causes du gigantesque incendie dans l'Aude l'été dernier pour établir si un mégot de cigarette jeté d'une voiture de patrouille a pu déclencher ce feu. Des gendarmes, des plongeurs, les cavaliers d'un centre équestre aussi mobilisés ce matin pour rechercher Liana autour de Fleurance dans le Gers. Le suspect mis en examen pour la disparition de la collégienne était visé par plusieurs plaintes et signalements. Une nouvelle plainte pour viol sur mineur a été déposée hier. Un casque bleu a été tué au Liban, un soldat serbe de la force de maintien de la paix des Nations Unies. Deux autres blessés dans cette attaque hier soir dans le

0: sud du Liban. Les opérations de l'armée israélienne se poursuivent aujourd'hui en dépit du nouvel accord de cessez-le-feu sous condition. Israël menace de prendre pour cible Beyrouth en cas de nouveau tir du Hezbollah. La mort de Marjane Satrapi à 56 ans, l'autrice franco-iranienne de Persepolis, bande dessinée autobiographique sur son enfance en Iran sous le régime des Mollahs, est devenue un film qui avait reçu le prix du jury au Festival de Cannes.
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2: Et puis on se retrouve aussi sur les réseaux sociaux, il y a la page Facebook Autoroute Info pour trouver notamment les prévisions de trafic lorsque vous partez en week-end prolongé, quand vous partez en vacances également pour préparer votre voyage. Et puis vous retrouvez sur la page Facebook d'Autoroute Info les fermetures prévues la nuit, des fermetures pour travaux. C'est le cas par exemple ce soir au nord de Lyon du côté de Villefranche-sur-Saône sur l'autoroute A6. On en reparlera dans le prochain quart d'heure. D'ici là on reparle de vos conditions de circulation de cette fin de matinée. Ce sera dans 3 minutes et après Alex Warren sur Autoroute Info.

Et en cette toute fin de matinée, on va faire un zoom en Haute-Marne, du côté de Langres. Il y a toujours un bouchon sur l'autoroute A31, en direction du sud, en direction de Lyon, au niveau d'une zone de travaux. C'est la principale difficulté de cette de fin de matinée. Un bouchon de 3 km qui démarre aux environs du kilomètre 103. C'est moins de 15 km après la sortie 7 de Langres Nord. Il y a une zone de travaux. On passe de 3 à 1 voie, circulation uniquement sur la voie de gauche. 3 km de bouchon, un peu plus de 20 minutes pour franchir cette perturbation d'après les remontées GPS. Le point complet sur vos conditions de circulation, ce sera dans quelques minutes. 11h45, on parlera travaux, mais cette fois avec des fermetures qui auront lieu cette nuit. Ce sera le cas en région Rhône-Alpes, ce sera le cas notamment au nord de Lyon, de l'autoroute A6, avec une fermeture du côté de Villefranche-sur-Saône. On en reparle dans un peu plus de 5 minutes. Avant ça, retour au tout début des années 2000. Voici Craig David, tout de suite, c'est sur Autoroute Info.

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1: À 11h45, en cette toute fin de matinée, la principale difficulté, c'est toujours un bouchon en Haute-Marne, secteur de Langres, sur la 31 en direction du sud, en direction de Lyon, un bouchon au niveau d'une zone de travaux, bouchon qui démarre aux environs du kilomètre 104. C'est une quinzaine de kilomètres après la sortie 7 de Langres Nord. Il y a cette zone de travaux, on passe de 3 à 1 voie, circulation uniquement sur la voie de gauche. Il y a désormais 3 kilomètres de bouchon, compté 25 minutes environ pour traverser ce bouchon d'après les remontées GPS à notre disposition. Je vous le disais, hein, c'est la principale difficulté à cette heure-ci. Ailleurs, ça se passe plutôt bien, notamment pour vous qui êtes sur l'autoroute A6 entre Paris et Lyon. Parfois des véhicules en panne arrêtés à proximité des voies. C'est le cas lorsque vous quittez la région parisienne par l'autoroute A6, kilomètre 49 après la sortie 13 Milly-la-Forêt. On a un fourgon arrêté sur la bande d'arrêt d'urgence. Pas de gêne direct à la circulation, mais lorsqu'il y a du monde à proximité des voies, même s'il n'y a pas de gêne direct à la circulation, il faut bien vous décaler sur les voies les plus à gauche pour respecter un corridor de sécurité. Chose à faire par exemple du côté de Lyon sur l'A432, l'autoroute qui longe l'aéroport de Lyon-Saint-Exupéry, direction Paris au kilomètre 3, quinzaine de kilomètres après la sortie 3 pour Mézieux. On a un poids lourd arrêté proche des voies du monde sur la bande d'arrêt d'urgence. Là aussi, il faudra anticiper et vous décaler. Et puisqu'on parle de la région lyonnaise, il y a toujours un bouchon de 2 kilomètres tout au bout de l'autoroute A6 au moment de passer le tunnel de Fourvière en direction de Marseille. Il faut une dizaine de minutes pour franchir cette difficulté. Et puis en région parisienne, un bouchon tout au bout de l'A5A au moment de rejoindre la Francilienne, la Nationale 104 en direction d'Évry-Corbeil-Essonne. 1 kilomètre de bouchon dans cette bretelle de jonction. Et puis côté météo, vous le constatez, vous le vivez, la pluie qui fait son retour en cette fin de matinée. De la pluie en région Bourgogne-Franche-Comté, région Rhône-Alpes également. Adaptez bien votre vitesse aux conditions météo. Lorsqu'il pleut, il faut bien lever le pied et puis bien augmenter les distances de sécurité. Et on va parler travaux sur autoroute Info avec des fermetures prévues cette nuit. C'est le cas justement sur l'autoroute A6 au nord de Lyon. La 6 sera fermée en direction de Paris dans le secteur de Villefranche-sur-Saône entre les sorties 31.2 et 31.1. Notez que si vous passez par là, la chaussée est dégradée en raison de ces travaux qui ont lieu tous les soirs de la semaine. Fermeture de 21h jusqu'à 6h demain matin. Et puis toujours en région Rhône-Alpes, la 40 en direction de Genève. Et bien la fermeture de l'accès à la 404 pour prendre la direction d'Oyonnax. Et puis fermeture également de la sortie numéro 8 pour Hauteville, fermeture cette nuit. Et puis dans le secteur de Mâcon, notez qu'il y aura une fermeture, c'est la fermeture de la jonction entre la 40 direction Mâcon et la 6 direction Paris. Fermeture de 19h ce soir jusqu'à 5h demain matin.
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1: Et vous restez avec moi dans moins de 5 minutes, on va reparler de vos conditions de circulation et dans la foulée on partira à Dijon pour parler d'archéologie et de patrimoine. Ce sera juste après l'information trafic et juste après celui qui va faire non pas un ni deux mais trois stades de France cet été. Voici Bruno Mars sur Autoroute Info.

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2: Et en cette toute fin de matinée, la principale difficulté sur votre route, c'est sur l'autoroute A31, secteur de Langres, en direction de Lyon. Il y a un bouchon de 3 km au niveau d'une zone de travaux. Bouchon qui démarre aux environs du kilomètre 104. On passe de 3 à une seule voie en raison de cette zone de chantier. Ce qui a créé ce bouchon de 3 km, un peu plus de 20 minutes pour franchir cette perturbation. Bouchon qui se trouve une quinzaine de kilomètres après la sortie 7 de Langres Nord. Le point complet sur vos conditions de circulation dans quelques minutes, à midi. Du 12 juin au 14 juin, l'archéologie sera mise à l'honneur partout en France à l'occasion des journées européennes de l'archéologie. Zoom du côté de Dijon, en Bourgogne, où de nombreuses activités seront proposées. Ilyes Jemlaoui.
3: En lien avec l'INRAP, l'Institut National de Recherche Archéologique Préventive, les journées européennes de l'archéologie permettent de mieux découvrir le métier d'archéologue. Et à Dijon, les activités prévues seront nombreuses. J'en ai parlé avec Priscilla Mazoyer, chargée de programmation culturelle à la direction des musées dijonnais.
4: Alors dans le cadre des journées de l'archéologie de cette année, le musée archéologique, comme depuis 3 ans, va organiser un village de l'archéologie sur la thématique des Gaulois pour s'inscrire dans la saison gauloise qu'a initié l'INRAP cette année. Et ce village donc va prendre place juste devant le musée archéologique, dans le square des Bénédictins, avec plusieurs spécialistes, des activités en tout genre.
5: Vous le disiez il y a quelques instants, ça fait 3 ans qu'il y a cet événement-là, les journées européennes pour l'archéologie. Et donc ce village dont vous venez de nous parler, pour les gens qui ne sont peut-être pas forcément du coin, qui nous écoutent sur la route, pourquoi il faut s'arrêter et venir voir cet événement-là?
4: Alors, parce qu'il y a énormément d'activités très intéressantes en tout genre. Passionnés par l'archéologie, vous pourrez rencontrer des spécialistes de l'INRAP. En famille, vous pourrez vous essayer à la fouille archéologique avec nos bacs à fouilles. Vous pourrez aussi découvrir une troupe de reconstitution, les Mandubis, qui vont vous faire revivre la vie quotidienne d'un peuple gaulois, les Mandubiens. Voilà, on a plein aussi d'ateliers, des artisans qui vont pouvoir vous faire des démonstrations de savoir-faire et de techniques de l'époque. Il y a énormément de choses pour tous les publics.
3: Mettre à l'honneur l'archéologie, c'est également mettre en valeur la découverte du patrimoine, comme nous l'explique Dominique Garcia, président de l'INRAP.
6: Bien entendu, parce que ce patrimoine, c'est ce qui constitue l'histoire de la France, de la préhistoire jusqu'à nos jours, et l'archéologue lui-même démonte les sites archéologiques. C'est un peu comme s'il lisait un livre, les strates archéologiques, c'est page après page, on va fouiller à l'intérieur. Donc l'archéologue lui sauve les vestiges, le démonte, les objets vont ensuite dans les musées, dans les centres de recherche, sont étudiés, et à ce moment-là, on peut essayer d'en connaître un peu plus.
3: Les journées européennes de l'archéologie, c'est du 12 au 14 juin, un événement que vous pouvez retrouver à Dijon, ville accessible depuis les autoroutes A31 et A39.

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2: En Ile-de-France, en Seine-et-Marne, on le signale, un piéton à proximité des voies de l'autoroute A5A, direction Melun, kilomètre 2, c'est-à-dire après la sortie, ou au niveau de la sortie 10.A, pour le centre commercial du Carré-Sénart. En tout cas, dans ce secteur-là, il y a un piéton sur la bande d'arrêt d'urgence. Il faut anticiper, bien vous décaler sur les voies les plus à gauche pour respecter un corridor de sécurité. Kilomètre 2 de l'A5A, direction Melun, direction 3, et l'information trafic qui revient dans moins de 5 minutes sur autoroute.

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1: On fait la route ensemble en ce milieu de journée. Soyez les bienvenus, il est midi.
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1: Et le point complet sur vos conditions de circulation, on va démarrer en région parisienne, en Ile-de-France, sur l'autoroute A5A. Il y a un piéton signalé sur la bande d'arrêt d'urgence en direction de Melun et de 3 km 2. C'est au niveau de la sortie 10 pour le centre commercial du Carré-Sénart. Un piéton à proximité des voies, il faut donc anticiper, vous décaler sur les voies les plus à gauche pour bien respecter un corridor de sécurité. Et puis la principale difficulté en ce jeudi midi, eh bien c'est en Haute-Marne, dans le secteur de Langres, sur l'autoroute A31. Il y a toujours un bouchon de 3 km au niveau d'une zone de travaux. Bouchon qui démarre une quinzaine de kilomètres après la sortie 7 de Langres Nord. Bouchon qui commence aux environs du kilomètre 104. Ça passe de 3 à une seule voie. Circulation sur la seule voie de gauche. 3 km de bouchon, un peu plus de 20 minutes pour franchir cette difficulté d'après les remontées GPS. Ailleurs, l'autre difficulté, vous le constatez et vous le vivez en ce moment, c'est la pluie. De la pluie en région Bourgogne-Franche-Comté, de la pluie également en région Rhône-Alpes avec des averses parfois qui peuvent être assez intense. Il faut adapter votre vitesse aux conditions météo, lever le pied, 110 km/h maximum lorsqu'il pleut sur autoroute, bien augmenter les distances de sécurité. On reparlera évidemment de la météo dans une quinzaine de minutes avec les prévisions de Météo France pour cet après-midi. Ailleurs, ça se passe plutôt bien, en tout cas pas d'autres difficultés si ce n'est au bout de l'autoroute A6 en région lyonnaise en arrivant au tunnel de Fourvière. On a toujours 2 km de bouchon, une dizaine de minutes de patience avant de pouvoir ensuite poursuivre votre route en direction du sud de la France. Et puis en région parisienne, on a toujours un bouchon au bout de l'A5A au moment de rejoindre la Francilienne en direction d'Évry-Corbeil-Essonne. 1 km de bouchon dans cette bretelle de jonction. L'actualité de ce jeudi midi, voici les titres de France Info.
2: Minute Augustin arrivé un très fragile cessez-le-feu conclu la nuit dernière entre Israël et le Liban.
3: L'État hébreu a déjà fait savoir que les opérations militaires continueraient dans le sud du pays et qu'elles pourraient s'étendre à Beyrouth en cas d'attaque du Hezbollah sur Israël. Ce matin, un casque bleu serbe a été tué dans un tir de mortier sur une base de la FINUL. Fin de la garde à vue pour le commandant russe du navire arraisonné cette semaine par la marine française dans l'Atlantique. Le pétrolier est soupçonné de faire partie de la flotte fantôme russe. Les risques de développer un cancer sont plus élevés quand on est pauvre. Étude de l'Adresse publiée aujourd'hui. 2 fois plus de cancers du poumon parmi les 10% les plus pauvres de la population que parmi le même nombre d'individus dans les 10% les plus riches. Les plus modestes sont plus exposés aux facteurs de risque et ont moins recours au dépistage. La défaite des Spurs de Victor Wembanyama la nuit dernière dans le premier match de la finale NBA. Les Knicks new-yorkais l'ont emporté 105 à 95. Le titre reviendra à la première équipe à atteindre 4 victoires.
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1: Absolument, on vous accompagne, on vous informe en temps réel sur vos conditions de circulation. C'est comme ça, 24 heures sur 24, 7 jours sur 7. Et on va reparler de vos conditions de circulation dans 3 minutes. Retour de l'information trafic, après celle qui fait son grand retour. Nouvel album qui devrait sortir, si tout va bien, cet automne. Elle termine en ce moment ce nouvel album. Et ça, c'est le tout premier extrait avec le duo de DJ français Justice. Voici le nouveau Angèle sur Autoroute Info.

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2: Et la principale difficulté de ce jeudi midi, c'est de ce bouchon de 3 km sur l'autoroute A31 dans le secteur de Langres, en direction du sud, en direction de Lyon. Une quinzaine de kilomètres après la sortie 7 de Langres Nord, bouchon qui démarre aux environs de l'aire de service de Langres-Perronnier. Il y a une zone de chantier avec les deux voies les plus à droite de neutraliser. Ça circule donc sur une seule voie. Il faut pratiquement une demi-heure pour traverser cette difficulté. D'après les remontées GPS, en tout cas le point complet sur vos conditions de circulation, ce sera dans quelques minutes à midi et quart, et on parlera de la météo, de la pluie présente et bien présente en ce jeudi midi. Vous adaptez bien évidemment vos vitesses, votre vitesse aux conditions météo, augmentez bien également les distances de sécurité. On aura les prévisions de Météo France pour cet après-midi à suivre, juste après Laurent Voulzy et juste après Allo et Black. Tout de suite, c'est sur Autoroute Info, soyez tous les bienvenus.

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1: Et une nouvelle difficulté à midi et quart, un bouchon qui est en train de se former sur l'autoroute A6, secteur de Mâcon, direction de Paris, kilomètre 385, il y a une zone de travaux, zone de chantier avec un basculement de circulation et un véhicule est tombé en panne sur la voie de gauche dans cette zone de travaux. C'est un peu après la sortie 29 pour Moulins-Charolles dans le secteur de Mâcon, ce qui crée évidemment un bouchon. On a plusieurs centaines de mètres de bouchon désormais, une dizaine de minutes pour franchir cette difficulté, bouchon qui devrait augmenter dans les toutes prochaines minutes sur cette autoroute A6 en direction de Paris dans le secteur de Mâcon. Autre bouchon au niveau d'une zone de chantier, on change complètement de région, on part en Haute-Marne sur l'autoroute A31 en direction de Lyon. Il y a un bouchon de 3 km dans le secteur de Langres, bouchon qui démarre aux environs du kilomètre 103. C'est au niveau de l'aire de service de Langres-Perronnier, quinzaine de kilomètres après la sortie 7 de Langres Nord. Zone de travaux, on passe de 3 à une seule voie, circulation uniquement sur la voie de gauche. 3 km de bouchon, près d'une trentaine de minutes pour passer cette difficulté. D'après les remontées GPS, on part en région parisienne sur la 5A avec la présence d'un piéton à proximité des voies, piéton sur la bande d'arrêt d'urgence direction Melun et direction 3, c'est au kilomètre 2 au niveau de la sortie numéro 10 pour le centre commercial du Carré Sénart. Et dans l'autre sens, il y a un bouchon au bout de la 5A, bouchon d'un kilomètre avant de pouvoir rejoindre la francilienne, la nationale 104 en direction d'Evry, Corbeil-Essonne. Et puis autre difficulté, c'est en région lyonnaise au bout de l'autoroute A6, on a 2 km de bouchon avant le tunnel de Fourvière et même 3 km désormais avant le tunnel de Fourvière direction Marseille. Il faut une quinzaine de minutes pour franchir cette difficulté. Partout ailleurs, attention aux conditions météo, de la pluie sur votre route et parfois des véhicules en panne arrêtés à proximité des voies. C'est le cas par exemple en Côte d'Or sur la 39 en direction de Dijon. On a une fourgon qui est arrêtée sur la bande d'arrêt d'urgence dans un virage en plus, donc ça peut surprendre. C'est une quinzaine de kilomètres après la sortie 6 pour Dole Centre. À chaque fois qu'il y a du monde sur cette bande d'arrêt d'urgence, il faut anticiper et vous décaler sur les voies les plus à gauche pour respecter un corridor de sécurité.
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1: Côté météo, je vous le disais, de la pluie, c'est le cas en région Bourgogne-Franche-Comté, c'est le cas en région Rhône-Alpes également. Vous adaptez votre vitesse aux conditions météo, 110 km/h maximum lorsqu'il pleut, vous augmentez aussi les distances de sécurité. Et la météo, on continue d'en parler. Avec les prévisions pour la suite de la journée, pour cet après-midi, des prévisions signées Corentin Perrault de Météo France.
2: Une nouvelle perturbation glisse sur le pays ce jeudi d'ouest en est, tout en se réactivant assez nettement cet après-midi. En effet, de l'Alsace à l'Auvergne-Rhône-Alpes, en comprenant la Franche-Comté, les pluies se montrent copieuses, voire même assez soutenues entre le nord des Alpes, la vallée du Rhône et le sud du massif central. L'amélioration s'opérera qu'en cours de soirée, encore plus tardivement sur les massifs alpins. À l'arrière de la perturbation, ce sont des averses assez fréquentes qui se mettent en place, comme du côté de la région francilienne, l'ouest de Bourgogne ainsi qu'en Nouvelle-Aquitaine. Les éclaircies se font très timides en début d'après-midi, avant de gagner plus fréquemment le ciel au fil des heures. Le mercure est à la peine sous les pluies cet après-midi, où elle plafonne généralement entre 15 et 17 degrés, avec même des maximales qui interviennent dans le courant de la matinée. Comptez cet après-midi 16 degrés à Mulhouse, Langres et Lyon, 17 degrés à Dijon et Pau, 18 degrés à Bourges et Clermont, 19 degrés à Bordeaux, 20 degrés à Paris et jusqu'à 21 degrés à Grenoble. Corentin Perrault de Météo France pour Autoroute Info.
1: Dans 3 minutes, on reparle de vos conditions de circulation et puis juste après, on vous donnera quelques conseils pour voyager en toute sécurité sur autoroute. Ce sera juste après l'information trafic et juste après Louane sur Autoroute Info.

0: Et en ce jeudi midi, il y a deux bouchons au niveau de zone de travaux. D'abord, du côté de Mâcon, sur l'autoroute A6 en direction de Paris, il y a un basculement de circulation. Et dans cette zone de chantier, un véhicule est tombé en panne sur la voie de gauche. C'est après la sortie 29 pour Moulins et Charolles, ce qui évidemment a créé un bouchon. Bouchon qui prend de l'ampleur, un peu plus d'un kilomètre désormais, une dizaine de minutes d'après les remontées GPS pour franchir cette difficulté. Et puis l'autre bouchon, on change de zone, on part en Haute-Marne, sur l'A31 en direction de Lyon, secteur de Langres, 3 kilomètres de bouchon en direction du sud. Bouchon qui démarre une quinzaine de kilomètres après la sortie 7 de Langres Nord. Bouchon qui commence aux environs de l'aire de service de Langres-Péronnier. On passe de 3 à une seule voie en raison d'une zone de chantier. Là, il faut pratiquement une demi-heure pour franchir ce bouchon d'après les remontées GPS. Le point complet sur vos conditions de circulation, ce sera dans quelques minutes, à midi et demi. Question que l'on se pose en ce 4 juin, que faut-il faire avant de partir en vacances pour bien préparer son trajet? Raphaël Judicilli a rencontré un spécialiste de la sécurité routière.
1: Sébastien Vattier, vous êtes responsable pédagogique pour Centaur Grand Est. Pouvez-vous nous donner les conseils à suivre avant de partir en vacances?
2: Déjà, bien préparer sa voiture. Alors, c'est assez vaste comme sujet, mais ça veut dire faire la révision. Si c'est le moment de faire la révision, faire la révision avant de partir. Il vaut mieux réviser avant de partir que après. Ça sera beaucoup plus utile. Et puis ensuite, bien préparer son trajet, les horaires auxquels on va circuler et se préparer soi-même. C'est-à-dire que si on a prévu de, par exemple, de rouler la nuit, se préparer quelques nuits avant, déjà à se décaler un petit peu en termes de rythme de sommeil pour se préparer à être bien éveillé sur notre parcours de nuit.
1: Attention aussi à vos pneus, leur bon état est essentiel pour votre sécurité. Sébastien Vattier.
2: C'est généralement les accidents que l'on voit, des éclatements de pneus, des pneus qui sont très vieux, très fatigués, souvent mal gonflés. Donc faire attention à ces pneus et puis s'assurer que ce ne sont pas des pneus qui soient trop vieux.
1: On sait que malheureusement sur les airs, on peut être victime de vols. Comment on peut faire pour les éviter?
2: Le mieux, c'est bien sûr.
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0: Avec un accident qui vient de se produire dans Lyon sur l'autoroute A6 en direction de Paris, kilomètre 131, c'est une fois passé le secteur d'Auxerre, il y a un véhicule accidenté sur la bande d'arrêt d'urgence, mais il y a surtout des débris sur les voies. On est après la sortie 19 pour Joigny. Attention donc, des débris et des conditions météo difficiles, de la pluie. Ralentissez, anticipez avant ce kilomètre 131 de l'autoroute A6 direction Paris après la sortie 19 pour Joigny. Et l'information trafic de retour au plus tard à midi et demi sur Autoroute Info.
2: Et puis utiliser une application style les applis SOS Autoroute.
1: Au cours d'un long trajet à vitesse constante, comme c'est généralement le cas sur autoroute, les risques d'assoupissement surviennent plus rapidement qu'en temps normal. Donc pensez à vous arrêter régulièrement pour éviter une baisse certaine de concentration sur la route. Les aires d'autoroute sont nombreuses, alors n'hésitez pas à faire la pause.

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1: Et un jeudi midi pluvieux, de la pluie sur votre route en région Bourgogne-Franche-Comté, région Rhône-Alpes aussi, des conditions météo difficiles, ce qui crée parfois des accidents. C'est le cas dans l'Yonne sur l'autoroute A6 en direction de Paris, au kilomètre 131, on a un véhicule accidenté, mais surtout des débris sur les voies. Une vingtaine de kilomètres après la sortie 19 pour Joigny, c'est une fois passé le secteur d'Auxerre sur l'autoroute A6 en direction de la capitale. Et puis l'autre difficulté sur l'autoroute A6, c'est beaucoup plus au sud, du côté de Mâcon et dans une zone de chantier, un basculement de circulation. Une voiture est tombée en panne sur la voie de gauche. C'est après la sortie 29 pour Moulin-Charolles dans le secteur de Mâcon. Un bouchon qui a pris un peu d'ampleur. On parle de pratiquement 2 km de bouchon. Il faut une dizaine, quinzaine de minutes pour franchir cette difficulté. La 6 en direction de Paris. Et pour éviter cette difficulté, eh bien, vous pouvez, depuis la région lyonnaise, emprunter les autoroutes qui se trouvent plus à l'est. La 42 en direction de Genève. La 40 direction Bourg-en-Bresse avant de poursuivre sur la 39 en direction de Dijon. Une autre difficulté au niveau d'une zone de travaux, c'est en Haute-Marne, secteur de Langres, sur la 31 en direction du sud, en direction de Lyon. Un bouchon au niveau d'une zone de chantier qui se trouve une quinzaine de kilomètres après la sortie 7 de Langres Nord, kilomètre 103. Il y a cette zone de travaux. On passe de 3 à une seule voie, circulation sur la seule voie de gauche. On a toujours 3 kilomètres de bouchon, mais des temps de parcours qui réduisent une quinzaine de minutes désormais d'après les remontées GPS. Et puis à cette heure-ci, des difficultés aux portes des grandes villes. En tout cas, du côté de Lyon, on a toujours 3 km de bouchon avant le tunnel de Fourvière direction Marseille. 15 minutes là aussi pour passer cette difficulté. Et puis attention évidemment aux conditions météo. Je vous le disais, hein, vous le vivez si vous êtes notamment sur l'autoroute A6 entre Beaune, Chalon-sur-Saône, Mâcon et Lyon, et plus globalement en Bourgogne-Franche-Comté, en région Rhône-Alpes. De la pluie, vous levez le pied si vous êtes concerné. Vous augmentez bien également les distances de sécurité. Et avant de reparler de vos conditions de circulation, l'actualité de ce jeudi midi, voici les titres de France Info.
2: La mort de Marjane Satrapi, elle avait 56 ans.
3: Elle est morte de tristesse un peu plus d'un an après le décès de son mari, écrivent ses proches. L'artiste franco-iranienne était devenue mondialement célèbre grâce à la bande dessinée Persepolis, qu'elle avait ensuite adaptée au cinéma. Emmanuel Macron salue une immense artiste qui avait transformé une enfance iranienne en fable universelle. Un casque bleu serbe tué dans le sud du Liban la nuit dernière. Deux autres ont été blessés. Des tirs de missiles ont atteint leur base alors que les affrontements continuent ce matin entre Israël et le Hezbollah dans le sud du Liban. Un agent de l'ONF présenté à des juges d'instruction ce jeudi à Montpellier. Il va être interrogé sur sa possible implication dans l'incendie du massif des Corbières en août 2025. Les enquêteurs pensent que le méga-feu a pu être déclenché par un jet de cigarette depuis une voiture de patrouille de l'Office national des forêts, ce que nie cet agent. Et puis une première étape pour réduire l'exposition des Français au cadmium. L'Assemblée nationale a

0: adopté la nuit dernière une proposition de loi qui diminuerait de près de 80% le taux de ce métal lourd dans nos engrais phosphatés d'ici 2030. C'est un enjeu de santé publique alors que le cadmium est reconnu cancérogène.
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2: On poursuit la route ensemble en ce jeudi midi. On reparle de vos conditions de circulation. Ce sera dans 4 minutes le retour de l'information trafic et ce sera juste après Taylor Swift sur Autoroute Info.

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1: Avec un obstacle en Seine-et-Marne sur l'autoroute A5 en direction de Paris, un animal écrasé sur la voie de droite, kilomètre 15. A5, direction Paris, c'est une quinzaine de kilomètres après la sortie 17 pour Forges, un kilomètre avant la sortie 16 pour Châtillon-Laborde. Un patrouilleur se rend sur place et l'information trafic de retour dans moins d'une minute sur

Et on fait un zoom sur l'autoroute A6 avec deux difficultés en direction de Paris. La première difficulté, c'est dans le secteur de Mâcon. On a un bouchon dans une zone de chantier, kilomètre 385 après la sortie 29 de Moulins-Charolles. Il y a ce basculement de circulation et une voiture qui est tombée en panne sur la voie de gauche qui vient d'être neutralisée. Circulation uniquement sur la voie de droite. Un kilomètre de bouchon, une dizaine de minutes pour franchir cette difficulté. Et puis plus au nord, sur cette autoroute A6 en direction de Paris, une fois passé le secteur d'Auxerre, kilomètre 131, on a un véhicule accidenté à proximité des voies, mais on a surtout des débris suite à cet accident qui se trouverait sur les voies de circulation. Après la sortie 19 pour Joigny, un peu plus de 20 km après cette sortie 19, un patrouilleur se rend sur place et attention aux conditions météo. Vous le constatez et vous le vivez, il pleut et parfois beaucoup sur certains axes. Vous adaptez bien votre vitesse et augmentez les distances de sécurité. On fera un point complet sur vos conditions de circulation dans quelques minutes à 12h45. Le temps d'écouter Mika tout de suite sur Autoroute Info.

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1: À 12h45, en ce tout début d'après-midi, on va d'abord partir en Seine-et-Marne, puisqu'il y a un obstacle sur l'autoroute A5 en direction de Paris. Un animal qui a été percuté sur la voie de droite, kilomètre 15 de l'A5 direction Paris. C'est une quinzaine de kilomètres après la sortie 17 pour Forges, et c'est juste avant la sortie 16 pour Melun. L'autoroute A6, on s'y intéresse. Deux difficultés, deux interventions en direction de Paris. La première, c'est dans le secteur de Mâcon. On a un véhicule en panne dans une zone de travaux, dans un basculement de circulation, kilomètre 385 après la sortie 29 pour Moulins-Charolles. La voie de gauche qui a donc été neutralisée par les services de sécurité. On a toujours une intervention et un bouchon qui s'est formé. Un kilomètre de bouchon, une dizaine de minutes pour franchir ce bouchon. Et pour ceux qui vont poursuivre ensuite sur la 6 en direction de Paris, une zone d'accident, kilomètre 131 dans le secteur d'Auxerre, un véhicule accidenté sur la bande d'arrêt d'urgence, mais des débris qui pourraient trouver sur les voies. Vous anticipez, vous ralentissez, c'est un peu plus de 20 km après la sortie 19 pour Joigny. Et puis une difficulté au niveau d'une zone de travaux sur l'A31, on change de zone. L'A31, secteur de Langres, en direction du sud, en direction de Lyon. Zone de chantier, bouchon de 2 à 3 km, 3 km de difficulté après la sortie 17 pour Langres Nord. Bouchon qui démarre une quinzaine de kilomètres après cette sortie 7. On passe de 3 à une seule voie. Il faut une quinzaine de minutes pour franchir ce bouchon d'après les remontées GPS. Et puis attention évidemment aux conditions météo, vous le constatez et vous le vivez, de la pluie et parfois des averses assez intenses. Il faut bien lever le pied, bien augmenter les distances de sécurité si vous êtes concerné. Et on va parler de travaux sur Autoroute Info, mais avec des fermetures qui auront lieu cette nuit. C'est le cas de l'autoroute A6, fermée en direction de Paris, au nord de Lyon, dans le secteur de Villefranche-sur-Saône, entre les sorties 31.2 et 31.1. Notez que la chaussée est dégradée sur cette partie de l'autoroute A6. La fermeture aura lieu de 21h ce soir jusqu'à 6h demain matin. Et puis une fermeture aussi en région Rhône-Alpes, cette fois sur l'A40, direction Genève. Fermeture de l'accès à l'autoroute A404 en direction d'Oyonnax. Et fermeture de la sortie 8 pour Hauteville.
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1: Vous restez avec moi, on va reparler de vos conditions de circulation évidemment dans les prochaines minutes, et juste après on va parler de l'un des films les plus attendus de l'année. Il est sorti hier au cinéma, le film consacré à la vie du général de Gaulle. On en parle juste après l'information trafic et juste après l'un des futurs tubes de cet été, Manon Lisa, Le Petit Pêcheur, tout de suite sur Autoroute Info.
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2: Et un obstacle dans le secteur de Troyes sur l'autoroute A5 en direction de Paris au kilomètre 104, une échelle sur la voie de droite, une dizaine de kilomètres après la sortie numéro 20 pour Romilly, A5 direction Paris, une échelle sur voie de droite, kilomètre 104. Un patrouilleur se rend sur place et l'information trafic de retour dans moins de 2 minutes.

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1: Et un zoom sur l'autoroute A6, l'axe Lyon-Paris. Deux difficultés. D'abord, un bouchon dans une zone de travaux dans le secteur de Mâcon. Bouchon qui démarre kilomètre 385. On est après la sortie 29 pour Moulins-Charolles. Il y a un basculement de circulation. Un véhicule en panne sur la voie de gauche. Circulation sur une seule voie. Il y a un kilomètre de bouchon. Et puis une zone d'accident plus au nord sur la 6 direction Paris. Une fois passé le secteur d'Auxerre, kilomètre 131. Le véhicule accidenté se trouve sur la bande d'arrêt d'urgence. Mais il pourrait y avoir des débris sur les voies. Une vingtaine de kilomètres après la sortie 19 pour Joigny. Le point complet sur vos conditions de circulation, ce sera dans quelques minutes à 13h et vous serez en compagnie d'Hélène Calba tout au long de ce jeudi après-midi pour vous informer en temps réel sur vos conditions de circulation. Et on s'en parle cinéma, c'est l'une des plus grosses productions françaises de l'année, La bataille de Gaulle, L'âge de fer, qui est à découvrir en ce moment au cinéma. C'est sorti hier. Ilyes Jamlaoui a rencontré deux des acteurs du film, Florent Le Sieur et Nils Schneider.
2: Le film commence quand De Gaulle arrive à Londres pour rencontrer Churchill et la France a capitulé et lui refuse la capitulation de la France et il est tout seul. Tout le monde le prend pour un fou, Churchill y compris, et c'est comment il va réussir à fédérer, à rallier, à créer une résistance.
3: Nils Schneider, vous incarnez le général Leclerc et justement, est-ce que le fait de jouer dans ce film en tant qu'acteur, ça vous a permis de redécouvrir l'histoire de France ?
2: Alors j'ai appris plein de choses et j'ai redécouvert des choses. Tout ce que j'avais appris en cours d'histoire, là, quand j'ai lu le scénario, tout s'incarnait. Tout était vu à hauteur d'homme, en fait. Mais quand on se remet dans le contexte, on se dit à quel point le rapport de force n'était pas du côté de Gaulle. Ces gens qui étaient prêts à mourir pour pas avoir tort avec leur époque.
4: Une seule bataille décidera de tout. Et je vous la confie.
5: À partir de mon ordre de feu, celui qui n'attaquera pas l'ennemi.
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1: Avec un véhicule qui vient de tomber en panne dans une zone de travaux sur l'autoroute A6 en direction du sud, en direction de Lyon, kilomètre 213. On entre Auxerre et Beaune, il y a un basculement de circulation et une voiture est tombée en panne. Au moins une, il pourrait même y en avoir plusieurs arrêtées à l'entrée de ce basculement sur le côté droit. Attention, anticipez, ralentissez bien. Kilomètre 213 de l'A6 en direction de Lyon, c'est après la sortie 22 pour Avallon. Et l'information trafic de retour au plus tard à 13h sur Autoroute Info.
6: Elle était partout. Cette dualité, moi, je l'aimais beaucoup. Ce côté mec à 16 ans, et c'est quand même un tournant de la guerre. Et il n'est pas militaire, il n'est pas stratège, mais et voilà, comme quoi parfois ça se joue à rien. Fernand, c'est un peu un fou, mais comme ils étaient tous à l'époque.
3: La bataille de Gaulle, L'âge de fer, un film d'Antonin Baudry, actuellement au cinéma, avec Florian Le Sieur, Nils Schneider ou encore Simon Abkarian.

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1: Je suis ravie de vous retrouver, il est 13h.
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1: Et une journée marquée par la pluie sur votre route, on va en reparler dans un instant de cette météo. Tout d'abord, on va du côté de la Bourgogne et plus précisément dans l'Yonne sur l'autoroute A6 pour vous qui circulez en direction du sud, en direction de Lyon avec un accident qui s'est produit au kilomètre 213. Vous êtes concerné entre Avallon et Beaune, une fois passé la sortie 22 pour Avallon. Cet accident s'est produit à l'entrée d'une zone de travaux d'un basculement de circulation. Il y a plusieurs véhicules qui sont impliqués. Il y a déjà les services de sécurité qui sont sur place. Il va aussi y avoir l'intervention des pompiers. Il y a également cette pluie très présente sur cette partie de l'autoroute A6. Donc restez attentifs, allumez bien vos feux de détresse lorsque vous allez arriver au niveau de ce ralentissement créé par cet accident. Des obstacles aussi à vous signaler en cette mi-journée. On va du côté de l'autoroute A5, tout d'abord en direction de Paris, avec une échelle signalée sur la voie de droite, kilomètre 104. C'est entre 3 et 100 après la sortie numéro 20. Et puis toujours sur l'autoroute A5 mais en direction de Paris, c'est au kilomètre 15 après la sortie numéro 17 à l'approche de Melun qu'il y aurait un obstacle plutôt sur la voie de droite. Si vous circulez sur l'autoroute A6 en direction de Paris et que vous avez fait la pause sur l'aire de la Loupière, alors c'est après Auxerre, après la sortie 19 de Joigny, et bien si vous repartez de cette aire dans la bretelle d'accélération qui vous ramène sur l'autoroute, il y a un véhicule accidenté. Il y a, vous constatez, de nombreuses zones de travaux, c'est le cas sur l'autoroute A31, on est dans l'est du côté de la Haute-Marne, et si vous allez en direction de Beaune et de Lyon, il y a toujours un bouchon qui vous attend à l'entrée d'une zone de chantier puisque vous allez passer de 3 à 2 voies, à 1 voie pardon. Vous maintenez vos distances de sécurité, là aussi vous allumez vos feux de détresse pour bien prévenir ceux qui arrivent derrière vous. Je vous le disais en titre, la météo est très maussade aujourd'hui avec énormément de pluie du côté de la Bourgogne, de la région Rhône-Alpes, mais aussi en Île-de-France et dans l'Est. C'est 110 km/h maximum lorsque vous circulez sur chaussée mouillée. Tout de suite, on retrouve les titres de l'actualité de France Info.
2: Augustin Rivé, les gardiens de la Révolution qui réclament le retrait de l'armée israélienne du Liban.
3: Le Liban et Israël ont convenu d'un cessez-le-feu la nuit dernière, mais Tsahal continue ses opérations dans le sud du pays avec la menace de s'en prendre à Beyrouth en cas de frappe du Hezbollah sur le territoire israélien. Un casque bleu serbe a été tué ce matin au Liban, un tir de mortier sur une base des Nations Unies. Patrick Bruel n'a pas pu jouer hier soir au théâtre à Paris. Il est jusqu'à dimanche à l'affiche de la pièce deuxième partie au théâtre Édouard VII. Mais une dizaine de militantes du mouvement Nous toutes manifestaient devant l'établissement. La direction a préféré annuler la représentation. L'artiste est visé par de multiples plaintes pour viol. De nombreuses dates de concerts ces prochains mois ont déjà été annulées. Un agent de l'ONF présenté aujourd'hui à un juge pour un nouvel interrogatoire. Il est soupçonné d'être accidentellement à l'origine du plus important incendie de l'été dernier. Le drame dans les Corbières avait fait un mort, 20 blessés et les flammes avaient ravagé 17 000 hectares. Deux de ses collègues sont sortis libres hier soir de leur garde à vue. L'accélération spectaculaire des envois de en Île-de-France, 315 millions de ces envois ont été expédiés l'an dernier dans la région parisienne et 12% d'entre eux venaient de Chine. Mais ça entraîne aussi une intensification du trafic routier.
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1: On se retrouve dans le prochain quart d'heure pour bien sûr reparler de votre route. On s'intéressera aussi aux prévisions météo. Ce sera à 13h15. Restez bien avec nous tout de suite. Voici le David Guetta notamment qu'on va retrouver d'ici quelques jours. La semaine prochaine, il sera en concert au Stade de France. Bonne route avec Autoroute Info.

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2: Si vous circulez sur l'autoroute A5 en direction de Paris, des obstacles ont été signalés il y a quelques minutes au kilomètre 112. C'est après avoir passé 3 après la sortie 20 de Romilly. Il s'agirait de barres métalliques sur les voies de circulation. Un petit peu plus loin sur cette A5 en direction de Paris, il y a aussi un obstacle à signaler au kilomètre 15. C'est vers la sortie 16 de Melun. On reparle de tout ça à 13h15 sur Autoroute Info. Ce sera le point complet sur les conditions de circulation. Tout de suite, ce calling.

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1: Et à 13h15, on va en Bourgogne sur l'autoroute A6 pour vous qui allez en direction du sud, en direction de Lyon. Il y a eu un accident au kilomètre 213. C'est après la sortie 22 pour Avallon. Il n'y a pas de gêne directe à votre passage puisque l'accident s'est produit à l'entrée d'un basculement de circulation et les véhicules accidentés se trouvent dans le balisage lié à ce chantier. Mais il y a du monde sur place, le patrouilleur, le dépanneur, les pompiers, les gendarmes et surtout de très mauvaises conditions météo, beaucoup de pluie, une visibilité réduite et des chaussées mouillées. Vous augmentez vos distances de sécurité puisqu'il y a souvent de brusques coups de frein à l'entrée de ce basculement de circulation. Si vous êtes sur l'autoroute A31, on est dans l'Est cette fois et que vous circulez en direction de Beaune et de Lyon, là aussi il y a une zone de travaux importante, un chantier où vous allez passer de 3 à une seule voie pour circuler. Cela engendre un bouchon qui démarre vers le kilomètre 103, c'est du côté de Langres, avec environ 10 minutes de temps de parcours supplémentaire pour passer cette difficulté. Si vous êtes sur l'autoroute A36 en direction de Mulhouse, que vous souhaitez entrer sur cette autoroute depuis le diffuseur numéro 9, les services de sécurité des autoroutes APRR signalent à l'instant un véhicule en panne dans cette entrée numéro 9. Vous êtes concerné du côté de Sochaux. La météo, on va en parler tout de suite puisqu'évidemment c'est l'actualité en partie de votre route aujourd'hui.
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1: De la pluie sur de nombreuses régions en ce moment, vous le savez, 110 km/h maximum lorsque la chaussée est mouillée. On va s'intéresser aux prévisions météo. Et les prévisions sont présentées aujourd'hui par Corentin Perrault de Météo France.
2: Une nouvelle perturbation glisse sur le pays ce jeudi d'ouest en est, tout en se réactivant assez nettement cet après-midi. En effet, de l'Alsace à l'Auvergne-Rhône-Alpes, en comprenant la Franche-Comté, les pluies se montrent copieuses, voire même assez soutenues entre le nord des Alpes, la vallée du Rhône et le sud du Massif central. L'amélioration s'opérera qu'en cours de soirée, encore plus tardivement sur les massifs alpins. À l'arrière de la perturbation, ce sont des averses assez fréquentes qui se mettent en place, comme du côté de la région francilienne, l'ouest de Bourgogne ainsi qu'en Nouvelle-Aquitaine. Les éclaircies se font très timides en début d'après-midi, avant de gagner plus fréquemment le ciel au fil des heures. Le mercure est à la peine sous les pluies cet après-midi, où elle plafonne généralement entre 15 et 17 degrés, avec même des maximales qui interviennent dans le courant de la matinée. Comptez cet après-midi 16 degrés à Mulhouse, Langres et Lyon, 17 degrés à Dijon et Pau, 18 degrés à Bourges et Clermont, 19 degrés à Bordeaux, 20 degrés à Paris et jusqu'à 21 degrés à Grenoble. Corentin Perrault de Météo France pour Autoroute Info.
1: L'information trafic revient bien sûr dans les toutes prochaines minutes sur Autoroute Info. Je vous retrouve aussi à tout moment si l'actualité de votre route le demande. On parlera aussi objets connectés, conduite automobile. Ce sera juste après Indochine sur Autoroute Info. Bonne route.

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1: En Bourgogne, vers Mâcon, sur l'autoroute A6, si vous allez en direction du nord, en direction de Paris, il y a deux poids lourds arrêtés sur la bande d'arrêt d'urgence vers le kilomètre 379. L'un d'eux est mal garé, dépasse sur la voie de droite, le tout dans un secteur où les conditions météo sont très mauvaises et ces poids lourds sont arrêtés à la sortie d'une zone de travaux, à la sortie d'un basculement de circulation. Redoublé de vigilance sur l'autoroute A6, direction Paris, kilomètre 379. C'est après la sortie 28 de Mâcon Nord. On en reparle à 13h30 sur

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1: Dans l'Est, sur l'autoroute A36, si vous allez en direction de Mulhouse, un véhicule en panne est signalé à l'instant, kilomètre 211. Cela va vous concerner dans le secteur de Beaune, notamment lorsque vous quittez l'autoroute A31 pour prendre la direction de Mulhouse et de Dole. Le patrouilleur est déjà sur place, kilomètre 211 dans le secteur de Beaune. On en reparle évidemment à 13h30. Ce sera le point complet sur les conditions de circulation. Vous pouvez d'ailleurs écouter à tout moment le dernier flash d'information trafic via l'application Autoroute Info. Utiliser son téléphone portable en conduisant, c'est dangereux et interdit. Pourtant, il existe des systèmes intégrés au véhicule. On fait le poids avec Vivien Topa.
2: Aujourd'hui, difficile de monter dans une voiture sans tomber sur CarPlay ou Android Auto. Des noms devenus familiers, mais dont le fonctionnement et la légalité restent parfois flous. Concrètement, CarPlay, c'est pour le système iOS installé sur les iPhones d'Apple. Et puis Android Auto, c'est pour les smartphones de diverses marques fonctionnant avec le système développé par Google. Leur principe est de projeter certaines applications sur l'écran de la voiture avec une interface simplifiée de grandes icônes et des commandes vocales.
3: Calcul de l'itinéraire vers le domicile. Il y a quelques nuages actuellement et il fait 15 degrés à Besançon. Attendez-vous à des nuages à partir de la soirée.
2: Pensez pour la conduite, l'objectif est donc d'accéder à l'essentiel. Navigation GPS avec l'application de votre choix, répondre à des SMS en les dictant, ou bien écouter la radio numérique, ou de la musique, ou des podcasts.
4: De retour, 14h, bientôt 15 minutes.
2: La question en revanche, de regarder des vidéos en roulant. Côté fonctionnement, rien de compliqué. Il suffit de connecter son téléphone à la voiture avec un câble USB ou sans fil, à condition que le véhicule soit compatible. Le smartphone, quant à lui, reste dans la poche sur un support de recharge. Et si votre voiture n'est pas équipée de ce système, il existe de nombreuses solutions pour moins de 100€ que vous pouvez installer vous-même, comme un écran à fixer avec une ventouse ou à accrocher sur le rétroviseur central. Mais alors, est-ce que c'est légal? Eh bien, la réponse est oui. Apple CarPlay et Android Auto sont autorisés en France. Le code de la route interdit en revanche de tenir le téléphone dans la main, mais il autorise les systèmes main libre qui s'intègrent au véhicule. Attention toutefois, la tolérance a ses limites. Toucher brièvement l'écran pour lancer un itinéraire est accepté. En revanche, manipuler longuement l'écran tactile ou écrire un message avec ses doigts reste sanctionnable avec à la clé une amende et un retrait de points.

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1: Dans l'Est, sur l'autoroute A36, si vous allez en direction de Paris et de Besançon, il y a un véhicule en panne dans la sortie numéro 10. C'est la sortie de Grand Charmont. C'est dans le secteur de Sochaux, entre Belfort et Sochaux. Si sur la 36, vous êtes en direction de Paris et que vous empruntez la sortie numéro 10, levez le pied, il y a un véhicule en panne. Point complet sur les conditions circulation sur autoroute info, c'est dans moins de 3

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1: Et on fait la route ensemble ce jeudi à 13h30. Avant de parler de l'autoroute A6, on va faire un zoom sur l'autoroute A39 où un véhicule a été signalé en panne à l'instant en direction de Bourg-en-Bresse au kilomètre 12. Donc lorsque vous allez quitter Dijon, kilomètre 12, il y a ce véhicule arrêté sur la bande d'arrêt d'urgence. Autre véhicule en panne signalé à l'instant, ça se passe dans l'Est sur l'autoroute A36. Pour vous qui allez en direction de Paris, un véhicule et sa caravane sont signalés. Elle est arrêtée au kilomètre 17. C'est entre Mulhouse et Belfort. Une fois que vous passez la sortie 15 de Masvaux, véhicule arrêté donc sur la bande d'arrêt d'urgence. L'autoroute A6, on va en Bourgogne en direction de Lyon où il y a eu un accident au kilomètre 213. C'est entre Avallon et Beaune. Une fois que vous passez la sortie 22 d'Avallon, il y a un véhicule accidenté au niveau d'une zone de travaux à l'entrée d'un basculement de circulation. Le véhicule se trouve dans le balisage. On le voit par les retours caméra qu'on a dans notre studio. Il y a aussi le patrouilleur sur place ainsi que le dépanneur et surtout de très mauvaises conditions météo. Donc augmentez bien vos distances de sécurité et adaptez évidemment votre vitesse. Une autoroute A6 où il y a aussi deux poids lourds en panne du côté de Mâcon. Cela vous concerne si vous êtes en direction du Nord, en direction de Paris. Deux poids lourds arrêtés sur la bande d'arrêt d'urgence. Je vois à l'instant direct par les caméras dans nos studios que le patrouilleur arrive sur place en ce moment même. C'est à la sortie d'une zone de travaux, d'un basculement de circulation. Là aussi, les conditions météo sont mauvaises et l'autoroute A6, avec ses nombreuses zones de chantier, il est conseillé de l'éviter. C'est pourquoi, si vous circulez entre Dijon et Lyon, il vous est conseillé de passer plutôt par l'autoroute A39. Tout cela vous est indiqué sur les panneaux au-dessus de l'autoroute. Et puis, un dernier petit mot de l'autoroute A31. On est dans l'Est, si vous allez en direction de Beaune et de Lyon. Toujours un bouchon au kilomètre 103. C'est là aussi à l'entrée d'une zone de travaux. Vous allez passer de 3 à une seule voie pour circuler. Ce qui engendre ce bouchon à l'entrée de la zone de chantier. Il faut compter environ 10 minutes de temps de parcours supplémentaire. Tout de suite, on poursuit avec les titres de l'actualité de France Info.
2: Mélanie Delaunay, pour le président libanais, c'est la dernière chance pour un cessez-le-feu définitif avec Israël.
3: Cet accord annoncé après les négociations à Washington entre Israéliens et Libanais est conditionné à l'arrêt complet des tirs du Hezbollah. Malgré le cessez-le-feu, l'armée israélienne poursuit aujourd'hui ses opérations dans l'Est, dans le sud du Liban aussi, où un casque bleu serbe a été tué hier soir. Aux assises de Loire-Atlantique, la réclusion à perpétuité requise contre l'accusé du meurtre de Jonathan, ce garçon de 10 ans disparu lors d'une classe de mer en 2004 est retrouvé mort. L'Allemand jugé depuis 3 semaines nie en bloc. Il a déjà été condamné en Allemagne pour les meurtres de 3 garçons. Les députés adoptent une proposition de loi transpartisane pour garantir l'interdiction de la vaisselle en plastique dans les crèches, les cantines scolaires, les maternités. Pour le moment, l'interdiction ne concerne que les bacs ou les barquettes où la nourriture est préparée ou réchauffée. Plus de fermetures que d'ouvertures de librairies en France. L'année dernière, pour la première fois depuis qu'existe ce décompte du Centre National du Livre, c'est fermeture concerne surtout des librairies créées ces 10 dernières années dans un secteur où plusieurs enseignes, Gibert, de

0: titre, le Furet du Nord sont en redressement judiciaire.
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2: L'information revient dans moins de 3 minutes sur Autoroute Info. Tout de suite, on retrouve celui qui fait son grand retour après 3 ans d'absence. Voici Pierre Demar sur Autoroute Info. Bon voyage.

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1: En Rhône-Alpes, dans l'Ain, sur l'autoroute A40, si vous circulez en direction de Genève et de Chamonix, le trafic est ralenti vers le kilomètre 134. C'est à l'approche d'Oyonnax, puisque les services de sécurité interviennent sur une zone de travaux. Ils vont débasculer une zone de travaux. Et pour cela, il faut ralentir de trafic pour que les équipes sur place puissent travailler en sécurité, mais aussi que votre sécurité soit assurée par le personnel des autoroutes APRR. Le ralentissement vous concerne donc sur l'A40 en direction de Chamonix, kilomètre 134. C'est entre Bourg-en-Bresse et Oyonnax. Lorsque vous arrivez dans le bouchon, évidemment, vous allumez vos feux de détresse pour bien prévenir les autres automobilistes. Point complet sur les conditions de circulation, ce sera à 13h45 sur Autoroute Info.
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1: Dans Lyon, sur l'autoroute A5, si vous circulez entre Troyes et Sens, ce sont des débris de pneus qui ont été signalés sur cette autoroute A5. Les services de sécurité sont bien sûr alertés. Vous restez attentifs sur cette autoroute A5 entre Troyes et Sens, kilomètre 85 pour vous qui circulez en direction de Nancy et de Dijon. Point complet sur les conditions de circulation, ce sera 13h45 sur Autoroute.

Des obstacles sont signalés à l'instant sur l'autoroute A36 pour vous qui circulez en direction de Mulhouse et de Besançon. Vous êtes concernés si vous circulez entre Beaune et Dole avec des vêtements signalés au kilomètre 197. C'est juste avant de passer la sortie 1 pour Saint-Jean-de-Laune. Les services de sécurité des autoroutes APRR sont bien sûr alertés. Le point complet sur les conditions de circulation, ce sera à 13h45. Vous pouvez à tout moment réécouter le dernier flash d'information trafic sur autoroute.info.fr. À suivre les Black Eyed Peas pour vous accompagner en cette journée pluvieuse, peut-être pour vous dans la région sur laquelle vous circulez. Les Black Eyed Peas sur autoroute.info. Bonne route.

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1: Et à 13h45 en Rhône-Alpes, si vous êtes sur l'autoroute A40 en direction de Chamonix et de Genève, vous allez rencontrer un trafic ralenti vers Oyonnax à partir du kilomètre 134. C'est dans une montée puisque les services de sécurité interviennent sur une zone de travaux. Ils débasculent une zone de chantier et le trafic a besoin d'être ralenti. Si vous êtes dans l'Est sur l'A31 en direction de Beaune et de Lyon, il y a toujours un bouchon qui vous attend vers Langres, vers le kilomètre 103, c'est après la sortie numéro 7 de Langres Nord. Il y a une zone de travaux, vous allez circuler sur une seule voie, uniquement la voie de gauche au lieu de 3 habituellement. Il faut compter 10 minutes de temps de parcours supplémentaire pour passer ce bouchon qui se trouve donc au niveau de l'entrée d'une zone de chantier. Des obstacles aussi à vous signaler en ce début d'après-midi. Tout d'abord dans Lyon, sur l'autoroute A5, pour vous qui allez en direction de Nancy et de Dijon, il y a des débris de pneus signalés au kilomètre 85, c'est entre 3 et Sens, après la sortie 19 de Nogent-sur-Seine. Des obstacles aussi dans l'Est, sur l'autoroute A36, pour vous qui allez en direction de Mulhouse, dans le secteur de Beaune. C'est au kilomètre 197 que des vêtements se trouveraient sur les voies de circulation. C'est juste avant la sortie 1 de Saint-Jean-de-Launay et de Sœurs. D'autres événements également sur l'autoroute A36, pour vous qui allez en direction de Beaune et de Paris. C'est une voiture qui est en panne avec sa caravane au kilomètre 17. C'est juste après avoir quitté Mulhouse, après la sortie numéro 15 de Masvaux que vous êtes concerné. Si vous êtes sur cette A36 en direction de Beaune et de Paris, c'est dans la sortie 10 de Grand Charmont qu'il y a un véhicule en panne. Et puis si vous vous apprêtez à entrer sur l'autoroute A36 par l'entrée numéro 9 et à prendre la direction de Mulhouse, là aussi il y a un véhicule en panne. À chaque fois, vous adaptez votre conduite, vous maintenez vos distances de sécurité, d'autant que les conditions météo restent très mauvaises en ce début d'après-midi. Beaucoup de pluie, une visibilité réduite et des chaussées détrempées. Les zones de travaux sont nombreuses en ce moment sur votre route. Il est conseillé d'ailleurs d'éviter l'autoroute A6 si vous circulez entre Dijon et Lyon, puisque le trafic est particulièrement dense. Et pour cela, il est conseillé de passer plutôt par l'autoroute A39. Vous avez les infos sur les panneaux au-dessus de l'autoroute. Et puis notez d'ailleurs que la nuit, l'A6 sera fermée en direction de Paris, du côté de Villefranche-sur-Saône. Ce sera entre la sortie 31.2 et la sortie 31. Point de 21h à 6h. Notez également qu'en Rhône-Alpes, sur l'A40 en direction de Genève, vous ne pourrez pas accéder à l'A404 en direction d'Oyonnax. Fermeture également à l'accès à l'A40 en direction de Genève depuis cette autoroute A404.
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1: L'information trafic revient bien sûr dans moins de 3 minutes sur Autoroute Info. On partira aussi à la découverte du pays d'Hôte. C'est dans l'Aude. Pour le moment, un peu d'été en cette journée pluvieuse. Voici Louisa sur Autoroute Info. Bon voyage.

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1: En Bourgogne, sur l'autoroute A6, si vous allez en direction du sud, en direction de Lyon, des débris de pneus sont signalés au kilomètre 343. C'est entre Chalon-sur-Saône et Mâcon, une fois passé la sortie 26 de Chalon-sur-Saône, que vous allez être concerné par ces obstacles. Information trafic à 14h à retrouver sur Autoroute Info.
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1: En région lyonnaise, sur l'A46, si vous allez en direction du nord, en direction de Paris, il y a un véhicule accidenté vers le kilomètre 23. C'est vers la sortie 4 de Caluire et de Rieux. Véhicule accidenté sur la bande d'arrêt d'urgence et qui dépasse sur la voie de droite. On en reparle à 14h sur Autoroute Info. Ce sera le point complet sur les conditions de circulation.
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1: Avec un piéton signalé sur l'A432 en direction de Lyon, au niveau de la barrière de péage de Bénaud.
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1: À l'approche de la région lyonnaise sur l'A42 en direction de Lyon, c'est un piéton qui a été signalé vers la barrière de péage de Bénaud, c'est vers le kilomètre 10. Les services de sécurité sont alertés. Et puis en région lyonnaise sur l'A46 en direction de Paris, un véhicule accidenté a été signalé vers le kilomètre 23, c'est vers la sortie 4 de Caluire et de Rieux. Point complet sur vos conditions de circulation, ce sera à 14h sur Autoroute Info. On reparlera aussi de la météo à 14h15. Allez, tout de suite, on va le long de l'autoroute A5, aux confins de Lyon et de l'Aube. Des panneaux d'information touristique indiquent Vannes, Pays d'Hôtes. On part à la découverte de ce territoire avec Jérémy Esclavard.
4: En géographie, lorsque l'on entend le mot Vannes, on a plutôt tendance à penser à la Bretagne. Mais dans le cas présent, cela n'a rien à voir avec la préfecture du Morbihan. Dominique Louvet, vice-président de la communauté de communes de la Vannes et du Pays d'Hôtes.
5: Non, pas du tout. La Vannes est un cours d'eau, donc est un affluent de Lyon, se déverse dans Lyon. C'est vrai que le territoire est un peu rythmé par ce cours d'eau. On se situe par rapport à la Vannes, bien connu des pêcheurs. Il y a des activités de pêche qui sont assez nombreuses.
4: Maintenant que nous savons que la Vannes est un cours d'eau, intéressons-nous au territoire du Pays d'Hôtes avec Dominique Louvet.
5: Ça va très loin en fait, ça va jusqu'à Joigny, ça va jusqu'à Troyes. C'est un grand domaine boisé. Il y a effectivement tout le patrimoine lié à nos forêts dans lequel on a développé énormément des chemins de randonnée. Nous avons plus de 200 km de chemins de randonnée qu'on peut parcourir à pied, également à vélo ou à cheval. Nous avons aussi un patrimoine assez peu connu comme les éoliennes Bollée.
6: C'est quoi ces éoliennes Bollée ?
5: Ce sont des éoliennes qui ont été développées par un ingénieur qui s'appelait Bollée. Et qui vise à pomper l'eau grâce au vent. Donc, ce sont deux éoliennes que nous avons sur le territoire qui sont inscrites au patrimoine des monuments historiques. Une date de 1898 à l'Apostole, l'autre de 1923. Nous avons également des polissoirs, dolmens, le dolmen de Lancy, très connu, et puis également les églises avec un certain nombre de retables et des églises classées monuments historiques.
6: Au niveau de la gastronomie, est-ce qu'il y a des plats, des mets typiques ?
5: Le Pays d'Hôtes, c'est à la base effectivement un pays de pommiers, donc on a le cidre. Après, nous avons tous les plats bourguignons, puisque nous sommes dans le nord de la Bourgogne, donc avec les escargots, des fromages comme le chaourse, jambon à la chablisienne. Il faut savoir aussi que nous sommes très près des vignobles de Chablis. C'est vraiment un pays où il fait bon vivre.
4: Du vin de Chablis et du cidre à consommer avec modération et à proscrire avant de prendre le volant. Dans les départements de l'Yonne et de l'Aube, la Vannes et le Pays d'Hôtes sont accessibles depuis l'autoroute A5.

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1: Bonjour et bienvenue, il est 14h.
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1: Et je suis ravie de faire la route avec vous. On va à l'approche de la région lyonnaise sur l'autoroute A42 pour vous qui allez en direction de Lyon avec un piéton qui a été aperçu vers le kilomètre 10. C'est au niveau d'une barrière de péage lorsque vous allez avoir passé la sortie 5 points de Montluel-la-Boisse. Les services de sécurité des autoroutes APRR sont bien sûr alertés. En région lyonnaise sur l'autoroute A46 pour vous qui allez en direction de Paris, il y a un véhicule accidenté au kilomètre 24. C'est vers la sortie 4 de Caluire et de Rieux. Le véhicule est sur la bande d'arrêt d'urgence. Et je vois par le retour caméra dans nos studios que le patrouilleur vient d'arriver sur place. Donc, si vous le pouvez, respecter un corridor de sécurité serré sur les deux voies les plus à gauche. Si vous nous écoutez en Rhône-Alpes, sur l'autoroute A40, en direction de Genève et de Chamonix, le trafic est ralenti vers Oyonnax à partir du kilomètre 134, puisque les services de sécurité interviennent sur une zone de travaux. Ils débasculent un chantier et ils ont besoin de ralentir le trafic. Vous allumez bien vos feux de détresse pour prévenir les autres automobilistes de ce bouchon et vous maintenez vos distances de sécurité. Dans l'Est, sur l'autoroute A31, il y a un bouchon du côté de Langres pour vous qui allez en direction du sud, en direction de Beaune et de Lyon à partir du kilomètre 103. C'est après la sortie 7 de Langres Nord. Cela fait suite à une zone de travaux. Vous allez circuler sur une seule voie, uniquement la voie de gauche au lieu de trois voies habituellement, ce qui engendre ce bouchon là aussi. Vous allumez bien vos feux de détresse pour prévenir ceux qui arrivent derrière vous que le trafic va être complètement à l'arrêt pendant quelques secondes. Des obstacles aussi nombreux en ce début d'après-midi. Tout d'abord en Bourgogne sur l'autoroute A6, c'est en direction de Lyon qu'il y a des débris de pneus au kilomètre 343. C'est après Chalon-sur-Saône, après la sortie 26. Des obstacles signalés aussi sur l'A5 en direction de Nancy et de Dijon, des débris de pneus au kilomètre 85. C'est après 3, après la sortie numéro 19. Et puis du côté de Beaune sur l'A36 pour vous qui allez en direction de Mulhouse, là aussi des obstacles sont signalés au kilomètre 197. C'est lorsque vous quittez l'autoroute A31 pour prendre la direction de Mulhouse et Besançon par l'autoroute A36. Vous êtes nombreux aussi à circuler sur l'autoroute A6 cet après-midi entre Beaune et Lyon avec de nombreuses zones de chantier. Si vous circulez entre Dijon et Lyon, il vous est conseillé d'éviter l'autoroute A6 et pour cela de passer par l'autoroute A39, que vous soyez en direction de Lyon ou bien en direction de Dijon. Privilégiez l'A39 à l'autoroute A6. Tout cela vous est indiqué sur les panneaux au-dessus de l'autoroute. Tout de suite, on s'intéresse au titre de France Info.
2: C'est arrivé la disparition de Marjane Satrapi qui bouleverse le monde de la BD.
3: Elle avait connu le succès dès son premier album, le phénoménal Persepolis, où elle racontait son enfance en Iran. La maison d'édition L'Association salue sur les réseaux sociaux une voix libre, courageuse et profondément intègre qui a transformé l'histoire de la bande dessinée. Elle avait par ailleurs reçu 2 Césars et le prix du jury au Festival de Cannes pour l'adaptation ciné de cette histoire co-réalisée avec Vincent Paronneau. Le président libanais considère que le cessez-le-feu conclu la nuit dernière avec Israël représente la dernière chance pour parvenir à un cessez-le-feu global et définitif. Joseph Aoun attend de connaître la réaction du Hezbollah. L'État hébreu a déjà fait savoir que les opérations continueraient néanmoins dans le sud du pays. Ce matin, un casque bleu serbe a été tué dans un tir de mortier sur une base des Nations Unies. Nouvel homicide hier soir près d'un point de deal. Ça s'est passé à Alès. Information ici, gare Lozère. Un homme d'une vingtaine d'années tué par balle au pied d'un immeuble dans le quartier des Prés-Saint-Jean. Les tireurs sont partis en voiture. Un véhicule abandonné ensuite dans la nature. Ça ne s'était jamais produit en France. Il y a eu l'an dernier davantage de fermetures de librairies que d'inaugurations de nouveaux magasins. 83 ouvertures, mais 85 rideaux de fer définitivement baissés. Le Centre national du livre souligne la baisse des ventes comme élément d'explication, mais aussi des tensions économiques liées à la hausse des charges fixes de ces boutiques.
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1: Dans quelques minutes, on reparle de l'information trafic. On s'intéressera aussi à la météo. Ce sera à 14h15. Évidemment, vous le vivez, beaucoup de pluie. Aujourd'hui, on aura les prévisions de Météo France. Mais pour démarrer à cette nouvelle heure, vous avez peut-être reconnu ce titre qui buzz actuellement sur les réseaux sociaux. Voici Tamim Pala sur Autoroute Info. Bon voyage.

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1: Dans le Rhône, sur l'autoroute A6, si vous circulez en direction du sud, en direction de Lyon, c'est un obstacle qui est signalé au kilomètre 409. C'est après Mâcon, après la sortie 29 de Mâcon, une sangle sur la voie de droite. Et puis en région lyonnaise, sur l'A46, si vous allez en direction du sud, en direction de Marseille, là aussi c'est un obstacle qui vient d'être signalé au kilomètre 14. C'est après la sortie 2 pour Neuville-sur-Saône. Évidemment, les services de sécurité des autoroutes APRR vont se rendre sur place pour ramasser ces obstacles. Point complet sur les conditions de circulation, c'est à 14h15 sur Autoroute Info.

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2: Vous rencontrez de nombreuses zones de travaux sur votre route avec parfois d'importants basculements de circulation, c'est-à-dire que vous allez circuler d'un seul côté du terre-plein central avec souvent des ralentissements à l'entrée de ces zones de travaux. Vous maintenez vos distances de sécurité. Il y a aussi parfois des bouchons liés à ces travaux. C'est le cas sur l'A31, par exemple, en direction de Beaune et de Lyon, kilomètre 103, c'est vers Langres. Lorsque vous êtes à l'arrivée de ce bouchon, lorsque vous entrez dans ce bouchon, allumez bien vos feux de détresse pour prévenir ceux qui sont derrière vous. La pluie fait aussi l'actualité de votre route. Aujourd'hui, on va d'ailleurs en reparler à 14h15. Ce seront les prévisions météo et le point complet sur les conditions de circulation. Tout de suite, on va retrouver peut-être un titre qui va vous rappeler des souvenirs. Voici Billy Crawford sur Autoroute Info. Bon après-midi.

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1: En Haute-Marne, dans l'Est, si vous êtes sur l'autoroute A5 en direction de Paris, il y a une voiture et une caravane en panne au kilomètre 205. C'est après Chaumont, après la sortie 24 de Chaumont. Les véhicules sont proches de la voie de droite dans une région où les conditions météo restent très mauvaises en ce début d'après-midi. Donc serrez si vous le pouvez sur la voie la plus à gauche, A5 direction Paris, kilomètre 205, après la sortie 24 de

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1: À 14h15, on va en Rhône-Alpes sur l'autoroute A40. Si vous circulez en direction de Genève et de Chamonix, le trafic reste ralenti à partir du kilomètre 134. C'est à l'approche d'Oyonnax, dans une montée, notamment la montée du col de Seigne, que vous allez rencontrer ce trafic ralenti. Il a été ralenti par les services de sécurité pour intervenir sur une zone de travaux. Redoublez de vigilance, d'autant que la météo reste mauvaise sur cette partie de l'autoroute A40. Dans l'Est, sur l'autoroute A31, pour vous qui allez en direction de Beaune et de Lyon, toujours un bouchon du côté de Langres vers le kilomètre 103, c'est après la sortie 7 de Langres Nord, bouchon à l'entrée d'une zone de travaux. Vous allez circuler sur une seule voie au lieu de trois. Il faut compter environ 10 minutes de temps de parcours supplémentaire. Des obstacles aussi nombreux cet après-midi. On va commencer par l'autoroute A6 dans le Rhône. Pour vous qui allez en direction du Sud, en direction de Lyon, c'est une sangle de poids lourd qui est signalée sur la voie de droite au kilomètre 409. C'est après avoir passé la sortie 29 de Mâcon Sud que vous êtes concerné. Obstacle également signalé en région lyonnaise sur la 46. Si vous allez en direction de Marseille au kilomètre 14, c'est après la sortie 2 pour Neuville-sur-Saône. Et puis obstacle également signalé cet après-midi sur l'autoroute A5 en direction de Paris, kilomètre 74. C'est après la sortie 19 de Nogent-sur-Seine, c'est-à-dire entre Troyes et Sens. Des obstacles également sur l'autoroute A5 en direction de Nancy et de Dijon, kilomètre 85. Cette fois, c'est entre Sens et Troyes, après avoir passé la bifurcation pour Sens, d'ailleurs, par l'autoroute A19. Il y a aussi plusieurs véhicules en panne, parfois proches des voies de circulation, avec de mauvaises conditions météo. Évidemment, vous adaptez votre conduite et vous respectez le corridor de sécurité en serrant sur les voies les plus à gauche.
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1: La météo, justement, vous avez de la chance du côté de l'Île-de-France. Grand soleil et du ciel bleu, on le voit par les caméras dans nos studios, mais beaucoup de pluie pour les autres régions. On va faire le point justement sur les prévisions. Et les prévisions météo cet après-midi sont signées Corentin Perrault de Météo France.
2: Une nouvelle perturbation glisse sur le pays ce jeudi d'ouest en est, tout en se réactivant assez nettement cet après-midi. En effet, de l'Alsace à l'Auvergne-Rhône-Alpes, en comprenant la Franche-Comté, les pluies se montrent copieuses, voire même assez soutenues entre le nord des Alpes, la vallée du Rhône et le sud du Massif central. L'amélioration s'opérera qu'en cours de soirée, encore plus tardivement sur les massifs alpins. À l'arrière de la perturbation, ce sont des averses assez fréquentes qui se mettent en place, comme du côté de la région francilienne, l'ouest de Bourgogne ainsi qu'en Nouvelle-Aquitaine. Les éclaircies se font très timides en début d'après-midi, avant de gagner plus fréquemment le ciel au fil des heures. Le mercure est à la peine sous les pluies cet après-midi, où elle plafonne généralement entre 15 et 17 degrés, avec même des maximales qui interviennent dans le courant de la matinée. Comptez cet après-midi 16 degrés à Mulhouse, Langres et Lyon, 17 degrés à Dijon et Pau, 18 degrés à Bourges et Clermont, 19 degrés à Bordeaux, 20 degrés à Paris et jusqu'à 21 degrés à Grenoble. Corentin Perrault de Météo France pour Autoroute Info.
1: Et avec ces conditions météo, le trafic est parfois ralenti. C'est le cas, par exemple, du côté de la région lyonnaise sur la 42. Pour vous qui rejoignez Lyon sur les derniers kilomètres, vous restez particulièrement vigilants. Nous, on va se retrouver, évidemment, dans 3 minutes pour reparler de votre route sur Autoroute Info. On parlera aussi de plus d'un million de personnes qui meurent sur les routes dans le monde chaque année, selon l'OMS. Et on verra dans quel pays on conduit le mieux. Pour le moment, on va écouter le nouveau Somber sur Autoroute Info. Bel après-midi, bonne route.

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1: Dans le Rhône, sur l'autoroute A6, si vous allez en direction de Lyon, il y a un véhicule en panne au kilomètre 408. C'est entre Mâcon et Lyon que vous êtes concerné. Une fois passé la sortie 29 de Mâcon Sud, il y a le patrouilleur qui est désormais sur place. Information trafic à 14h30 sur Autoroute Info avec le point complet sur les conditions de circulation.

0: Des obstacles sont signalés en région lyonnaise sur l'A46 en direction de Marseille au kilomètre 14. C'est après la sortie numéro 2 de Neuville-sur-Saône. Obstacle signalé aussi du côté de la Bourgogne sur l'autoroute A5 en direction de Paris dans Lyon. Kilomètre 74, c'est entre Troyes et Sens que vous êtes concerné une fois passé la sortie 19 de Nogent-sur-Seine. Le point complet sur les conditions de circulation, ce sera à 14h30. Selon l'OMS, plus d'un million de personnes meurent sur les routes du monde tous les ans. Quels sont les pays les plus dangereux ou, à contrario, les plus sûrs? On voit tout cela avec Paulin Caillard.
1: Le continent sur lequel on retrouve le plus d'accidents, c'est l'Afrique. Il abrite 4% du parc automobile mondial, mais 19% des morts sur la route. Et parmi eux, un tiers sont des piétons. C'est 10% de plus que la moyenne mondiale, selon les chiffres de 2023 de l'OMS. Le problème, c'est que les infrastructures et les services d'urgence ne sont pas aussi sécurisants que ce qu'on connaît en France. De plus, l'Afrique est le premier récepteur de voitures d'occasion, dont une grande partie a plus de 15 ans. Le Zimbabwe et le Malawi, en Afrique de l'Est, sont respectivement à la deuxième et à la troisième place du triste classement des pays avec la plus grande mortalité sur route, avec 63 et 57 morts pour 100 000 habitants. Le Malawi a d'ailleurs fait l'objet d'un épisode des Routes de l'Impossible de Philippe Laffey.
2: Dans les villages qui bordent les pistes du Malawi, même les meilleurs 4x4 se laissent prendre au piège. Contre quelques centimes d'euros, ces hommes prennent de gros risques. Et ils ne sont pas au bout de leur peine.
1: Les Amériques du Nord et du Sud sont plutôt en milieu de tableau, à deux exceptions près. D'abord, la République dominicaine, qui est le pays le plus dangereux au monde, avec 67 morts par tranche de 100 000 habitants sur la route. C'est une cinquantaine de plus que la moyenne du continent. Mais on trouve également la Bolivie, qui abrite la tristement célèbre route des Yungas. Eberhard Rühle y a consacré un reportage.
3: Le bord de la route n'est pas stabilisé. Il n'y a pas de glissière de sécurité. Que faire si un autre véhicule veut croiser Omar? Faire marche arrière est trop dangereux. Il n'y a que peu de points de croisement.
4: C'est là l'endroit très dangereux. Beaucoup de gens sont morts ici. En cas de chute, on tombe 150 mètres plus bas.
1: Encore une fois, la principale cause, c'est l'infrastructure. Certaines routes très empruntées traversent des endroits boueux, humides ou montagneux qui sont très dangereux, difficiles à entretenir et inaccessibles pour les secours. Enfin, les pays où il y a la plus faible mortalité routière se trouvent en Europe et en Océanie, avec le Canada. La Suisse, la Norvège et Singapour se partagent même la médaille, avec entre 1 et 2 morts sur la route pour 100 000 habitants.

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0: Et à 14h30, les conditions restent mauvaises, les conditions météo restent mauvaises sur de nombreuses régions. On va en reparler dans un instant, mais tout d'abord, à des obstacles à vous signaler pour vous qui êtes en région lyonnaise, sur l'A46 en direction de Marseille, au kilomètre 14, c'est après la sortie 2 de Neuville-sur-Saône. Obstacle à signaler également cet après-midi du côté de l'autoroute A5 pour vous qui allez en direction de Paris, avec des débris de pneus au kilomètre 74. C'est entre 3 et 100 une fois que vous avez passé la sortie 19 de Nogent-sur-Seine. Sur l'autoroute A6, si vous allez en direction du sud, en direction de Lyon, c'est un véhicule qui est en panne au kilomètre 408. Vous allez le voir entre Mâcon et Villefranche-sur-Saône. Une fois passé la sortie 29 de Mâcon Sud, il y a le patrouilleur qui est sur place. Vous anticipez en serrant sur les voies les plus à gauche pour bien respecter le corridor de sécurité si vous le pouvez. Dans l'est, sur l'A36, si vous allez en direction de Paris, il y a un véhicule et sa caravane en panne au kilomètre 17. C'est lorsque vous quittez Mulhouse après avoir passé la sortie 15 de Masvaux. Là aussi, il y a le dépanneur qui intervient en ce moment même sur place. Plusieurs zones de travaux en ce moment, avec parfois des bouchons liés à ces chantiers. C'est le cas sur l'autoroute A31. On est dans l'est. Pour vous qui allez en direction de Beaune et de Lyon, vous allez rencontrer un bouchon vers Langres, vers le kilomètre 103, puisque vous allez passer de trois voies à une seule voie pour circuler, uniquement la voie de gauche en raison de travaux. Vous allumez vos feux de détresse pour bien prévenir ceux qui arrivent derrière vous, d'autant qu'il y a beaucoup de pluie en ce moment sur cette A31. Bouchon également sur l'A40. On est en Rhône-Alpes en direction de Chamonix, vers Oyonnax, vers le kilomètre 130, un kilomètre environ de bouchon. Et puis bouchon également en région lyonnaise, au bout de l'autoroute A42 pour rejoindre Lyon à partir du kilomètre 5, environ un kilomètre de bouchon lié plutôt à la pluie. La pluie qui vous concerne en Lorraine, en Bourgogne, en Rhône-Alpes, mais aussi sur une partie de l'Est, vous levez le pied 110 km/h maximum. On s'intéresse tout de suite à l'actualité avec France Info.
1: 20h20, Mélanie Delonnet, le Hezbollah qui vient de réagir à l'accord de cessez-le-feu annoncé au Liban.
2: Le mouvement pro-iranien parle d'une capitulation, d'une défaite, appelle le Liban à arrêter la mascarade après cet accord décidé aux États-Unis après des négociations entre Israéliens et Libanais et conditionné à un arrêt complet des tirs du Hezbollah. La France appelle de son côté l'armée israélienne à amorcer son retrait du territoire libanais où les frappes se poursuivent aujourd'hui. Une nouvelle fusillade ce midi à Nantes, un quatrième mort par balle. En un peu plus d'un mois dans cette ville, un jeune homme de 20 ans a été abattu dans le quartier de la Bottière. Plusieurs hommes à scooter ont ouvert le feu. Un agent de l'Office national des forêts face à des juges d'instruction à Montpellier dans l'enquête sur les causes du gigantesque incendie dans le massif des Corbières l'été dernier pour établir si un mégot de cigarette jeté d'une voiture de patrouille de l'ONF a pu provoquer le départ de ce feu. Plusieurs auteurs de BD rendent hommage à Marjane Satrapi, l'autrice de Persepolis, notamment morte à 56 ans. Son œuvre est aussi saluée par la ministre de la Culture, Catherine Pégard, qui dit que Marjane Satrapi avait su, dans ses bandes dessinées comme dans ses films, faire de son histoire un art.
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0: Et restez bien à l'écoute, l'information trafic revient dans 3 minutes sur Autoroute Info. À 14h45, on s'intéressera aussi aux travaux qui peuvent avoir lieu la nuit sur votre route. Mais tout de suite, on va retrouver celui qui a fait son grand retour cette année. C'est Bruno Mars sur Autoroute Info. Bon voyage.

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1: En région lyonnaise, sur l'A46, si vous allez en direction de Marseille, en direction du sud, il y a des obstacles vers le kilomètre 14. Il s'agit de plaques de tôle qui se trouvent à peu près sur toutes les voies de circulation de cette autoroute A46. Après la sortie 2 de Neuville-sur-Saône, il y a le patrouilleur qui vient d'arriver sur place. Il attend pour traverser cette autoroute en toute sécurité pour pouvoir ramasser ces différentes plaques de tôle. Donc restez particulièrement attentifs à A46. Direction Marseille vers le kilomètre 14. C'est après la sortie 2 de Neuville.

En région lyonnaise, sur la 46, si vous allez en direction du sud, en direction de Marseille, il y a des obstacles au kilomètre 14. C'est après la sortie 2 de Neuville-sur-Saône. Il s'agit de plaques de tôle sur toutes les voies de circulation. Le patrouilleur est arrivé sur place. Il va intervenir pour pouvoir ramasser ces obstacles. Point complet sur les conditions de circulation. Ce sera à 14h45. En attendant, voici Kelly Clarkson pour vous accompagner cet après-midi sur Autoroute Info. Bonne route.

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1: Dans l'Est, en Haute-Marne, sur l'autoroute A5, il y a un véhicule en panne au kilomètre 210 au niveau d'une zone de travaux, au niveau d'un basculement de circulation. Le véhicule se trouve arrêté en direction de Paris, mais vous êtes impacté dans les deux sens de circulation, puisque je vous le disais, cela se passe au niveau d'une zone de travaux, au niveau d'un basculement de circulation. Et cela vous demande de vous décaler aussi bien en direction de Paris qu'en direction de Nancy et de Dijon. Vous êtes concerné donc sur l'autoroute A5, kilomètre 210. C'est entre la sortie 24 de Chaumont et la sortie et la jonction même avec l'autoroute A31. Point complet sur les conditions de circulation, c'est dans moins de 5 minutes sur

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1: Et à 14h45, on va dans l'Est en Haute-Marne, sur l'autoroute A5, où un véhicule est en panne au kilomètre 210, c'est vers Chaumont. Et il est surtout en panne dans une zone de travaux, dans un basculement de circulation. Donc cela va vous impacter dans les deux sens, puisque ce véhicule est en panne en direction de Paris. Mais les véhicules qui circulent en direction de Paris, eh bien, doivent se déporter pour l'éviter. Conséquence, vous qui roulez en direction de Nancy et de Dijon, vous allez devoir aussi vous décaler. Les services de sécurité ne sont pas encore sur place, mais il y a ce véhicule en panne sur l'autoroute A5, kilomètre 210, au milieu d'une zone de travaux, d'un basculement de circulation du côté de Chaumont. En région lyonnaise, sur l'A46 en direction de Marseille, il y a toujours des obstacles au kilomètre 14, des tôles, des plaques de tôles qui se trouvent sur les voies après la sortie 2 de Neuville-sur-Saône. Il y a le patrouilleur qui est sur place. Et puis du côté de Rhône-Alpes, toujours un bouchon sur l'autoroute A40 pour vous qui allez en direction de Genève et de Chamonix, sur environ 1 km à partir du kilomètre 130. Cela fait suite à une zone de travaux. Et puis un bouchon aussi tout au bout de l'A42 pour vous qui rejoignez Lyon à partir du kilomètre 5 après le parc de Mirebel-Jonage, notamment puisqu'il y a de fortes averses en ce moment en région lyonnaise. Vous le vivez, il y a de nombreuses zones de travaux sur votre route avec d'importants basculements de circulation. C'est le cas sur l'autoroute A6, par exemple, du côté d'Avallon. C'est le cas sur l'autoroute A6 vers Mâcon. Des zones de chantier également sur l'autoroute A31 du côté de Langres. À chaque fois, vous respectez évidemment les limitations de vitesse et les distances de sécurité puisqu'il y a souvent de brusques coups de frein, notamment pour entrer et pour sortir de ces zones de travaux. Tout conjugué régulièrement à de très mauvaises conditions météo aujourd'hui. Beaucoup de pluie sur votre route.
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1: On reparle de l'information trafic dans 3 minutes sur Autoroute Info. On reviendra aussi sur l'histoire de la Ford Fiesta puisqu'elle fête ses 50 ans cette année. Et pour le moment, on va poursuivre la route avec Angèle qui collabore ici avec le duo de DJ français Justice. Bonne route sur Autoroute Info. Bel après-midi.

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1: En Seine-et-Marne, sur l'autoroute A5, si vous allez en direction de Nancy et de Dijon, il y a un obstacle, un pare-choc au niveau du kilomètre 12. C'est juste avant de passer la sortie numéro 16 pour Provins et Châtillon-Laborde. Un petit peu plus loin, il y a un véhicule qui est arrêté sur la bande d'arrêt d'urgence, sans doute la voiture qui a perdu ce pare-choc. En attendant, donc, obstacle sur les voies de circulation de l'autoroute A5, direction Nancy et Dijon, kilomètre 12. C'est avant de passer la sortie numéro 16 pour Provins et Châtillon.

0: Si vous circulez sur l'autoroute A5 du côté de l'Est et de la Haute-Marne, il y a toujours un véhicule en panne au kilomètre 210. Cela vous concerne dans une zone de travaux, dans un basculement de circulation. Vous êtes concerné donc dans les deux sens de circulation, aussi bien en direction de Paris et en direction de Nancy et de Dijon. Concrètement, le véhicule est en panne sur cette autoroute A5 en direction de Paris. Mais il faut aux autres conducteurs le contourner. C'est pourquoi ils vont déborder sur le sens de circulation contraire en direction de Nancy et de Dijon. Si vous êtes en direction de Paris, vous rencontrez régulièrement un petit bouchon, un trafic ralenti avant de passer ce véhicule. Je rappelle que la zone n'est pas encore sécurisée. Le patrouilleur n'est pas encore sur place. On en reparle bien sûr à 15h sur Autoroute Info. C'est une voiture devenue culte. La Ford Fiesta souffle cette année ses 50 bougies. Retour sur son histoire avec Jérémy Esclavard.
1: En 1976, Michel Sardou chantait « Je vais t'aimer » et cette année marque également le début de l'histoire d'amour entre le public et la Ford Fiesta lors du salon de l'automobile de Paris.
2: Ford, qui fabrique des voitures de genre classique, passe à la Mini traction avant. C'est un événement dans l'histoire de l'automobile. Trois portes, 3,56 m, 5 et 6 chevaux, la Fiesta est une très jolie voiture, la plus petite jamais construite chez Ford.
1: La crise pétrolière des années 70 remet les petites voitures sur le devant de la scène. C'est dans ce contexte que Ford décide de valider le développement d'une citadine en 1972 pour concurrencer notamment la Fiat 127 et la Renault 5. Il faudra encore attendre 4 ans, soit jusqu'en 1976, avant que la première Fiesta ne sorte d'usine. Produite en Allemagne, en Grande-Bretagne et en Espagne, la Fiesta de première génération est rapidement devenue populaire pour son agilité et sa fiabilité. Au fil du temps, de nombreuses générations de Ford Fiesta et de modèles se sont succédées, comme la Fiesta Newport 96.
3: Ford lance la Fiesta Newport 96. Plaisir de conduire, économie, à vous la liberté. Moteur 1100, 4 chevaux, boîte 5 vitesses, direction à pas variable. Prenez le large. Fiesta Newport 96 à 52 900 francs, c'est formidable.
1: La Ford Fiesta a aussi brillé sur les spéciales de rallye. En 2017, le pilote français Sébastien Ogier décroche même le titre de champion du monde au volant d'une Fiesta WRC.
4: Il est pas mal, il a même pris de l'avance.
5: À 4 dixièmes de seconde, il est champion du monde, ça y est, on peut le dire.
6: À 4 dixièmes, il est devant, quoi qu'il arrive, personne ne pourra aller le battre.
1: Après 47 ans de bons et loyaux services et plus de 22 millions d'exemplaires vendus, la dernière Ford Fiesta est sortie de l'usine de Cologne en Allemagne le 7 juillet 2023.
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0: En région lyonnaise, sur l'A46, si vous êtes en direction du sud, en direction de Marseille, le patrouilleur intervient sur les voies de circulation vers le kilomètre 14. C'est après la sortie 2 pour Neuville-sur-Saône. Il ramasse des plaques de tôle sur toutes les voies de cette autoroute A46. Levez le pied, d'autant que vous le vivez, la météo est très mauvaise sur cette région lyonnaise. Beaucoup de pluie, des chaussées détrempées et une visibilité parfois réduite. A46, direction Marseille au kilomètre 14, l'intervention du patrouilleur sur les voies de circulation après la sortie 2 de Neuville-sur-Saône.

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1: Sur l'autoroute A6, si vous allez en direction de Lyon, il y a un véhicule arrêté sur la voie du milieu vers le kilomètre 403. C'est entre Mâcon et Villefranche-sur-Saône. Vous l'apercevez une fois que vous avez passé la sortie 29 de Mâcon Sud. Situation évidemment extrêmement dangereuse sur cette autoroute A6 où les conditions météo restent extrêmement mauvaises. Il s'agit d'un véhicule qui a fait un aquaplanage et donc qui est arrêté sur la voie du milieu de l'autoroute A6 direction Lyon, kilomètre 403. C'est après la sortie 29 de Mâcon Sud. Point complet sur les conditions de circulation dans une minute.

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1: On fait la route ensemble, il est 15h.
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1: Et une route marquée souvent par les fortes pluies cet après-midi. On va sur l'autoroute A6 pour vous qui circulez en direction de Lyon, où il y aurait un véhicule arrêté au milieu des voies de circulation au kilomètre 403. C'est après avoir passé la sortie 29 de Mâcon Sud. On le voit par les retours caméras qu'on a dans nos studios. Beaucoup de pluie en ce moment sur cette partie de l'autoroute A6. Une visibilité réduite et des chaussées détrempées. Donc levez le pied sur cette A6 directement. Direction Lyon, kilomètre 403, où il y aurait un véhicule au milieu des voies de circulation après la sortie 29 de Mâcon Sud. Si vous circulez dans l'Est, en Haute-Marne, sur l'autoroute A5, il y a un véhicule en panne au kilomètre 210. Alors cela va vous concerner dans les deux sens de circulation, puisque ce véhicule est en panne dans un basculement de circulation. Il se trouve en direction de Paris, mais vous qui circulez en direction de Paris, vous devez le contourner. Ça implique de se déporter sur l'autre sens de circulation pour vous qui êtes en direction de Nancy et de Dijon. Je vois par les retours caméras dans nos studios que les services de sécurité des autoroutes APRR sont désormais sur place. Restez donc particulièrement attentifs vers le kilomètre 210 de l'autoroute A5. On reste sur l'A5 en direction de Nancy et de Dijon avec un obstacle signalé au kilomètre 12. Il s'agit d'un pare-choc que vous apercevez avant la sortie 16 de Provins et de Châtillon-Laborde. Obstacle aussi à signaler sur l'A46 en direction de Marseille avec des plaques de tôle vers le kilomètre 14. C'est après la sortie numéro 2 de Neuville-sur-Saône. Il y a le patrouilleur d'ailleurs qui est sur place. Et puis si vous nous écoutez en Rhône-Alpes sur l'A40 en direction de Genève et de Chamonix, il y a environ 1 km de bouchon pour vous qui passez le kilomètre 130, puisque vous allez circuler sur une seule voie au niveau d'une zone de travaux. Les zones de travaux, les basculements de circulation notamment, qui restent nombreux sur votre route, que ce soit sur l'autoroute A6 ou la 31. On reparlera également de la météo, ce sera à 15h15 puisque la pluie vous accompagne cet après-midi sur certaines régions. 110 km/h maximum lorsqu'il pleut sur autoroute. Tout de suite, voici l'actualité en bref avec France Info.
2: Homme tué par balle à Nantes ce jeudi.
3: Il s'agit d'un jeune homme de 20 ans. Il a été abattu un peu avant 12h30 par plusieurs hommes sur 3 scooters différents dans le quartier Beautière. C'est le 4e mort par balle en un peu plus d'un mois dans le même secteur de la ville. Les précédentes fusillades étaient liées à des règlements de compte entre trafiquants de drogue. La disparition de Marjan Satrapi à l'âge de 56 ans, l'artiste franco-iranienne, s'était fait mondialement connaître avec la bande dessinée et le film Persepolis. Emmanuel Macron salue une immense artiste qui avait transformé une enfance iranienne en fable universelle. Un casque bleu serbe tué dans le sud du Liban la nuit dernière. 2 autres ont été blessés. Des tirs de missiles ont atteint leur base. On ne sait pas encore d'où ils proviennent, alors que les affrontements continuent entre Israël et le Hezbollah dans le sud du Liban. Donald Trump, lui, fustige le vote antipatriotique du Congrès américain. Les députés ont approuvé hier soir un texte ordonnant le retrait des troupes américaines dans la guerre contre l'Iran. Un texte qui a une portée avant tout symbolique en raison du droit de veto du président américain. Et puis en France, des suppressions de postes annoncées chez le fabricant de matériel électrique Legrand. Il prévoit de fermer 4 sites et de supprimer 178 postes d'ici 2028 dans un contexte de crise du bâtiment. Le constructeur compte en parallèle investir plus de 80 millions d'euros.
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1: Et restez bien à l'écoute, l'information trafic revient dans moins de 3 minutes. On s'intéressera aussi aux prévisions météo. Ce sera à 15h15 sur Autoroute Info. Pour démarrer cette nouvelle heure, c'est Alex Warren. Bonne route avec Autoroute Info.

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2: Sur l'autoroute A6, si vous êtes en direction du sud, en direction de Lyon, vous allez rencontrer un bouchon après Mâcon, après la sortie 29 de Mâcon Sud. Bouchon vers le kilomètre 402, puisqu'il y a eu un accident un petit peu plus loin avec un véhicule au milieu des voies de circulation, un véhicule qui a fait un aquaplanage conséquence donc ce bouchon qui se forme et qu'on voit d'ailleurs par les retours caméra qu'on a dans nos studios. Lorsque vous arrivez dans le bouchon, allumez bien vos feux de détresse pour prévenir ceux qui arrivent derrière vous, d'autant que les chaussées restent détrempées avec toute la pluie qui vous accompagne cet après-midi. Point complet sur les conditions de circulation, ce sera à 15h15. Pour le moment, c'est Jennifer sur Autoroute Info.

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1: Et à 15h15, on va sur l'autoroute A6 en direction de Lyon. Il y a un bouchon d'un peu plus d'un kilomètre qui vous attend après Mâcon, après la sortie 29 de Mâcon Sud, puisqu'il y a eu un accident au kilomètre 403. Un véhicule se trouve au milieu des voies de circulation, un bouchon qui continue d'augmenter. On le voit par les retours caméra qu'on a dans nos studios, avec une météo très mauvaise, beaucoup de pluie sur cette partie de l'autoroute A6. Si vous êtes sur l'autoroute A5 en direction de Paris, il y a un véhicule en panne au kilomètre 210. Il se trouve dans une zone de travaux, dans un basculement de circulation. Véhicule en panne en direction de Paris. Conséquence pour vous qui allez en direction de Nancy et de Dijon, vous allez passer sur la bande d'arrêt d'urgence. Il y a les gendarmes et le patrouilleur qui sont désormais sur place. Cela vous concerne dans le secteur de Chaumont. Sur la région lyonnaise, sur la 46 en direction de Marseille, ce sont toujours des obstacles qui sont signalés au kilomètre 14. C'est après la sortie 2 de Neuville-sur-Saône que vous pouvez rencontrer des plaques de tôle. Si on va du côté de l'autoroute A40, pour vous qui allez en direction de Genève et de Chamonix, il y a toujours un bouchon d'environ 1 km à partir du kilomètre 130. C'est du côté d'Oyonnax, en haut d'une grande montée. Il y a une zone de travaux avec une seule voie pour circuler, uniquement la voie de droite, et cela crée ce bouchon. Et puis d'une manière générale, restez très attentifs aux conditions météo avec des chaussées détrempées et une visibilité parfois fortement réduite. Levez le pied.
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1: La pluie qui concerne en effet de nombreuses régions, la Lorraine, la Franche-Comté, la Bourgogne et quasiment toute la région Rhône-Alpes. On va faire le point sur les prévisions météo. Et les prévisions sont signées à Corentin Perrault de Météo France.
2: Une nouvelle perturbation glisse sur le pays ce jeudi d'ouest en est, tout en se réactivant assez nettement cet après-midi. En effet, de l'Alsace à l'Auvergne-Rhône-Alpes, en comprenant la Franche-Comté, les pluies se montrent copieuses, voire même assez soutenues entre le nord des Alpes, la vallée du Rhône et le sud du massif central. L'amélioration s'opérera qu'en cours de soirée, encore plus tardivement sur les massifs alpins. À l'arrière de la perturbation, ce sont des averses assez fréquentes qui se mettent en place, comme du côté de la région francilienne, l'ouest de Bourgogne ainsi qu'en Nouvelle-Aquitaine. Les éclaircies se font très timides en début d'après-midi, avant de gagner plus fréquemment le ciel au fil des heures. Le mercure est à la peine sous les pluies cet après-midi, où elle plafonne généralement entre 15 et 17 degrés, avec même des maximales qui interviennent dans le courant de la matinée. Comptez cet après-midi 16 degrés à Mulhouse, Langres et Lyon, 17 degrés à Dijon et Pau, 18 degrés à Bourges et Clermont, 19 degrés à Bordeaux, 20 degrés à Paris et jusqu'à 21 degrés à Grenoble. Corentin Perrault de Météo France pour Autoroute Info.
1: Dans les prochaines minutes, on vous fera découvrir un organisme français à la pointe des mobilités vertes. On se rendra pour cela en région lyonnaise, dans les locaux de l'IFP Énergie Nouvelle. L'information trafic, elle revient dans moins de 3 minutes. Tout de suite, c'est Charlotte Cardin sur Autoroute Info. Bon voyage.

0: Sur l'autoroute A6, si vous allez en direction de Lyon, il y a un bouchon d'un peu plus de 2 km qui vous attend après Mâcon, après la sortie de Mâcon Sud. Cela fait suite à un accident qui s'est produit au kilomètre 403 avec un véhicule qui a fait un aquaplanage et qui se trouve au milieu des voies de circulation. Lorsque vous arrivez dans ce bouchon, évidemment, vous allumez vos feux de détresse pour prévenir ceux qui arrivent derrière vous. D'autant que vous le voyez, si vous êtes sur cette partie de l'autoroute A6, il y a beaucoup de pluie et des chaussées détrempées. Un mot aussi de l'autoroute A40, pour vous qui allez en direction de Paris et de Mâcon, il y a un bouchon qui vous attend à partir du kilomètre 123. C'est après avoir passé la sortie 9 de Nantua-Nérols. Cela fait suite à une zone de travaux. Vous allez passer sur une seule voie et cela crée ce bouchon. Là aussi, vous allumez bien vos feux de détresse pour prévenir ceux qui arrivent derrière vous. Le point complet sur vos conditions de circulation, ce sera à 14h30. Je vous retrouve évidemment à tout moment si j'ai une dernière information à vous communiquer. Et on va faire un gros plan sur un organisme peu connu du grand public et pourtant à la pointe de l'innovation, notamment en matière d'électromobilité, l'IFP Énergie Nouvelle. Son siège se situe en région lyonnaise. C'est un reportage de Franck Pellissier.
1: Successeur de l'Institut français du pétrole, créé à la sortie de la Première Guerre mondiale, l'IFPEN est devenu en 2010 un établissement public qui contribue à développer les technologies et matériaux du futur dans les domaines de l'énergie, du transport et de l'environnement. Et parmi ses missions, le développement de l'électromobilité. Richard Tillagone en charge de ces questions au sein de l'IFPEN.
2: On contribue à développer des machines électriques et des électroniques de puissance. Il y a des moteurs qui ont été conçus par les ingénieurs IFP. On est aussi impliqué dans les batteries, comprendre comment fonctionne une batterie, quelles sont ses problématiques de vieillissement, comment son état de santé évolue. Donc on a un panel de technologies, de solutions qui permettent de répondre à ces problématiques. Et d'une façon plus générale, on est aussi dans une offre de services d'aide à l'électromobilité, à un futur acheteur, de dire, moi aujourd'hui je suis sur un véhicule thermique classique, je veux passer à un véhicule électrique, j'ai un trajet à faire classique, je ne sais pas, Brest-Nice, est-ce qu'avec mon véhicule électrique je peux le faire dans de bonnes conditions? On a des plateformes qui permettent à des flottes de faire le choix d'électrification et comment, quel véhicule, quelle autonomie, quelle technologie il faut mettre en place. Donc on est aussi dans l'accompagnement pour que cette transition vers l'électrification se fasse.
1: L'IFPEN est aussi impliqué depuis longtemps dans le développement des biocarburants avancés, comme en témoigne cet extrait d'une vidéo évoquant un projet lancé en 2008.
3: Développer de nouvelles filières de biocarburants est un des enjeux de notre mobilité. Aujourd'hui, nous sommes capables de développer un procédé de production de bioéthanol qui fasse appel à de nouvelles technologies et qui mobilise de nouvelles matières premières.
1: Fort de presque un millier de chercheurs, l'IFPEN est l'un des leaders mondiaux en matière de dépose de brevets. Richard Tillagone.
2: En fonction des domaines, l'IFP reste soit sur le podium, notamment le capture du CO2 ou tout ce qui est biocarburant. Sur d'autres secteurs, globalement, on est souvent dans les top 10 ou les top 20. Là encore, ce sont des classements mondiaux. Donc souvent, il y a de la France bashing. C'est dommage parce que sur le domaine de la recherche, la France est un pays dans lequel on fait beaucoup d'innovations et qui se traduit par beaucoup de brevets.
1: L'IFPEN dépose en moyenne 150 à 160 nouveaux brevets chaque année. 80% d'entre eux sont dédiés aux technologies vertes.

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1: En Ile-de-France, sur l'autoroute A6, si vous allez en direction de Lyon, c'est un obstacle qui est signalé au kilomètre 40. C'est après la sortie 12 pour Saint-Fargeau. Il s'agirait d'un seau en plastique sur les voies de cette autoroute A6. Et puis, 5 kilomètres plus loin, il y a un véhicule en panne, donc sur l'autoroute A6, toujours en direction du sud, en direction de Lyon, vers le kilomètre 45. C'est à l'approche de la sortie 13 de Milly-la-Forêt. Il y a le patrouilleur qui est sur place, donc si vous pouvez vous anticiper en respectant un corridor de sécurité, en serrant sur les voies les plus

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1: Et à 15h30, juste avant de parler de l'autoroute A6, on fait un zoom du côté de l'Est sur l'autoroute A5. Pour vous qui êtes en direction de Paris, le trafic est interrompu pendant quelques instants au kilomètre 210. Vous êtes concerné vers Chaumont lorsque vous quittez l'autoroute A31, puisqu'il y a un véhicule qui est tombé en panne dans une zone de travaux, dans un basculement de circulation. Et il n'y a qu'une seule voie pour passer dans chaque sens et le dépanneur est en train d'évacuer le véhicule en panne. Donc pour l'intervention du dépanneur, les gendarmes ont interrompu la circulation. Je vois par les retours caméra dans nos studios que le véhicule a été chargé par le dépanneur qui est en train de partir. Et d'ailleurs, je vous le commente en direct, le trafic reprend à l'instant, mais donc un bouchon s'est formé en direction de Paris. Vous maintenez bien vos distances de sécurité. Un zoom à présent sur l'autoroute A6 pour vous qui êtes du côté de la Bourgogne en direction du sud, en direction de Lyon. Il y a un bouchon qui s'est formé après Mâcon, après la sortie 29 de Mâcon Sud. 2 à 3 km de bouchon désormais, puisqu'il y a eu un accident au kilomètre 403 avec un véhicule au milieu des voies de circulation, avec des conditions météo qui restent très mauvaises. Toujours beaucoup de pluie sur cette

0: C'est après la sortie 9 de Nantua à l'approche d'Oyonnax. Vous allez être concerné, y compris dans le tunnel que vous passez juste avant. Ça fait suite à une zone de travaux puisque vous circulez uniquement sur une seule voie, uniquement la voie de droite. L'actualité en bref à présent, c'est avec France Info.
1: 19, Augustin arrivé avec le début des demi-finales dames à Roland-Garros.
2: Ça vient tout juste de commencer, Guillaume Batin, et ça a mal démarré pour l'Ukrainienne Marta Kostyuk.
3: Ouais, Marta Kostyuk a beaucoup de mal à rentrer dans cette rencontre. 3 jeux 0 pour son adversaire russe. Mira Andreeva, elle a perdu 2 fois son service, Kostyuk.
2: Guillaume Batin avec la possibilité d'une finale 100% russe, puisqu'ensuite Diana Schneider affrontera la polonaise Maja Szwalinska. Le Hezbollah rejette pour l'instant l'accord conclu la nuit dernière entre le Liban et Israël. Le mouvement islamiste en parle comme d'une mascarade. Il réclame un cessez-le-feu global et le retrait israélien du pays. Et cet accord est au contraire pour le président libanais le dernier espoir pour obtenir un cessez-le-feu définitif. Israël souhaite continuer ses opérations militaires dans le sud du pays. La matinée a été marqué par la mort d'un casque bleu au Liban. Un soldat serbe de la FINUL, sa base des Nations Unies, a été touché par un tir de mortier. Emmanuel Macron salue la mémoire de Marjane Satrapi, disparue à 56 ans. L'autrice avait transformé une enfance iranienne en fable universelle. Les mots de l'Élysée qui évoque sa série de bande dessinée Persepolis, prix France Info de la BD en 2002, puis adapté au cinéma avec un prix du jury cannois à la clé. Un homme tué par balle à Nantes, il avait 18 ans. Le procureur de la République confirme la fuite des assaillants sur 3 scooters, c'est le 4e homicide en un peu plus d'un mois dans le même quartier.
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0: Restez bien à l'écoute, l'information trafic revient bien sûr dans les toutes prochaines minutes sur Autoroute Info. Pour le moment, on va retrouver un nouvel extrait du dernier album de Taylor Swift sur Autoroute Info. Bel après-midi.

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1: En Rhône-Alpes, sur l'autoroute A39, si vous rejoignez Bourg-en-Bresse, il y a une moto en panne au kilomètre 130. C'est justement vers Bourg-en-Bresse que vous allez l'apercevoir. Une fois passé la sortie 10 de Saint-Trivier, il y a le patrouilleur qui s'est positionné sur place en protection. Donc si vous le pouvez, respectez un corridor de sécurité serré sur la voie la plus à gauche de l'A39 direction Bourg-en-Bresse, kilomètre 130.

Sur l'autoroute A6, du côté de la Bourgogne, si vous allez en direction de Lyon, vous rencontrez un bouchon sur environ 3 km après la sortie 29 de Mâcon Sud, puisqu'il y a eu un accident. Et désormais, le patrouilleur a neutralisé la voie de gauche et la voie du milieu. Conséquence, vous circulez sur une seule voie de circulation, uniquement la voie de droite. Il faut compter au moins 30 minutes pour passer ce bouchon, d'après les retours GPS qu'on a dans nos studios. Lorsque vous arrivez aussi dans ce bouchon, évidemment, vous allumez vos feux de détresse pour bien prévenir ceux qui sont derrière vous. Point complet sur les conditions de circulation, ce sera à 15h45. Pour vous accompagner sur la route, à suivre sur Route Info, Sheila, et tout de suite, c'est Muse. Bon voyage.

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1: Et à 15h45, on va en Bourgogne sur l'autoroute A6. Pour vous qui circulez en direction du sud, en direction de Lyon, il y a toujours un bouchon de plus de 3 km qui vous attend après Mâcon, après la sortie 29 de Mâcon Sud, puisqu'il y a eu un accident au kilomètre 403 et les deux voies les plus à gauche sont neutralisées par le service de sécurité des autoroutes APRR. Vous allez donc circuler sur une seule voie au lieu de trois, ce qui explique ce bouchon. En plus, il y a toujours de mauvaises conditions météo sur cette partie de l'autoroute A6. Lorsque vous arrivez dans le bouchon, pensez bien à allumer vos feux de détresse pour prévenir ceux qui arrivent derrière vous et maintenez vos distances de sécurité, puisqu'on le voit bien par les caméras dans nos studios. Dans ce bouchon, vous allez être régulièrement à l'arrêt pendant quelques secondes. Une autoroute A6 où il y a aussi des obstacles signalés du côté de l'Île-de-France en direction de Lyon, kilomètre 40. C'est un seau en plastique qui se trouverait après la sortie numéro 12 de Saint-Fargeau. Une autoroute A6 ou un petit peu plus loin, kilomètre 45, il y a un véhicule en panne sur la bande d'arrêt d'urgence. Il y a le patrouilleur qui est sur place. C'est à l'approche de la sortie 13 de Milly-la-Forêt. Si vous le pouvez, serrez à gauche pour respecter un corridor de sécurité. Si vous circulez en Rhône-Alpes sur l'autoroute A40 en direction de Paris et de Mâcon, il y a un bouchon qui vous attend vers le kilomètre 122. C'est à l'approche d'Oyonnax. Une fois que vous passez la sortie 9 de Nantua, cela fait suite à une zone de travaux. Vous allez circuler sur une seule voie. Vous êtes parfois fortement ralenti au niveau de ce bouchon. Donc là aussi, maintenez les distances de sécurité, d'autant que la pluie vous accompagne également. Une moto est signalée en panne du côté de Bourg-en-Bresse. On est sur l'autoroute A39 en direction justement de Bourg-en-Bresse, kilomètre 130. C'est après la sortie 10 de Saint-Trévier. Il y a le patrouilleur qui est sur place en protection. Et puis sur l'autoroute A31, si vous allez en direction de Nancy, il y a un véhicule qui est en panne au kilomètre 53. C'est après Dijon, après avoir passé la sortie numéro 4. Vous le vivez, il y a de nombreuses zones de chantier en ce moment sur votre route avec parfois d'importants basculements de circulation. C'est le cas par exemple sur l'autoroute A6 vers Avallon, vers le kilomètre 212. Vous allez circuler donc d'un seul côté du terre-plein central. Il y a souvent de forts ralentissements pour entrer et sortir de ces zones de travaux. Donc adaptez votre conduite, maintenez bien les distances de sécurité. Il y a aussi un basculement de circulation par exemple du côté de Chaumont sur l'autoroute A5. Notez d'ailleurs que des travaux, il y en aura aussi cette nuit, puisque l'autoroute A6 sera fermée en direction de Paris vers Villefranche-sur-Saône. Ce sera entre les sorties 31.2 et 31.1 de 21h à 6h.
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1: Restez bien à l'écoute, l'information trafic revient dans moins de 3 minutes. On parlera aussi de l'un des films les plus attendus de cette année. Il est consacré à la vie du général de Gaulle. Et tout de suite, voici Ed Sheeran sur Autoroute Info avec un nouvel extrait de son album Play.

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1: Sur l'autoroute A31, si vous êtes en direction du nord, en direction de Nancy, il y a un véhicule accidenté vers le kilomètre 53. C'est après avoir passé à Dijon, après la sortie numéro 4 pour Vesoul, Grès, Saint-Apollinaire. Le véhicule est sur la bande d'arrêt d'urgence, donc il n'y a pas de gêne directe à votre passage, mais il va y avoir du monde proche des voies de circulation sur l'A31 direction Nancy, kilomètre 53.

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2: En Bourgogne, sur l'autoroute A6, si vous allez en direction de Lyon, il y a un peu plus de 3 km de bouchons après Mâcon, après la sortie 29 de Mâcon Sud. Un bouchon qui s'est formé à la suite d'un accident. Vous passez sur une seule voie de circulation, uniquement la voie de droite, puisque les deux voies de gauche sont neutralisées par les services de sécurité qui travaillent sur place au niveau d'une voiture accidentée. On en reparle évidemment dans le point complet sur les conditions de circulation. Ce sera à 16h sur Autoroute Info. C'est l'une des plus grosses productions françaises de l'année. La bataille de Gaulle, l'âge de fer, est à découvrir en ce moment au cinéma. Ilyes Jamlaoui a rencontré deux des acteurs du film, Florian Le Sueur et Neil Schneider. Vous pouvez d'ailleurs les retrouver sur le compte Instagram d'Autoroute Info.
3: Le film commence quand De Gaulle arrive à Londres pour rencontrer Churchill et la France a capitulé et lui refuse la capitulation de la France et il est tout seul. Tout le monde le prend pour un fou, Churchill y compris, et c'est comment il va réussir à fédérer, à rallier, à créer une résistance.
4: Neil Schneider, vous incarnez le général Leclerc et justement, est-ce que le fait de jouer dans ce film en tant qu'acteur, ça vous a permis de redécouvrir l'histoire de France ?
3: Alors j'ai appris plein de choses et j'ai redécouvert des choses. Tout ce que j'avais appris en cours d'histoire, là, quand j'ai lu le scénario, tout s'incarnait, tout était vu à hauteur d'homme, en fait. Mais quand on se remet dans le contexte, on se dit à quel point le rapport de force n'était pas du côté de Gaulle. Ces gens qui étaient prêts à mourir pour pas avoir tort avec leur époque.
5: Une seule bataille décidera de tout, et je vous la confie.
6: À partir de mon ordre de feu, celui qui n'attaquera pas l'ennemi, à chaque fois qu'il le peut, fera relever son commandement.
5: Je n'ai pas d'autre option.
4: Florian Le Sueur, dans ce film, vous incarnez le rôle d'un jeune résistant français. Est-ce que vous pouvez m'expliquer un petit peu qui il est, votre personnage, dans ce film ?
7: C'est Fernand de Bonnier-la-Chapelle. Son papa avait fait la guerre, avait déjà reçu une croix de guerre. Et ça a été un des premiers aussi, comme De Gaulle, à dire non à la capitulation, alors que fatalement, le pays avait capitulé. Et ensuite, il a été envoyé chez son père en Algérie. Et donc, en fait, on le suit un peu comme une cocotte minute avec cette frustration qui grandit. Moi, ce qui m'a passionné, c'est cette solitude, même en étant entouré. Tu pouvais pas crier sur tous les toits que t'étais résistant, parce qu'en fait, la méfiance, elle était partout. Cette dualité, moi, je l'aimais beaucoup, ce côté mec à 16 ans, et c'est quand même un tournant de la guerre, et il n'est pas militaire, il n'est pas stratège, mais comme quoi, parfois, ça se joue à rien. Fernand, c'est un peu un fou, mais comme ils étaient tous à l'époque.
4: La bataille de Gaulle, l'âge de fer, un film d'Antonin Baudry, actuellement au cinéma, avec Florian Le Sueur, Neil Schneider, ou encore Simon Abkarian.

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1: Ravi de vous retrouver, très bon après-midi tout le monde, il est 16h.
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1: Le point complet sur toutes vos conditions de circulation cet après-midi, marqué par de mauvaises conditions, météo un petit peu partout où vous circulez. Cet après-midi, marqué par de la pluie, notamment en région parisienne, en région lyonnaise, également au sud de la région Bourgogne. Attention à de la pluie, soyez particulièrement vigilants, des chaussées parfois détrempées, extrêmement glissantes. Il faut bien augmenter vos distances de sécurité. Vous le savez, lorsqu'il pleut sur autoroute, on passe de 130 à 110 km/h pour votre sécurité. Le point complet sur toutes vos conditions de circulation, c'est vous dire tout d'abord ce bouchon qui continue de se former, de prendre de l'ampleur suite à une zone d'accident. En effet, un véhicule s'est retrouvé accidenté un petit peu plus tôt cet après-midi en Saône-et-Loire sur l'autoroute A6. Lorsque vous roulez en direction de Lyon, zone d'accident à partir du kilomètre 403, c'est-à-dire après avoir passé la sortie numéro 29 pour Moulins ou encore Mâcon Sud. En amont de cette zone d'accident où un véhicule donc s'est retrouvé accidenté, la voie de gauche et la voie du milieu ont été neutralisées. Une seule voie de circulation est disponible donc à ce moment même. Et conséquence de cette zone d'accident, un bouchon qui s'est formé en amont à partir du kilomètre 399. Soyez particulièrement prudents, d'autant plus que je vous le disais en début de ce point de trafic, les conditions météo ne sont toujours pas favorables. Autre bouchon cette fois dans le département de l'Ain, dans le secteur d'Oyonnax, un bouchon qui continue de se former sur l'autoroute A40 lorsque vous roulez direction Paris et Mâcon, kilomètre 123. C'est juste après avoir passé le tunnel de Chamois, conséquence d'une zone de travaux. Là aussi, la circulation ne se fait que sur une seule voie. Il faut faire bien attention là également, bien augmenter les distances de sécurité. Parfois sur votre route, il y a également des véhicules et des interventions tout proche des voies de circulation sur la bande d'arrêt d'urgence. C'est le cas par exemple en Bourgogne, en Côte d'Or, zone d'accident sur l'A31 en direction de Nancy. Un véhicule sur place sur la bande d'arrêt d'urgence. Un patrouilleur également qui est sur place pour vous indiquer la présence de ce véhicule sur l'A31 direction Nancy, ou un tout petit peu après le kilomètre 53, c'est-à-dire après avoir passé la sortie numéro 4 pour Saint-Apollinaire, Arc-sur-Tille. Et puis autre intervention sur bande d'arrêt d'urgence, on est en Seine-et-Marne, sur l'A6 direction Lyon, un tout petit peu après le kilomètre 44, ça vous concerne après avoir passé la sortie numéro 4, la jonction avec l'autoroute nationale 37 directement dans le secteur de Fontainebleau, pardon, je vais y arriver, la 6 direction Lyon, kilomètre 44, c'est là que se trouve cette intervention sur bande d'arrêt d'urgence avec là aussi un patrouilleur sur place. Faudra bien penser à respecter le corridor de sécurité en serrant sur là où les voies les plus à gauche. Partout ailleurs, ça circule globalement bien sous la pluie, donc sur une bonne partie des autoroutes que vous empruntez. Attention donc, ça risque de durer une bonne partie de l'après-midi jusqu'en début de soirée. La météo d'ailleurs, on aura l'occasion d'en reparler à 16h15 avec les prévisions Météo France. Maintenant, on s'intéresse au reste de l'actualité, on écoute les titres de France Info.
2: Minute avec vous, Armand Perrologa, et à la une, un quatrième mort lors d'une fusillade à Nantes.
3: Un jeune homme de 18 ans a été tué par balle ce jeudi, un peu avant midi et demi. Ça s'est passé dans le quartier de la Bautière. Il a reçu de multiples balles. Les tireurs ont pris la fuite à bord de 3 scooters. Et c'est le quatrième mort par balle en un peu plus d'un mois dans le même secteur de la ville. La mort de Marjane Satrapi, disparue ce matin à 56 ans. L'artiste franco-iranienne avait raconté la révolution islamique à hauteur d'enfant dans la bande dessinée Persepolis, connue dans le monde entier, adaptée ensuite au cinéma et primée à Cannes en 2007. Pas de changement sur le terrain au Liban après l'accord sur le cessez-le-feu conclu la nuit dernière à Washington. Le chef du Hezbollah dit refuser cet accord qu'il qualifie de mascarade et d'humiliation pour le Liban. De nouveaux affrontements entre Israël et le Hezbollah sont en cours dans le sud et l'est du Liban. Hier soir, un casque bleu serbe a été tué. Le tennis, première demi-finale dame à Roland-Garros, l'Ukrainienne Marta Kostyuk, qui est actuellement face à la Russe Mira Andreeva. La Russe a remporté le premier set, 6-1. Et puis J-7 avant le début du mondial de foot en Amérique. Ce soir, l'équipe de France joue son premier match de préparation. Ce sera face à la Côte d'Ivoire à Nantes. Coup d'envoi à 21h10.
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1: Et qui vous informe en temps réel sur toutes vos conditions de circulation. Vous ne bougez pas, l'infotrafic revient dans moins de 5 minutes, juste après MC Solar et Zao, extrait de son tout dernier album. On écoute Comme Caroline dans la playlist Autoroute Info. Bon après-midi.

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3: Et cet après-midi sur Autoroute Info, on revient sur cette zone d'accident et ce bouchon qui continue à prendre de l'ampleur en Saône-et-Loire. Sur l'autoroute A6 en direction de Lyon, entre Mâcon et Chalon-sur-Saône, un accident qui s'est produit un petit peu plus tôt cet après-midi, kilomètre 403, c'est-à-dire après la sortie numéro 29 pour Mâcon Sud. Et conséquence de cet accident qui s'est produit un petit peu plus tôt dans la journée, la voie de gauche et la voie du milieu ont été neutralisées sur quelques centaines de mètres et cela crée un bouchon étant donné que vous ne circulez dans ce secteur que sur la voie de droite. Bouchon qui démarre kilomètre 395. À cette heure-ci, il vous faut environ plus d'une demi-heure pour passer 5 km de difficulté. Vous restez bien avec nous. On continue de parler ensemble de vos conditions de circulation. Dans un instant, 16h15, le retour de l'infotrafic, mais pas que, puisqu'on s'intéressera également à la météo. On va voir à ce que la pluie va se poursuivre au cours de la journée avec les prévisions Météo France. Ça arrive juste après Weezer et Maroon 5 maintenant.

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1: Merci d'être avec nous cet après-midi sur Autoroute Info à 16h15. Vos conditions de circulation, dans un instant, on aura les prévisions Météo France pour le reste de ce jeudi. Avant ça, on va revenir sur deux zones de bouchons. Tout d'abord, un bouchon qui continue de prendre de l'ampleur et qui s'est formé suite à un accident qui s'est produit un petit peu plus tôt cet après-midi. On est en Bourgogne, dans Saône-et-Loire, sur l'autoroute A6, lorsque vous circulez en direction de Lyon. Accident qui s'est produit kilomètre 403, c'est-à-dire après la sortie 29 pour Mâconsud. Les conséquences de cet accident, la voie de gauche et la voie du milieu ont été neutralisés. Vous ne circulez donc que sur voie de droite et cela crée un ralentissement qui continue à prendre de l'ampleur. Bouchon qui démarre kilomètre 395, environ 5 km de perturbation. Il vous faut à cet instant, d'après les estimations GPS à ma disposition ici en studio, environ 40 minutes pour franchir 5 km de perturbation. Autre bouchon cette fois dû à une zone de travaux. On part dans le secteur d'Oyonnax, dans l'Ain, l'A40 en direction de Paris et de Mâcon. Bouchon qui continue de se former après avoir passé le tunnel de Chamoise, kilomètre 123, en raison d'une zone de travaux où là il y a également une seule voie de disponible à la circulation. Il faut faire bien attention lorsque vous êtes dans ce secteur, d'autant plus que la météo continue de faire des siennes avec toujours pas mal de pluie. Il faut être bien vigilant, bien augmenter les distances de sécurité avec les véhicules qui vous entourent. Et puis ça vient de m'être signalé à l'instant, on retourne sur l'A6, attention à cet obstacle dans le département du Rhône, pas très loin du secteur de Villefranche-sur-Saône, l'A6 en direction de Paris, kilomètre 437. On me signale un râteau sur la voie de gauche à hauteur de la jonction avec l'autoroute A466 pour Lyon-Est et Marseille.
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1: Et justement, on en parlait il y a quelques secondes, la météo avec toujours pas mal de pluie, des conditions difficiles, que vous soyez en région parisienne, en région Bourgogne-Franche-Comté ou en région lyonnaise, vous le savez, lorsqu'il pleut ou lorsque les chaussées sont détrempées, c'est 110 km/h maximum sur autoroute. La météo, on en reparle tout de suite. Quelles sont les prévisions pour le reste de cette journée? On voit ça avec Corentin Perrault de Météo France.
2: Une nouvelle perturbation glisse sur le pays ce jeudi d'ouest en est, tout en se réactivant assez nettement cet après-midi. En effet, de l'Alsace à l'Auvergne-Rhône-Alpes en comprenant la Franche-Comté, les pluies se montrent copieuses, voire même assez soutenues entre le nord des Alpes, la vallée du Rhône et le sud du Massif central. L'amélioration s'opérera en cours de soirée, encore plus tardivement sur les massifs alpins. À l'arrière de la perturbation, ce sont des averses assez fréquentes qui se mettent en place, comme du côté de la région francilienne, l'ouest de Bourgogne ainsi qu'en Nouvelle-Aquitaine. Les éclaircies se font très timides en début d'après-midi, avant de gagner plus fréquemment le ciel au fil des heures. Le mercure est à la peine sous les pluies cet après-midi, où elle plafonne généralement entre 15 et 17 degrés, avec même des maximales qui interviennent dans le courant de la matinée. Comptez cet après-midi 16 degrés à Mulhouse, Langres et Lyon, 17 degrés à Dijon et Pau, 18 degrés à Bourges et Clermont, 19 degrés à Bordeaux, 20 degrés à Paris et jusqu'à 21 degrés à Grenoble. Corentin Perrault de Météo France pour Autoroute Info.
1: Allez, vous restez bien avec nous sur Autoroute Info. Évidemment, le retour de l'information trafic, ça c'est dans moins de 5 minutes. Et puis dans un instant, on va se poser une question. D'où viennent les jurons que nous avons tous déjà prononcés au volant et à quoi servent-ils? Nous sommes allés à la rencontre d'une spécialiste qui répondra à toutes ces questions dans un instant sur Autoroute Info, juste après. Shakira, bon après-midi.

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1: Et en ce jeudi après-midi pluvieux, sur bon nombre des axes que vous traversez, on va signaler toujours ce bouchon suite à cette zone d'accident. Bouchon qui continue à prendre de l'ampleur. On est pas très loin du secteur de Mâcon, en Saône-et-Loire, sur l'A6 en direction de Lyon. Accident qui s'est produit plus tôt dans l'après-midi, kilomètre 403. Et conséquence, la voie de gauche et la voie du milieu ont été neutralisées. Vous ne passez donc dans ce secteur et sur quelques centaines de mètres sur voie de droite. Conséquence de tout cela, ça crée un ralentissement, un bouchon assez important à partir du kilomètre 395 de l'A6 en direction de Lyon. Bouchon qui continue de prendre de l'ampleur à cette heure-ci. 5 km de perturbation, il vous faut 40 minutes d'attente pour franchir cette difficulté. Merci d'être avec nous sur Autoroute Info cet après-midi. Le retour de l'information trafic, ça sera à 16h30. On s'intéressera également à toute l'actualité du jour avec les titres de France Info. Avant ça, je vous ai calé The Cure et Pony Pony Run Run dans la playlist de cet après-midi. Avant ça, on va parler des jurons sur notre route. Pour certains d'entre vous, les trajets en voiture peuvent être source de stress, en particulier lorsqu'il y a des bouchons. Des situations qui peuvent être propices à la formulation de quelques jurons. Mais d'où viennent-ils et à quoi servent-ils? On voit tout ça avec Antoine Oppart.
2: Mais c'est pas vrai, il avance pas. Hein. Il bloque tout le monde là. Bon, vas-y, double-le.
3: Je ne peux pas.
2: Double-le. Mais dépasse-le sur la gauche là.
3: Non mais.
2: Et repasse son permis, pauvre type.
4: Les insultes, elles sont communes à tous les peuples, à toutes les époques, toutes les cultures, tout le temps.
5: Dominique Lagorgette est professeur en sciences du langage à l'université Savoie-Mont-Blanc à Chambéry.
4: C'est un acte de langage très important parce que ça régule le conflit social avant d'en arriver au coup. Bon, parfois, c'est ça qui déclenche le coup, me direz-vous, vous avez raison.
5: Les jurons seraient apparus en même temps que le blasphème, donc dès l'émergence des religions. Et les proférer ferait du bien à celui qui les prononce.
4: Il y a eu une étude il n'y a pas très longtemps, une étude de neurologue qui montre qu'en fait, quand on est très énervé, par exemple, on va lâcher des jurons et ça va calmer. Et réellement, ça libère des antalgiques.
3: C'est pas vrai qu'il est lent, celui-là, merde!
2: Ça va, calme-toi, le loup!
3: Oh, tu roules, t'as besoin d'une vite, là!
2: Tu vois pas qu'il a calé?
3: Ah, mais il a cassé chez lui, merde! Quand on sait pas faire, on fait pas! Alors, tu mets les gaz!
4: Le juron, en fait, il va être là pour exprimer une frustration. Donc, à partir de là, plus vous allez être énervé dans votre voiture, vous êtes, mettons, bloqué, je sais pas, il y a une queue monstrueuse au péage, vous êtes bloqué depuis très longtemps, vous en voulez à la terre entière, en particulier à vos contemporains qui sont devant vous et qui n'avancent pas. Classique. Bon, vous n'allez pas descendre, a priori, de la voiture pour aller taper à leur fenêtre et leur parler de leur mère. Vous allez plutôt vous défouler comme s'ils étaient là. Vous allez jouer la scène de l'agression, et là vous êtes d'autant plus tranquille que généralement ils ne vous entendent pas. Vous faites sortir toute la tension qui était en vous sur l'autre, qui n'entendra jamais, donc c'est tout bénef, et en même temps, ça défoule, ça fait sortir la pression. C'est vraiment une soupape de sécurité.
5: L'insulte et le conflit verbal permet peut-être d'éviter d'en arriver aux mains.
4: Si ça va pas aux mains, en tout cas, ça sert à ça, oui.
5: Attention toutefois, nous ne faisons pas ici l'apologie de l'insulte. Proférer des jurons peut être dangereux. Vous ne savez pas forcément quel comportement peut adopter la personne en face de vous.

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1: Et attention à cette intervention qui se poursuit sur l'autoroute A42. Des patrouilleurs qui sont sur la bande d'arrêt d'urgence et qui nettoient des grilles de sécurité. Pour votre sécurité, puis pour la sécurité de ces patrouilleurs qui interviennent, décalez-vous sur là où les voies les plus à gauche afin de respecter un corridor de sécurité. Sur l'A42 direction Genève, un tout petit peu après le kilomètre 7, on est dans le secteur de Miribel, juste après avoir passé la sortie numéro 4, parc de Miribel, Jonage. On aura l'occasion de parler de vos conditions de circulation. Ça sera un tout petit peu après 16h30 sur Autoroute.

0: un petit peu plus, même 6 km de difficulté. Autre zone de ralentissement, on est dans le département de l'Ain, dans le secteur d'Oyonnax sur l'autoroute A40. Lorsque vous circulez en direction de Paris et de Mâcon, bouchon qui démarre un tout petit peu après le tunnel de Chamoise, kilomètre 123. En raison d'une zone de chantier, d'un basculement de circulation, vous ne circulez que sur une voie. Et donc la circulation continue de prendre de l'ampleur. Et vous êtes, je le vois actuellement, retour caméra en studio sur certaines parcelles assez réduites, quasiment à l'arrêt. Un bouchon qui continue de prendre de l'ampleur. On surveille ça évidemment très près. Autre événement, cette fois on part sur en région lyonnaise, du côté de l'Ain, la 42 en direction de Genève. Intervention sur bande d'arrêt d'urgence avec des patrouilleurs très proches des voies de circulation qui réparent actuellement des grilles de sécurité sur la bande d'arrêt d'urgence, la 42 direction Genève, un tout petit peu après le kilomètre 7 et après avoir passé le parc de Miribel-Jonage, là le diffuseur numéro 4. Et puis des obstacles, là aussi ça vient d'arriver dans le département du Rhône, sur l'A6 en direction de Paris. C'est un râteau qui se trouverait sur voie de gauche, attention, kilomètre 437, c'est-à-dire à hauteur de la jonction avec l'autoroute A466 pour Genève ou encore Marseille. Et partout où vous circulez, vous le constatez, la pluie qui continue de vous accompagner. Il faut faire bien attention, bien augmenter les distances de sécurité. Puis vous le savez, lorsqu'il pleut, c'est 110 km/h maximum. Avant de retrouver Benson Boone dans la playlist Autoroute Info, on s'intéresse au reste de l'actualité avec les titres de France Info.
1: L'info en une minute avec vous, Mélanie Delaunay, et à la une des analyses qui sont en cours après la découverte d'un corps dans le Gers.
2: Pour vérifier qu'il s'agit bien de celui de Liana, la collégienne de 11 ans, disparue depuis vendredi dernier à Florence, des recherches étaient en cours cet après-midi dans la zone où Liana a été vue pour la dernière fois dans la voiture de l'homme mis en examen dans cette affaire. À Nantes, un jeune homme de 18 ans tué dans une fusillade ce midi, c'est le quatrième mort par balle en un peu plus d'un mois dans le nord de la ville. Un agent de l'Office national des forêts face au juge d'instruction à Montpellier. Il nie toute implication dans le départ du gigantesque incendie l'été dernier dans le massif des Corbières. Les enquêteurs cherchent à vérifier si un mégot de cigarette jeté d'une voiture de patrouille a pu provoquer ce feu. Les dernières représentations d'une pièce de théâtre avec Patrick Bruel à Paris annulées, comme déjà la représentation d'hier après une manifestation d'un collectif féministe alors que l'artiste est visé par plusieurs plaintes pour viol. Le Hezbollah exige un cessez-le-feu global et le retrait d'Israël du Liban après l'accord annoncé mais pas appliqué. Les frappes israéliennes se poursuivent aujourd'hui dans le sud du Liban où un casque bleu serbe a été tué hier. La France soutient ce cessez-le-feu et se tient à disposition pour y contribuer, indique aujourd'hui Emmanuel Macron.
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0: Et le voyage, justement, on le poursuit ensemble dans moins de 5 minutes. Le retour de l'information trafic, juste après un extrait de son tout dernier album. Je vous l'avais le premier avant, après le France Info. Et bien, il arrive tout de suite. C'est Benson Boone sur Autoroute Info. Bon voyage.

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1: Avec une évolution cet après-midi, on vient de l'apprendre, la circulation qui est en train de revenir à la normale. On parlait d'un bouchon tout au long de cet après-midi, une bonne partie du moins de cet après-midi dans Saône-et-Loire sur l'A6 direction Lyon. Un bouchon un tout petit peu après le kilomètre 395 après la sortie numéro 29 pour Mâconsud. Il y avait un véhicule accidenté qu'il fallait évacuer. Conséquence de tout cela, une bonne partie de l'après-midi, certaines voies ont été neutralisées. À l'instant même où je vous parle, toutes les voies de circulation ont été rendues. Il ne reste qu'un seul véhicule à évacuer. Il se trouve sur la bande d'arrêt d'urgence. Une circulation donc qui devrait revenir à la normale dans les prochaines dizaines de minutes. Comptez tout de même un ralentissement qui est toujours d'actualité, à peu près 3 km de perturbation pour environ un quart d'heure de temps de parcours, mais qui devrait donc, je vous le disais, revenir à la normale très prochainement. Vous restez bien avec nous, on se retrouve dans quelques minutes, dans moins de 10 minutes pour le retour de l'information trafic. Avant ça, je vous ai calé Renault dès que le vent soufflera. Là, c'est plutôt la pluie qui souffle, la pluie qui tombe, c'est juste après Katy Perry.

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1: Merci d'être avec nous sur Autoroute Info, 16h46. On revient sur je viens de l'apprendre à l'instant même sur mes écrans de contrôle. C'est un accident qui vient de se produire sur l'autoroute A46. On est à l'est de Lyon, dans le Rhône. La 46 en direction de Paris. Trois véhicules impliqués dans cet accident. Attention, kilomètre 24, c'est-à-dire après avoir passé la jonction avec l'autoroute A42. On aura plus de précisions sur Veisla, évidemment, de très près dans les toutes prochaines minutes. Ça vient d'arriver également sur mes écrans de contrôle. C'est un véhicule en panne dans une bretelle de sortie pour tous ceux qui sont sur l'A6 en direction de Paris. On est dans l'Essonne, en région parisienne, au kilomètre 28 et qui souhaitait emprunter la jonction avec la Nationale 104. Tout au début de cette bretelle, entre l'autoroute A6 et la Nationale 104, un véhicule se trouve en panne. Un patrouilleur a été alerté, se rendra très prochainement sur place. Et puis également, d'actualité, c'est la fermeture du tunnel de Chamoise, conséquence d'un bouchon important qui continue de se former et qui se formait déjà tout au long de l'après-midi en raison d'un basculement de circulation, une zone de travaux. Fermeture du tunnel de Chamoise pour tous ceux qui sont sur l'A40 en direction de Paris et de Mâcon, kilomètre 122-123. Fermeture du tunnel de Chamoise avec un accès conseillé. Pour éviter cette difficulté, vous pouvez prendre, c'est obligatoire d'ailleurs, la sortie numéro 9 pour Nantua et Nérol qui se situe sur l'A40 direction Mâcon et Paris au kilomètre 115. Autre intervention, cette fois, ce sont des patrouilleurs qui interviennent sur la bande d'arrêt d'urgence. On est toujours dans l'est du pays, sur l'est de Lyon, plus précisément sur l'A42 dans l'Ain, en direction de Genève. Intervention qui se poursuit avec des patrouilleurs sur la bande d'arrêt d'urgence un tout petit peu après le kilomètre 7, c'est-à-dire après avoir passé le diffuseur 4, parc de Miribel, Jonage. Et puis une fermeture nocturne à vous signaler. Sachez que l'autoroute A6 sera fermée en direction de Paris dans le secteur de Villefranche-sur-Saône entre les sorties 31.2 et 31.1 chaque soir cette semaine de 21h à 6h. Interventions et travaux qui dureront jusqu'au 12 juin prochain.
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1: Allez, vous restez bien avec nous. Le retour de l'infotrafic, c'est dans moins de 5 minutes, juste après peut-être le titre du moment, Tame Impala, en featuring avec la sud-coréenne Jennie. C'est maintenant, on écoute Dracula dans la playlist Autoroute Info.

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3: Et à 16h52, en cette fin d'après-midi, on rappelle cet accident qui s'est produit il y a quelques dizaines de minutes maintenant dans le département du Rhône. La 46, on est à l'est de Lyon, en direction de Paris. Accident impliquant trois véhicules. Les trois sont sur bande d'arrêt d'urgence au kilomètre 24, c'est-à-dire après avoir passé la jonction avec l'autoroute A42 en direction de Genève. Et conséquence de cette zone d'accident, un bouchon qui est en train de se former en amont, dans un bouchon d'environ 1 km, compté environ 5 à 10 minutes de temps de parcours pour franchir cette difficulté. Restez bien avec nous, 17h, le retour de l'information trafic. Je serai en compagnie de Roald Bilbo pour vous accompagner, pour vous informer sur toutes vos conditions de circulation. Pauline et The Servante, c'est dans la playlist, c'est qu'elle est, ça arrive dans un instant. Avant ça, on sera en Côte d'Or, à moins d'une heure de route de Dijon, pour découvrir Seur, une ville bâtie au bord de l'eau, comme nous l'explique Sarah Gabzi.
4: Située dans la vallée de la Saône, au carrefour de différentes voies navigables, la ville de Seur ne manque pas d'infrastructures pour accueillir les plaisanciers. On en parle avec Mylène Fargeau de l'Office de Tourisme.
5: Oui, alors on a pas mal d'équipements à destination des touristes en itinérance. On va avoir tout ce qui concerne le fluvial, avec la halte, la capitainerie, le port. On va aussi avoir le camping juste en face de nous, avec une activité de location de canoë-kayak et de pédalo. Juste derrière nous, on a une grande halte de camping-car en pleine nature, à proximité de la Saône. Et ensuite, tout ce qui est pour les touristes à vélo, avec le passage ici de l'Eurovélo 6 et de la Voie Bleue qui permettent de relier pour l'une Nantes à Budapest et pour l'autre Lyon à Luxembourg.
4: Et c'est vraiment un endroit qui permet de relier tout le pays.
5: Oui, tout à fait. Vous êtes ici vraiment au carrefour des voies navigables d'Europe. Un tout petit peu plus haut à Saint-Jean-de-l'Aune, on a le départ du canal de Bourgogne qui permet de rejoindre le bassin de Lyon et de la Seine et donc la Manche. Vous allez avoir également l'entrée du canal du Rhône-Rhin qui permet de rejoindre tous les pays du Nord-Est.
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3: Et attention à des obstacles signalés sur les voies de l'autoroute A5A. On est en région parisienne, le département de la Seine-et-Marne. L'A5A, lorsque vous circulez en direction de Paris, de la Nationale 104, obstacle signalé un tout petit peu après le kilomètre 5, c'est-à-dire après avoir passé le diffuseur numéro 13 pour Savigny-le-Temple.
5: Suisse et puis des Français, bien sûr.
4: Certains plaisanciers jettent l'ancre au port de Seur pour de longues périodes, mais pour d'autres, la ville est une étape dans un voyage qui peut durer parfois plusieurs mois. Mylène Fargeau.
5: Alors, l'année dernière, on a eu un plaisancier qui arrivait d'Italie. Donc, il avait traversé la Méditerranée, avait fait escale en Corse et il remontait tranquillement jusqu'aux Pays-Bas. Donc, il avait fait une escale à Seur. Il nous a raconté tout son voyage. Et c'est vrai que grâce à nos touristes, on voyage par procuration, mais c'est toujours hyper intéressant de voir ce qu'ils font.
4: Vous pourrez naviguer sur la Saône durant la saison fluviale qui s'étend de fin mars à fin octobre et en profiter pour découvrir Seur. La ville est aussi accessible par la route en empruntant les autoroutes A31 ou A36.

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1: Toute l'info trafic, c'est maintenant, vous êtes les bienvenus. Il est 17h.
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1: Le 17-19 de ce jeudi 4 juin, bienvenue si vous venez d'arriver. On va s'intéresser évidemment à tout ce qui se passe sur votre route pour cette fin d'après-midi et à l'information trafic avec moi ce soir, Ilyes Jamlaoui. Bonsoir Ilyes.
2: Bonsoir Roald, ravi d'être avec vous.
1: Merci de même. On va tout d'abord s'intéresser à la fermeture de l'autoroute A40. On est dans le département de l'Ain.
2: La fermeture du tunnel de Chamoise, conséquence d'une zone de travaux et d'un basculement de circulation. Pour ceux qui sont dans le département de l'Ain, secteur d'Oyonnax, l'A40 en direction de Paris et de Mâcon, fermeture du tunnel de Chamoise avec une sortie conseillée, c'est celle numéro 9, le diffuseur numéro 9 pour Nantua et Nérol, kilomètre 115.
1: Et forcément un petit peu d'attente, un bouchon qui s'est formé suite à la fermeture de cette A40 et de ce tunnel de Chamoise. On va évidemment suivre tout cela de très près. On va se rapprocher de la région lyonnaise, l'A46 où il y a eu un accident et qui est gênant également.
2: Accident qui s'est produit un petit peu plus tôt dans l'après-midi dans le département du Rhône, l'A46 dans l'Est lyonnais, lorsque nos auditeurs circulent en direction de Paris. Accident avec trois véhicules impliqués sur bande d'arrêt d'urgence, kilomètre 24, c'est après avoir passé la jonction avec l'autoroute A42.
1: Et vous faites attention évidemment aux piétons qui peuvent se déplacer à proximité des voies de circulation. Bon, on est justement du côté de la région lyonnaise, hein, c'est l'heure de pointe, ça se passe comment à cette heure-ci, Ilyes?
2: Alors c'est plutôt chargé dans deux axes particuliers, que vous arriviez à Lyon tout au bout de l'A6 en empruntant le tunnel de Sous-Fourvière en direction de Lyon-Centre au bout de l'A6 et de la Métropole 6, environ 10 minutes de temps de parcours et puis également 10 minutes de temps de parcours si vous souhaitez arriver par Lyon via l'autoroute A46 après la sortie numéro 3 pour Villars-les-Dombes.
1: On va se rapprocher de la région parisienne à présent et ben voir aussi ce qui se passe tout au bout de la 6 et puis peut-être l'arrivée sur Paris plus à l'est.
2: Pour l'instant, l'arrivée sur Paris, elle se passe bien, pas de difficulté particulière à vous signaler. Que la seule difficulté en région parisienne, c'est dans la bretelle qui fait jonction entre l'autoroute A5A et la francilienne, la nationale 104, la chaussée intérieure en direction d'Evry et de Corbeil-Essonnes, montée là aussi environ 10 minutes de temps de parcours pour franchir 2 km de perturbation.
1: Et la région parisienne, on y est avec c'est un obstacle qui était vu tout à l'heure dans le département de la Seine-et-Marne.
2: Oui, pour nos auditeurs qui sont en Seine-et-Marne, pardon, sur l'autoroute A5A. Lorsque nos auditeurs circulent en direction de Paris, obstacle, une brouette signalée sur les voies de circulation. Alors à cette heure-ci, on n'a pas plus de précision quant à la voie concernée. Il faut faire bien attention un tout petit peu après le kilomètre 5, c'est-à-dire après avoir passé le diffuseur numéro 13, Savigny-le-Temple.
1: Bon, ce qui est sûr, c'est que c'est une brouette, donc c'est assez volumineux. Attention, la météo, vous le constatez, il ne fait pas très beau. C'est plutôt automnal d'ailleurs pour cette fin d'après-midi. La pluie qui vous accompagne du côté de la Bourgogne, Franche-Comté, Alsace, la région Rhône-Alpes, 110 km/h, pas plus. Vous le savez, quand il pleut, attention. Et pour les titres de l'actualité, on prend la direction de la rédaction de France Info tout de suite.
3: Il y a ce corps retrouvé dans le Gers.

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3: Elle est toujours avec nous sur Autoroute Info. On est là aussi pour vous annoncer de bonnes nouvelles. La réouverture de l'autoroute A40, Ilyes.
4: Oui, le tunnel de Chamois qui vient de réouvrir à la circulation. On est dans le secteur, pas trop loin du secteur de Yona, dans l'Ain, la 40 en direction de Paris et de Mâcon. Tunnel de Chamois qui était fermé une bonne partie des dernières minutes. Les 10 dernières minutes, c'était fermé en raison d'un basculement de circulation d'une zone de travaux. Ça vient de réouvrir à la circulation. En revanche, l'accès à l'autoroute A40 est toujours déconseillé via le diffuseur numéro 9 pour Nantua et Nérolles.
3: Allez, ça s'arrange, on va continuer de suivre tout cela de très près, évidemment. L'Opéra de Dijon lance officiellement sa nouvelle saison avec de nombreuses nouveautés. Tour d'horizon complet, c'est justement avec vous, Ilyes Chamlaoui.
4: Et pour sa nouvelle saison, l'Opéra de Dijon continue de voir les choses en grand, avec au programme plus d'une trentaine de spectacles différents, pour tous les goûts et puis pour tous les âges, comme nous l'explique Antonella Zeda, directrice générale et artistique pour l'Opéra de Dijon.
5: C'est une saison collaborative, très riche, qui met la culture à disposition de tout le monde et tous les publics, ouverte justement à tous et à tous.
4: Et justement, Antonella Zeda, parmi l'ensemble des nouveautés, quels sont les rendez-vous à ne pas manquer?
5: Moi, j'aime beaucoup Ariana Naxos. C'est un projet un peu particulier, mais c'est vrai qu'Ariana Naxos, c'est assez drôle. Il y a du théâtre dans les théâtres, c'est à la fois léger, il y a un peu des comédies dell'arte qui se mélangent quand même à des situations un peu tragiques. Et vocalement, c'est une œuvre magnifique. Pour moi, l'incontournable, les concerts de l'Orchestre Philharmonique de Radio France avec Beatrice Rana et Daniel Harding, que je connais depuis au moins 20 ans, qui était un jeune prodige et aujourd'hui un grand chef d'orchestre qui dirige le plus grand orchestre au monde.
3: Voilà, vous retrouverez tout le détail de cette nouvelle saison sur le site internet opéra-dijon.fr. 17h15, vous ne bougez pas, nouveau point sur vos conditions de circulation. On fera un petit tour du côté des grandes agglomérations, Lyon-Paris. Avant cela, vous l'avez certainement reconnu, un classique Michael Jackson, l'un des titres les plus vendus de tous les temps. On écoute Thriller sur Autoroute Info, belle fin d'après-midi.

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1: Et attention à ce véhicule arrêté en Côte d'Or sur l'autoroute A31 lorsque vous circulez en direction de Beaune et de Lyon. Véhicule arrêté un tout petit peu après le kilomètre 78, c'est-à-dire après avoir passé la sortie numéro 6 pour Gré. On aura l'occasion d'en reparler à 17h15 avec le retour de l'infotrafic sur autoroute.

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1: De retour avec nous, 17h15 sur Autoroute Info. Il y a deux événements, on va commencer par ça, deux accidents, les deux sont gênants. On va d'abord aller sur la 6 et la 46 à Lyon.
2: En Seine-et-Marne, accident qui s'est produit impliquant un véhicule sur voie de gauche et voie du milieu sur la 6 en direction de Lyon. Accident qui s'est produit un tout petit peu après le kilomètre 78, c'est-à-dire après avoir passé le diffuseur numéro 16 pour Nemours. Et puis autre zone d'accident, cette fois à l'est de Lyon, avec en plus une voie de droite neutralisée dans le secteur, c'est dans le département du Rhône, la 46 dans l'est lyonnais. Lorsque nos auditeurs circulent en direction de Paris, accident qui s'est produit kilomètre 24, c'est après avoir passé la jonction avec l'autoroute A42 et conséquence de cet accident, un bouchon qui est en train de se former en amont comptait environ 2 km de perturbation, un petit peu plus d'un quart d'heure de temps de parcours.
1: Avant de parler de ce qui se passe autour de Lyon, de Paris, les habituelles perturbations, on va faire un petit crochet par l'autoroute A40 dans l'Ain où il y a quand même encore des perturbations à prévoir. Il y a eu, pour rappel, l'A40 qui a été fermée pendant un bon moment tout à l'heure en direction de Paris. Ça a rouvert, mais ça pose toujours quelques difficultés.
2: Vous l'avez bien dit, l'A40 qui est le tunnel de Chamoise qui était fermé une bonne partie de cet après-midi, conséquence d'une zone de chantier, d'un basculement de circulation. Alors il a réouvert à la circulation dans le secteur de Yonnaz, la 40 en direction de Paris et de Mâcon, mais il y a toujours un bouchon assez important dans ce secteur, kilomètre 123, un bouchon environ là aussi 2-3 km de perturbation, un peu plus de 10 minutes de temps de parcours. Sachez que l'accès à l'autoroute A40 est toujours déconseillé via le diffuseur numéro 9 pour Nantua et Nérols.
1: Allez, patience, on continue évidemment de vous accompagner, ça va s'arranger. Comme promis, on s'intéresse à ce qui se passe à Lyon et à Paris aussi.
2: Alors en région parisienne, ça se passe globalement bien, pas de gros bouchons ni de gros ralentissements à vous signaler, que vous soyez après le péage de Fleury-en-Bière. Les 30 derniers kilomètres de l'autoroute A6 qui se font environ en 40 minutes. Et puis ça, la perturbation, on va du côté de la région lyonnaise, l'arrivée à Lyon par l'autoroute A42 juste après la sortie numéro 3 et au kilomètre 20, donc cette arrivée via l'autoroute A42 comptait environ 15 minutes de temps de parcours pour 5 kilomètres de perturbation.
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1: On va en parler bien sûr dans les prochaines minutes, vous ne bougez pas. On verra aussi que voyager avec un chien en voiture nécessite quelques précautions. On découvrira une solution qui permet de circuler en toute sécurité. Ce sera après avoir écouté le tout dernier Bruno Mars.

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1: Et attention à des obstacles signalés dans le département de l'Ain, dans le secteur d'Oyonnax, la 404, lorsque vous circulez en direction d'Oyonnax, obstacle signalé un tout petit peu après le kilomètre 6 et après le diffuseur numéro 9 pour Montréal-Lac.

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5: Allez, toujours avec nous sur Autoroute Info. Dernier événement en date, il y a un véhicule en difficulté. On va sur l'A6 en Seine-et-Marne.
6: L'A6 en Seine-et-Marne en direction de Lyon. Véhicule arrêté dans la bretelle de sortie numéro 14 pour Malzerbe, un tout petit peu après le kilomètre 60.
5: Et un petit peu plus au sud, d'ailleurs, on reste sur l'A6 en direction de Lyon. Un accident et c'est gênant.
6: Oui, un accident impliquant un véhicule sur la voie de gauche. On attend l'arrivée des gendarmes et du patrouilleur dans les toutes prochaines minutes. C'est en Seine-et-Marne également, l'A6 en direction de Lyon. Kilomètre 78, c'est-à-dire après avoir passé le diffuseur numéro 16 pour Nemours.
5: Bon, je ne sais pas si vous avez un chat, Elias, ou un chien, peut-être.
6: Chat et orange, en plus.
5: Alors, il a le droit, lui aussi, de circuler en toute sécurité. Alors, sachez qu'il y a un système qui permet de voyager avec votre animal sans danger, Vivien Topin.
7: Un animal en liberté, dans une voiture, c'est un danger réel. Le code de la route impose donc que rien ne perturbe la conduite. En cas de choc, à 50 km/h, un chien de 20 kg peut être projeté avec une force équivalente à 500 kg. Aussi, si l'animal n'est pas dans une cage, vous pouvez installer un filet. Mais une solution rapide et efficace existe, quel que soit le type de chien. Il s'agit d'utiliser un dispositif de retenue spécialisé pour les animaux. En effet, ce sont des ceintures de sécurité qui permettent d'accrocher un mousqueton d'un côté à l'anneau du collier ou du harnais de votre compagnon et à l'autre extrémité, une attache compatible de façon universelle avec les boucles de ceinture des véhicules. Vous pouvez trouver ces petites sangles dans le commerce pour moins de 10 euros. Simples d'usage et pratiques, elles évitent à votre animal d'être projeté en cas de freinage brusque ou d'accident. De plus, elles ne perturbent pas leurs habitudes.
5: Voilà, évidemment, vous pensez à détacher votre chien au moment de la pause pour qu'il puisse aussi se dégourdir les pattes. Je vais vous dire 17h30, nouveau point sur vos conditions de circulation. La playlist d'Autoroute Info, Joanne Jett, ça arrive juste après Kyle Minogue. Ça sent bon le début des années 2000, Can't Get Out of My Head. C'est sur Autoroute Info, belle soirée.

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1: Et attention à ce véhicule en difficulté. On part dans le département de la Côte d'Or, l'A6 en direction de Lyon. Véhicule en difficulté tout au bout de la bretelle de sortie 23 pour Bière-lès-Semur, kilomètre 235. Un patrouilleur est sur place. Attention donc, si vous êtes sur l'A6 en direction de Lyon, sortie 23, Bière-lès-Semur, tout au bout de la bretelle de sortie. Et juste

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1: Et bienvenue si vous venez d'arriver, 17h30, vous êtes sur Autoroute Info, on regarde dans le détail évidemment ce qui se passe sur votre route. On va d'abord aller en Seine-et-Marne, Iliès, avec un accident, c'est gênant, on est sur l'autoroute A6.
2: La 6 en Seine-et-Marne, effectivement, kilomètre 78, accident impliquant un véhicule sur voie de gauche et voie du milieu lorsque vous circulez en direction de Lyon, accident qui s'est produit sur donc la 6 en direction de Lyon après la sortie numéro 16 pour Nemours, ça peut être gênant.
1: Vous faites attention évidemment aux piétons qui peuvent se déplacer à proximité des voies. On va se rapprocher de la région parisienne, le contournement est de Lyon, là aussi un accident gênant.
2: Oui, sur l'autoroute A46, vous l'avez dit, le contournement est lyonnais dans le département du Rhône, la 46 pour ceux qui circulent en direction de Paris, deux véhicules accidentés, voie de droite neutralisée, c'est après avoir passé la jonction avec l'autoroute A42, et conséquence de cette zone d'accident, il y a pas mal de monde proche des voies de circulation, il y a un bouchon qui s'est formé, comptait environ 2 km de difficulté, 10 minutes de temps de parcours.
1: Et on profite de notre présence du côté de la région lyonnaise pour voir comment ça se passe à cette heure-ci, plutôt du côté de l'Ordre Pointe, notamment l'arrivée sur Lyon par l'Est et par l'autoroute A6.
2: Globalement, ça se passe plutôt bien. Deux axes où il y a quelques difficultés, quelques ralentissements. Tout d'abord, pour tous ceux qui sont sur l'autoroute A6 et qui prolongent en direction de la métropole 6 et qui souhaitent s'engager sous le tunnel de Fourvière. 10 minutes de temps de parcours, moins de 4 km de perturbation. Et puis en région lyonnaise également, l'arrivée à Lyon via l'autoroute A42. Là également, après la sortie numéro 4, parc de Miribel-Jonage, il y a un petit peu de monde également. 12 minutes, entre 10 et 15 minutes de temps.

0: pensez aussi à bien augmenter les intervalles de sécurité avec les véhicules que vous suivez. Attention. Les titres de l'actualité tout de suite depuis la rédaction de France Info.
1: 6 jours après la disparition de Liana dans le Gers, un corps a donc été retrouvé aujourd'hui dans le département.
2: Il est désormais en cours d'identification, découvert lors de recherches approfondies dans un silo à grains entre deux villages à une quinzaine de kilomètres de Florence, lieu de la disparition de la collégienne de 11 ans. Elle avait été vue pour la dernière fois vendredi dernier alors qu'elle montait à bord de la voiture du père d'une de ses amies. L'homme âgé de 41 ans a depuis été mis en examen et placé en détention provisoire. À l'étranger, au 97e jour de la guerre au Moyen-Orient, le guide suprême iranien Mojtaba Khamenei affirme que les États-Unis et Israël ont subi un revers cuisant dans la guerre contre son pays au moment où les négociations entre Washington et Téhéran pour mettre fin au conflit patinent. Le récit de son enfance en Iran lui avait valu la consécration. L'autrice franco-iranienne de la saga autobiographique Persepolis, Marjane Satrapi, est décédée à Paris. Elle avait 56 ans, décédée un an après la disparition de son mari, exilé en France depuis 1994, Marjane Satrapi avait été naturalisée en 2006.
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0: 7 jours sur 7, 24 heures sur 24, cela toute l'année, vous le savez. Vous restez avec nous d'ailleurs, retour de l'infotrafic dans un instant. On écoutera aussi le vrai faux d'Autoroute Info avec vos questions que vous posez sur les travaux sur autoroute avant cela. Angèle, dans la playlist d'Autoroute Info, en collaboration avec le duo de DJ français Justice, ça s'appelle What You Want, c'est sur Autoroute Info. Bonne fin d'après-midi, merci d'être avec nous.
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4: Avec des obstacles signalés sur les voies de l'autoroute A40 lorsque vous circulez dans l'Ain en direction de Paris et de Mâcon à partir du kilomètre 134 et jusqu'au kilomètre 137 sur un petit peu plus de 3 km, des sacs poubelles ont été aperçus sur la voie de gauche. Attention, si vous passez par l'Ain, un patrouilleur a été alerté, se rendra très prochainement sur place pour aller les

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1: Elle est toujours avec nous sur Autoroute Info. Elias, on va parler d'un accident, c'est gênant, c'est sur l'autoroute A31 en Côte d'Or.
2: Oui, l'A31 en Côte d'Or en direction de Beaune et de Lyon. Accident qui s'est produit kilomètre 77. Un véhicule impliqué après avoir passé le diffuseur numéro 6 pour gré. Conséquence de cet accident, la voie de gauche et la voie du milieu ont été neutralisées. Vous ne circulez donc, nos auditeurs dans ce secteur ne circulent que sur la voie de droite. Ça peut être gênant.
1: Bien sûr, aux piétons qui pourraient se déplacer à proximité des voies. Tout de suite, Paulin Caillard, Géraldine Millard répondent aux questions que vous vous posez sur les travaux.

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2: Vrai ou faux, les travaux de rénovation des chaussées d'autoroute se font toujours de nuit.
3: C'est faux, les choix sont faits pour limiter la gêne aux automobilistes. Très souvent, et notamment aux abords des grandes agglomérations, la priorité est donnée à l'écoulement du trafic pendulaire, très important en journée. Dans ces secteurs, les travaux sont presque exclusivement réalisés de nuit pour perturber le moins possible. Mais ce n'est pas pour autant la règle.
2: Et comment ça se passe en journée ?
3: Eh bien, par exemple, sur les grands axes, comme l'autoroute A6 entre Beaune et Lyon, on préfère mettre en place un basculement de la circulation avec les deux sens sur une moitié d'autoroute. Seules quelques semaines dans l'année sont disponibles pour réaliser de tels travaux.
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4: Et je vous dis 17h45 pour un nouveau point sur vos conditions de circulation. Vous ne bougez pas, la playlist d'Autoroute Info, c'est avec les Red Hot tout de suite. Mon voyage.

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1: Et toujours avec nous sur Autoroute Info, 17h45, Ilyès, on va parler de deux accidents en Côte d'Or et dans le Rhône, et les deux sont gênants.
2: Tout d'abord, on part sur les voies de l'autoroute A31. Un accident qui s'est produit avec un véhicule impliqué sur voie de gauche et sur voie du milieu. Deux voies d'ailleurs qui viennent d'être neutralisées par le patrouilleur sur l'A31 en direction de Beaune et de Lyon, kilomètre 77. C'est après avoir passé le secteur de Langres et le diffuseur numéro 6 pour Grès. Attention, vous ne circulez donc, nos auditeurs dans ce secteur ne circulent que sur voie de droite. Ça peut être gênant.
1: Et l'autoroute A40 dans l'Ain, il y a toujours des obstacles sur les voies.
2: Oui, des obstacles signalés sur l'A40, effectivement, direction de Paris. Des sacs poubelles, plus précisément, signalés sur voie de gauche. Kilomètre 134, du kilomètre 134 au kilomètre 136, c'est-à-dire après avoir passé l'aire de service de Seigne-Aubugé, après avoir passé le secteur d'Oyonnax, le diffuseur 8, Hauteville-Nompes.
1: Et comme tous les soirs, on s'intéresse évidemment à ce qui se passe autour des grandes agglomérations. C'est l'heure de pointe, on va aller à Lyon et à Paris.
2: Tout d'abord, en région parisienne, notez qu'il vous faut, il faut à nos auditeurs un petit peu plus d'une heure pour couvrir les 30 derniers kilomètres de l'autoroute A6 entre le secteur d'Evry et les portes d'Italie et d'Orléans. Toujours en région parisienne, un bouchon toujours d'actualité dans la Bretelle qui fait jonction entre l'autoroute A5A et la nationale 104 en direction d'Evry et de Corbeil-Essonnes. Environ 15 minutes de temps de parcours pour moins de 2 kilomètres de difficulté. Puis en région lyonnaise, l'arrivée à Lyon, tout au bout de la 6 et de la métropole 6, là aussi un quart d'heure de temps de parcours avant de vous engager, que nos auditeurs s'engagent sous le tunnel de Fourvière en direction de Lyon Centre. 4 km de perturbation, 15 minutes de temps de parcours, je vous le disais. Et puis l'arrivée à Lyon par l'Est, les contournements Est lyonnais, la 46, et ça se passe bien sur la 46. En revanche, sur la 42, il faut à nos auditeurs 15 minutes de temps de parcours pour 5 km de perturbation.
1: Ouais, et puis la météo, c'est un temps automnal pour cette fin d'après-midi, de la pluie sur la Bourgogne, la région Rhône-Alpes et l'Est aussi. Vous le savez, vous adaptez votre vitesse, pas plus de 110 km/h, attention. Puis on parle travaux, bien sûr, aussi sur Autoroute Info. Vous le savez, notez que l'autoroute A6 sera fermée ce soir en direction de Paris, au nord de Lyon, dans le secteur de Villefranche-sur-Saône, entre les sorties 31.2 et 31.1. Ça va commencer à 21h jusqu'à 6h demain matin. Des fermetures à prévoir jusqu'au 12 juin prochain.
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1: Et on va revenir évidemment dans les prochaines minutes, vous ne bougez pas, on repart avant cela avec le finaliste de l'édition 2024 de la Star Academy. Il était face à Pierre Garnier, souvenez-vous, on écoute Julien Lib.

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11: Allez, dernier événement en date, Elias, c'est un accident. On va aller dans le Rhône, la 46, accident gênant. Il y en a deux d'ailleurs hein, sur ce contournement est de Lyon. Il n'est pas là, Elias.
12: Ah pardon, excusez-moi. J'ai bien activé mon micro à un véhicule. Tout d'abord, on part sur la 46, vous le disiez, en direction de Marseille. Accident avec un véhicule impliqué sur la voie de gauche, kilomètre 10. C'est après avoir passé le diffuseur numéro 2 pour Neuville-sur-Saône. Et puis, autre accident, cette fois qui s'est produit un petit peu plus tôt en fin d'après-midi. Accident avec une voie de droite neutralisée, la 46 en direction de Paris, toujours dans le Rhône, kilomètre 24, c'est-à-dire après avoir passé la jonction avec l'autoroute à 42.
11: Allez, on continue de suivre tout cela très près. On reste avec vous. On va revenir à 18h. Nouveau point complet sur vos conditions de circulation. La playlist arrive dans un instant. Kyo, juste après, Bill Medley. Bonne fin d'après.

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1: Et attention à des obstacles, à des morceaux de pneus de poids lourds sur l'ensemble des voies de circulation de l'autoroute A77 dans le département du Loiret. La 77, lorsque vous circulez en direction de Paris, obstacle signalé kilomètre 34, c'est-à-dire après avoir passé le diffuseur numéro 19 pour

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1: Bienvenue, vous êtes ici chez vous, toute l'info trafic c'est maintenant, il est 18h.
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1: Et le 17-19 de ce jeudi 4 mai, on continue évidemment de s'intéresser à ce qui se passe sur votre route. Trois accidents gênants, Ilyes, on va aller sur la 46, le contournement est de Lyon, mais également sur la 31.
2: Tout d'abord, dans le département du Rhône, la 46 en direction de Marseille. Accident et un bouchon qui est en train de se former en amont de cette zone d'accident au kilomètre 10, c'est-à-dire après avoir passé le diffuseur numéro 2 pour Neuville-sur-Saône. Accident impliquant un véhicule sur voie de gauche. Et je vous le disais, un bouchon qui est en train de se former, environ 6 minutes de difficulté, 5 minutes, un petit peu plus de 5 minutes de difficulté pour... 6 minutes de difficulté pour 1 km de perturbation. Je vais y arriver. La 46, on en parlait il y a un petit peu plus d'une dizaine de minutes maintenant. C'est toujours d'actualité. Accident et voie de droite neutralisée, toujours dans le Rhône. Cette fois, pour nos auditeurs qui circulent en direction de Paris, la 46 au kilomètre 24. Deux véhicules impliqués dans cet accident. Ils sont sur bande d'arrêt d'urgence. Sur place, les CRS, le véhicule du dépanneur et les patrouilleurs. Ça fait du monde proche des voies de circulation. Et là aussi, un bouchon qui continue de prendre de l'ampleur. 2 km de perturbation, 10 minutes de temps de parcours. Autre accident et qui est toujours aussi gênant, c'est en Côte d'Or sur l'autoroute A31 en direction de Beaune et de Lyon. Un véhicule impliqué dans cet accident, avec conséquence de cette zone d'accident, la voie de gauche et la voie du milieu ont été neutralisées. Ça ne passe donc que sur voie de droite. Il faut faire bien attention, bien augmenter les distances de sécurité. Au kilomètre 77, c'est après le secteur de Langres et le Langres et après le diffuseur numéro 6 pour Grès.
1: Et puis ça vient d'arriver à l'instant même, des obstacles là cette fois-ci. On va dans le Loiret, la 77.
2: En direction de Paris, obstacle signalé, kilomètre 34, des morceaux de pneus de poids lourds éparpillés sur l'ensemble des voies de circulation, ça peut être particulièrement dangereux. En plus, avec la pluie qui continue de tomber, c'est au kilomètre 34, c'est-à-dire après avoir passé le diffuseur 19 pour Bois-Morand, Nogent sur Vernisson.
1: Allez, on s'intéresse une nouvelle fois à ce qui se passe autour des grandes villes. Bon, à Paris, ça a l'air d'aller. Hein. Je parle sous votre contrôle, Ilyes, mais il n'y a pas l'air d'avoir de grosses perturbations. Oui, c'est plutôt à Lyon hein, qu'il y a des bouchons signalés.
2: Oui, c'est pour nos auditeurs qui souhaitent rentrer à Lyon via l'autoroute A42. Notez qu'il faut toujours à nos auditeurs environ un quart d'heure pour franchir 4 km de perturbation. Et pour tous ceux qui souhaitent arriver à Lyon tout au bout de la 6 et de la métropole 6 en empruntant le tunnel sous Fourvière en direction de Lyon-Centre. Là, c'est 10 minutes de difficulté pour 3 km de perturbation.
1: Et on n'oublie pas aussi de parler de la météo, un temps automnal hein, pour cette fin d'après-midi. Les averses qui vous accompagnent toujours malheureusement si vous êtes en Bourgogne, en région Rhône-Alpes, l'Est de la France également. Concernant attention, hein, c'est marqué quand même par endroits assez soutenus. Vous le savez, 110 km/h quand il pleut ou quand les chaussées sont tout simplement mouillées. Puis chose importante, vous augmentez bien les intervalles de sécurité avec les véhicules que vous suivez. Les titres de l'actualité tout de suite depuis la rédaction de France Info.
3: Avec vous Emmanuel Langlois, identification toujours en cours dans le Gers après la découverte d'un corps dans un silo agricole aujourd'hui.
4: C'était ce jeudi donc, 6 jours après la disparition de Liana à Florence. Le corps a été retrouvé à une quinzaine de kilomètres du lieu de sa disparition. La collégienne âgée de 11 ans a été vue pour la dernière fois vendredi dernier à Florence alors qu'elle montait à bord de la voiture du père d'une de ses amies. L'homme âgé de 41 ans est depuis mis en examen et incarcéré. Les 5 dernières représentations à Paris de la pièce dans laquelle joue Patrick Bruel ont été annulées, annonce la direction du théâtre Erdouar 7 au lendemain d'une nouvelle action de militantes féministes devant le théâtre. Le comédien et chanteur est visé par au moins 4 enquêtes pour viol en France et une pour agression sexuelle en Belgique. Les travaux de réparation de la caverne vont se poursuivre la semaine prochaine et aucune date d'ouverture n'a encore été fixée. L'installation de l'artiste JR sur le Pont Neuf à Paris a été endommagée par les intempéries. Elle devait ouvrir au public à partir d'après-demain, samedi.
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1: 7 jours sur 7, 24 heures sur 24, et cela tout au long de l'année, vous le savez. Vous restez avec nous, bien sûr. On va revenir dans une poignée de minutes. Rendez-vous aussi avec l'essentiel du week-end d'Autoroute Info. On vous proposera quelques idées de sortie pour le week-end qui arrive. Flânerie dans les jardins, visite au musée ou science-fiction. Vous n'aurez que l'embarras du choix. Tout cela, ce sera juste après avoir écouté Alex Warren, Fever Dream. C'est sur Autoroute Info. Bonne fin d'après-midi.

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2: Toujours avec nous sur Autoroute Info, merci hein, d'être en notre compagnie. On va aller dans l'Est lyonnais, l'autoroute A46, toujours avec Ilyes Jamlaoui. On va parler de deux accidents, et les deux sont gênants d'ailleurs.
3: Le premier sur l'autoroute A46, vous le disiez, Roald, en direction de Marseille. Un véhicule impliqué sur voie de gauche au kilomètre 10, c'est-à-dire après avoir passé le diffuseur numéro 8 pour Neuville-sur-Saône. Ça peut être gênant. Et puis autre accident, cette fois dans l'autre sens, l'A46 en direction de Paris. Accident avec voie de droite neutralisée, kilomètre 24, c'est-à-dire après avoir passé la jonction avec l'autoroute A42.
2: Que faire cette fin de semaine? Voici l'essentiel du week-end d'Autoroute Info, c'est avec Véronique Voiron.
4: 23e édition des rendez-vous au jardin. Partout en France, parcs et jardins accueillent les visiteurs et de nombreux professionnels partagent leur passion. Par exemple, en Haute-Marne, le château de Joinville mettra notamment la fraise à l'honneur. En Saône-et-Loire, à Cluny, une collection de plus de 300 rosiers anciens sera présentée au pied de la tour ronde. La rose, si chère à François Mitterrand, il en sera sans doute question dans la Nièvre, à la Cité des Présents de Château-Chinon, un musée insolite qui dévoile une sélection de cadeaux offerts à l'ex-président. Des objets de grande valeur côtoient des présents plus modestes, voire kitschissimes. Pour les amateurs de pop culture et d'imaginaire, le Festival lyonnais des Intergalactiques fait son grand retour pour sa 14e édition. À travers une trentaine de rendez-vous, tables rondes, expositions, films, salons du livre et ateliers de création, ce rendez-vous incontournable de la science-fiction fera le bonheur des petits et grands curieux. Que la force soit avec vous ce week-end.
2: L'essentiel du week-end d'Autoroute Info, c'est à retrouver sur notre site Autoroute Info. Je vous dis 18h15, nouveau point sur vos conditions de circulation. Avant ça, un petit retour à l'année 91, Mylène Farmer. On écoute Désenchanté. Bonne fin d'après-midi, merci d'être avec nous.

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1: Et à 18h15, l'info trafic. Merci d'être avec nous sur Autoroute Info. On va retourner une nouvelle fois dans l'Est lyonnais, la 46 Iliès, pour parler de deux accidents qui restent gênants.
2: Le premier dans le département du Rhône, la 46 en direction de Marseille. Accident impliquant un véhicule qui se trouve actuellement sur voie de gauche avec un bouchon qui est en train de se former en amont de cette zone d'accident. Tout ça, ça se passe au kilomètre 10 après le diffuseur numéro 2 de Neuville-sur-Saône. Un patrouilleur est sur place en protection de ce véhicule accidenté sur voie de gauche. Et puis autre zone d'accident avec cette fois une voie de droite neutralisée, toujours dans le département du Rhône. Cette fois, pour tous nos auditeurs qui circulent sur l'A46 en direction de Paris, zone d'accident kilomètre 24. C'est après avoir passé la jonction avec l'autoroute A42.
1: Et on parle aussi d'un autre accident. Cette fois-ci, on va en Côte d'Or sur l'A31. C'est gênant aussi. Hein.
2: En direction de Beaune et de Lyon, accident impliquant un véhicule sur voie de gauche. La voie de gauche et la voie du milieu ont été neutralisées, kilomètre 77. C'est après avoir passé le secteur de Langres et le diffuseur numéro 6 pour Grès, patrouilleur sur place également.
1: Allez, encore quelques perturbations aussi autour des grandes ville, comme tous les soirs de la semaine à Lyon et à Paris.
2: Deux principales difficultés. Tout d'abord en région parisienne, pour nos auditeurs qui sont sur l'A6 en direction de Paris, il faut environ une heure pour couvrir les 30 derniers kilomètres de l'autoroute A6 entre le secteur d'Evry et les portes d'Italie et d'Orléans après le péage de Fleury-en-Bière. Puis autre difficulté, cette fois en région lyonnaise, ceux qui souhaitent rentrer à Lyon tout au bout de l'autoroute A42 après la sortie numéro 4, parc de Miribel-Jonage. Notez qu'il faut 20 minutes à nos auditeurs pour franchir moins de 5 kilomètres de perturbation.
1: On n'oublie pas évidemment de parler de la météo. Toujours la pluie, malheureusement, pour vos accompagnants cette fin d'après-midi. Ça a du mal à s'évacuer. Une perturbation qui stagne un peu sur le sud Bourgogne, la Franche-Comté, l'Alsace, la région Rhône-Alpes. Et on ne dira jamais assez, mais quand il pleut, quand les chaussées sont rouillées, c'est pas plus de 110 km/h. Attention.
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1: On va revenir bien sûr dans les toutes prochaines minutes. On vous présentera aussi un événement musical qui aura lieu tout début juin du côté de Chambéry, l'Arena Festival, ou comment revivre le début des années 2000 en version musicale. Tout cela, ce sera après avoir écouté une star, une superstar sur Autoroute Info. C'est Taylor Swift. Bon voyage.

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3: Et toujours avec nous sur Autoroute Info, Elias, on va reparler de deux accidents. Ça reste d'actualité. On est dans l'Est lyonnais, l'autoroute A46, et c'est gênant. Hein.
4: Les deux accidents dans le département du Rhône. Tout d'abord, l'A46 en direction de Marseille. Accident impliquant un véhicule sur voie de gauche qui s'est produit kilomètre 10. C'est après le diffuseur numéro 2 pour Neuville-sur-Saône. Et puis, autre accident, cette fois, dans l'autre sens de l'A46 pour tous ceux qui circulent en direction de Paris. Accident avec voie de droite neutralisée dans ce secteur, kilomètre 24, après la jonction avec l'autoroute A42.
3: On parle de l'Arena Festival qui commence demain et jusqu'au 6 juin prochain à Chambéry pour sa deuxième édition. Les Negmarons, les L5, Lucenzo ou encore Sly seront sur scène. Mike Ruiz, l'organisateur du festival, est au micro de Vincent Serrano. On l'écoute.
5: On va revivre notre adolescence et un moment aussi

0: on va changer un peu d'air sur les réseaux. On est tous un peu isolés, mine de rien. Et les gens, là, ils ont vraiment besoin de se retrouver. Et je pense qu'on est en train de changer d'air. Et on le voit dans les festivals, ça marche. Les concerts, ça marche. Du coup, on sent l'engouement. Les gens ont besoin d'être ensemble et de faire la fête avec des choses simples. Venez comme vous êtes. Alors, je sais qu'il y en a qui jouent pas mal le jeu en s'habillant avec des bandanas ou des baguilles. Et l'esprit des années 90-2000. Donc, ça, c'est top.
1: S'il y a un mot pour résumer l'Arena Festival, ce serait lequel?
0: C'est bienveillant. On va revivre l'histoire de notre adolescence. Et ça, c'est vraiment cool. Avec des artistes pour la plupart. Enfin, je pense qu'il y a pas mal de gens qui les ont jamais vus sur scène. C'est trop bien.
2: L'Arena Festival, c'est demain et jusqu'au 6 juin à Chambéry sur le site Rubanox. Vous ne bougez pas, 18h30, nouveau point sur vos conditions de circulation. Bon, là, c'est le retour de la playlist d'Autoroute Info, un classique. Ça arrive avec Bee King, juste après Justin Timberlake.

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1: Et toujours, effectivement, dans le 17-19 de ce jeudi 4 juin, on s'intéresse une nouvelle fois dans le détail à ce qui se passe sur votre route. Et on va reparler avec vous, Elias, de ces deux accidents dans l'Est lyonnais, la 46, et ça reste gênant. Et
2: tout d'abord, la 46 en direction de Marseille, accident qui s'est produit un petit peu plus tôt en fin d'après-midi. Un véhicule impliqué dans cet accident sur voie de gauche, kilomètre 10 de la 46 direction Marseille. On est après le diffuseur numéro 2 pour Neuville-sur-Saône. Et puis, autre zone d'accident, toujours sur la 46, cette fois dans l'autre sens de circulation. Pour tous les auditeurs qui circulent en direction de Paris, accident avec en plus une voie de droite neutralisée sur quelques centaines de mètres sur la 46 direction Paris, kilomètre 24, c'est-à-dire juste après avoir passé la jonction avec l'autoroute à 42.
1: Et on parle aussi des habituelles perturbations de fin de journée à Lyon et à Paris.
2: Avec deux perturbations à vous signaler à cette heure-ci principale. Tout d'abord en région parisienne, il faut à nos auditeurs environ une heure pour couvrir les 30 derniers kilomètres de l'autoroute A6 entre le secteur d'Evry après le péage de Fleury-en-Bière et les portes d'Italie et d'Orléans. Et puis autre difficulté cette fois en région lyonnaise, l'arrivée à Lyon par l'autoroute A42 avec un bouchon tout au bout de cet axe. En arrivant à Lyon après la sortie numéro 4, parc de Miribel-Jeunage, il faut à nos auditeurs 20 minutes pour environ 5 km de perturbation.
1: Et puis la météo, on l'oublie pas évidemment, tout au long de la journée, pas mal de pluie, ça continue d'ailleurs si vous êtes sur le sud Bourgogne, la région Rhône-Alpes, l'est du pays également concerné par des averses qui peuvent localement être assez marquées, hein. Vous faites attention en tout cas, c'est 110 km heure, pas plus. Pour les titres de l'actualité, on prend la direction de la rédaction de France Info tout de suite.
3: Une donc, ces déclarations du procureur d'Agen.
4: Le corps retrouvé dans le Gers, c'est celui d'un enfant porteur de vêtements similaires à ceux de Liana. La collégienne de 11 ans portée disparue depuis vendredi dernier. Le procureur ajoute qu'une autopsie sera pratiquée dans les prochaines heures. Le Hezbollah réclame un cessez-le-feu global au Liban et le départ des forces d'Israël. L'accord conclu à Washington prévoit à ce stade la poursuite des tirs et des opérations de l'armée israélienne dans le sud du Liban, d'après l'État hébreu. La France, de son côté, soutient un cessez-le-feu. Elle se tient à disposition pour y contribuer. L'Union européenne, elle, va accorder une aide de 100 millions d'euros pour soutenir l'armée libanaise après l'annonce de cet accord. Une enveloppe qui doit notamment...

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1: Avec une intervention auprès d'un poids lourd en panne sur la bande d'arrêt d'urgence, attention, dans le département de Lyon, tout près du secteur de Troyes sur l'autoroute A5, en direction de Nancy et de Dijon. Véhicule signalé poids lourd sur bande d'arrêt d'urgence au kilomètre 83, c'est-à-dire après la jonction avec l'autoroute A19 et juste après l'aire de service de Villeneuve-l'Archambault.

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1: Elle est toujours avec nous sur Autoroute Info. Il y avait deux accidents gênants du côté de la 46, le contournement est de Lyon. Visiblement, il y en a un qui vient de se terminer. En reste un, toujours gênant, en direction du sud.
2: Tout à fait, sur l'autoroute A46, accident gênant dans le département du Rhône en direction de Marseille, kilomètre 10 après le diffuseur numéro 2 pour Neuville-sur-Saône. On parle d'un véhicule accidenté sur voie de gauche qui a été neutralisé. Ça circule dans ce secteur uniquement sur voie du milieu, sur voie de droite. Les conditions météo ne sont pas optimales, ça peut être gênant. Augmentez bien les intervalles de sécurité.
1: Et on est bien sûr dans l'Est lyonnais. On en reparle dans un instant. Alors vous nous entendez souvent, parfois, parler de basculement de circulation sans forcément savoir ce que cela signifie. Jérémy Esclavard a joint Jean-Emmanuel Garret des autoroutes APRR pour qu'il nous explique de quoi il s'agit.
3: Un basculement, c'est qu'on vient dévier la circulation d'un sens de circulation. Par exemple, les clients qui circulent dans le sens Paris-Lyon vont traverser, on va dire, ce qu'on appelle le terre-plein central. Donc on ouvre les glissières de sécurité, on crée un passage, on pose un balisage dans l'autre sens de circulation, soit avec des cônes, soit avec des murs lourds. Dans le sens opposé au sens en travaux, on a une circulation, on va dire, en bidirectionnelle. Et puis, quelques kilomètres plus loin, les clients se rabattent à nouveau sur leur sens de circulation normal, et ce qui nous permet de libérer toute une zone sans aucune circulation de clients et de mettre en sécurité les équipes qui travaillent sur ces chantiers et puis qui permet aussi de travailler beaucoup plus rapidement puisque l'entreprise dispose à ce moment-là de l'entièreté des voies de circulation, donc on peut se permettre de déposer l'ensemble des équipements et de travailler en sécurité et avec beaucoup plus de qualité sur nos travaux.
1: Bien entendu, à l'approche et dans la traversée d'un basculement de circulation, il faut respecter la vitesse indiquée par les panneaux de signalisation. 18h45, nouveau point sur vos conditions de circulation. Les années 80, tout de suite, c'est avec Nena.

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1: Avec un poids lourd arrêté sur la voie du milieu, on est dans la région parisienne, dans le département de l'Essonne. Attention sur l'A6 en direction de Paris, kilomètre 28, c'est-à-dire à hauteur de la jonction avec la Nationale 104 et après le diffuseur numéro 9 pour Villabé. Je vous l'ai dit, un poids lourd arrêté sur la voie du milieu, ça peut être gênant. Un patrouilleur a été alerté, se rendra très prochainement sur place. Le retour de l'information trafic sur Autoroute Info, on en reparlera à 18h45.

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1: 18h45, toujours avec nous sur Autoroute Info. On regarde ce qui se passe bien sûr sur votre route. On va aller d'abord dans l'Essonne, l'autoroute A6, il y a un véhicule en difficulté, il est gênant d'ailleurs.
2: C'est un poids lourd qui se trouve arrêté en plein milieu des voies sur la voie du milieu de l'autoroute A6 en direction de Paris, kilomètre 28. Ça peut être gênant, on est à la hauteur de la jonction avec la Nationale 104. Un patrouilleur a été alerté, ce poids lourd qui se trouve en plus dans une zone particulièrement chargée à cette heure-ci.
1: Oui, il y a du monde d'ailleurs, autant au niveau des temps de parcours, ça donne quoi aux portes de Paris?
2: En région parisienne, il faut à nos auditeurs environ une heure pour couvrir les 30 derniers kilomètres de l'autoroute A6 après le péage de Fleury-en-Bière et le secteur d'Evry en direction de Paris, des portes d'Italie et d'Orléans. Autre difficulté, elle se trouve en région lyonnaise, aux portes des grandes villes. On parle également de la région lyonnaise. La principale difficulté pour tous ceux qui souhaitent aller direction Lyon via l'autoroute A42, tout au bout de cet axe. En arrivant à Lyon après la sortie numéro 4, parc de Miribel-Jonage, 20 minutes de temps de parcours pour 5 kilomètres de difficulté.
1: Et puis on parle aussi du côté de la région lyonnaise, d'ailleurs d'un accident sur le contournement est de Lyon.
2: La 46 en direction de Marseille dans le département du Rhône, accident impliquant un véhicule sur voie de gauche qui a été neutralisée, kilomètre 10, on est après le diffuseur numéro 2 pour Neuville-sur-Saône.
1: Et toujours du monde sur place, tiens, là, à l'instant même, ça vient d'arriver sur nos écrans, un accident, cette fois-ci on va dans le Loiret.
2: Le Loiret, l'autoroute A77, accident qui s'est produit en direction de Paris, kilomètre 27, c'est-à-dire après avoir passé le diffuseur numéro 18 pour Montargis.
1: Peut-être une gêne, on n'en sait pas plus, on aura un peu plus d'informations dans les toutes prochaines minutes, et puis la météo, bien sûr, toujours la pluie, malheureusement, pour vous accompagner en cette toute fin d'après-midi. Rhône-Alpes, Sud-Bourgogne, la Franche-Comté, l'Alsace concernés par des averses plus ou moins marquées. Donc faites attention, bien sûr, vous adaptez votre vitesse et vous le savez, c'est pas plus de 110 km/h. On parle travaux, bien sûr, aussi sur Autoroute Info, vous le savez, notamment la fermeture ce soir de l'autoroute A6 au nord de Lyon, dans le secteur de Villefranche-sur-Saône, en direction de Paris, entre les diffuseurs 31.2 et 31.1. Fermeture à partir de 21h ce soir jusqu'à 6h demain matin, et des fermetures d'ailleurs qui vont se répéter jusqu'au 12 juin prochain.
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1: On revient dans un instant, vous ne bougez pas, on va repartir avec la niçoise Oria et son titre Soirée Pleine. Belle soirée.

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5: Allez, de retour avec nous sur Autoroute Info. On parlait d'un accident tout à l'heure dans le Loiret. Est-ce qu'on a quelques informations supplémentaires?
6: Oui, plus d'informations dans le Loiret, la 77 en direction de Paris. Accident qui implique trois véhicules, dont un qui aurait perdu une de ses roues. Un véhicule parmi ces trois serait actuellement sur la bande d'arrêt d'urgence et à cheval également sur la voie de droite, kilomètre 27 de la 77 direction Paris. On est à hauteur de la jonction avec la Nationale 104.
5: Et attention évidemment aux piétons qui se déplacent à proximité des voies. Prochain rendez-vous avec l'infotrafic dans moins de 10 minutes. Ce sera 19h, vous serez toujours en compagnie d'Ilyès. Je vous laisse les clés. Bonne soirée à vous. Merci d'être avec nous. Avant cela, c'est la playlist d'Autoroute Info. Ça arrive Imagine Dragons juste après FR. David sur Autoroute Info. Bonne soirée.

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1: Attention à cet obstacle, une roue signalée sur la voie de droite. On est dans le Loiret, sur l'autoroute A77. Lorsque vous circulez en direction de Paris, obstacle signalé kilomètre 27, un tout petit peu après le kilomètre 27. C'est quasiment à hauteur, c'est après, avoir passé le diffuseur numéro 18 pour moi.

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1: Très heureux d'être avec vous et de poursuivre la soirée ensemble. Bienvenue, les 19h.
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1: Le point complet sur toutes vos conditions de circulation. On va commencer par évoquer deux zones d'accident. La première, dans le département du Loiret, accident impliquant trois véhicules, dont un sur la voie de gauche de l'autoroute à 77. Lorsque vous circulez en direction de Paris, accident qui s'est produit kilomètre 27. C'est juste après avoir passé le diffuseur numéro 18 pour Montargis. On attend l'arrivée du patrouilleur dans les toutes prochaines minutes. Autre zone d'accident, cette fois beaucoup plus à l'est de Lyon, sur l'autoroute A46 dans le Rhône, en direction de Marseille. Accident impliquant un véhicule sur voie de gauche qui a été neutralisée par le patrouilleur au kilomètre 10. C'est après avoir passé la sortie numéro 2 pour Neuville-sur-Saône. Attention, puis d'autres interventions, cette fois auprès de véhicules et de poids lourds en panne sur la bande d'arrêt d'urgence. La première en Bourgogne-Franche-Comté dans le département de l'Yonne, pas très loin du secteur de Troyes, sur l'A5 en direction de Nancy et de Dijon au kilomètre 83. Poids lourd en panne sur bande d'arrêt d'urgence. Patrouilleur sur place qui vous indique sa présence. C'est après avoir passé le diffuseur, la jonction avec l'autoroute A19 et juste après l'aire de service de Villeneuve-l'Archevêque. Autre poids lourd en panne sur bande d'arrêt d'urgence et autre intervention qui se poursuit, toujours en Bourgogne-Franche-Comté. On est en Saulnes-et-Noir sur l'autoroute A39 lorsque vous circulez en direction de Bourg-en-Bresse. Intervention qui se poursuit kilomètre 104, c'est-à-dire après avoir passé la sortie numéro 8 pour Lons-le-Saunier ou encore Louhan. Et puis un petit mot des bouchons, des perturbations aux portes des grandes villes, le trafic d'heure de pointe. Alors ça s'est globalement arrangé un petit peu partout. On va noter deux zones de ralentissement. La première en région parisienne. Notez qu'il vous faut environ une heure pour couvrir les 30 derniers kilomètres de l'autoroute A6 après le péage de Fleury-en-Bière et le secteur d'Evry en direction des portes d'Italie et d'Orléans. Et puis l'autre perturbation, elle se situe en région lyonnaise. Si vous souhaitez rejoindre Lyon tout au bout de l'autoroute A42, un bouchon qui est toujours d'actualité. Environ 15 minutes de temps de parcours pour 4 kilomètres de difficulté après la sortie numéro 4, parc de Miribel-Jonage. Et puis l'actualité, c'est également la météo avec toujours pas mal de pluie dans bon nombre de secteurs en région parisienne, en région lyonnaise. Adaptez bien votre allure, augmentez bien les intervalles de sécurité. Allez, à présent, l'actualité de ce jeudi soir. On écoute les titres de France Info.
2: En une minute avec vous, Emmanuel Langlois. On en sait plus ce soir sur le corps retrouvé dans le Gers.
3: 6 jours après la disparition de Liana à Fleurance, le procureur d'Agen annonce en effet que ce corps découvert dans un silo à grains est celui d'un enfant et portait des vêtements similaires à ceux de la collégienne le jour de sa disparition. Il a été retrouvé à une quinzaine de kilomètres du lieu de la disparition de Liana. Le procureur annonce également qu'une autopsie va être pratiquée dans les heures qui viennent. Le Premier ministre Sébastien Lecornu réunira lui demain, vendredi, le ministre de l'Intérieur Laurent Nunez et son collègue de la Justice Gérald Darmanin pour faire un point de situation dans cette affaire Liana. Un homme tué par balle hier soir à Alès dans le Gard, âgé de 19 ans. Le jeune homme a été abattu vers 19h au pied d'un immeuble dans le quartier des Prés-Saint-Jean, près d'un point de deal. Il était connu pour trafic de drogue. Une enquête pour meurtre aggravé est ouverte. Après 16 succès d'affilée sur terre battue, l'Ukrainienne Marta Kostyuk a été balayée en 2-7, 6-1, 6-3 par Mira Andreeva ce jeudi en demi-finale de Roland-Garros. À 19 ans à peine, la Russe disputera après-demain samedi sa première finale en Grand Chelem contre sa compatriote Diana Schneider ou bien la révélation polonaise du tournoi Maja Szwalińska qui a remporté le premier set et est actuellement égalité dans la deuxième manche.
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1: Effectivement, on voyage, on vous accompagne et surtout on vous informe en temps réel sur toutes vos conditions de circulation 24 heures sur 24, 7 jours sur 7. Et l'infotrafic qui revient sur Autoroute Info dans moins de 5 minutes, juste après Miles Smith dans la playlist Autoroute Info. Bienvenue, bonne soirée.

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3: 19h08, bonne soirée sur Autoroute Info. On revient sur vos conditions de circulation. On va revenir sur deux zones d'accident. La première impliquant trois véhicules sur l'autoroute A77. On est dans le Loiret. Accident qui s'est produit sur l'A77 en direction de Paris, kilomètre 27. C'est après avoir passé le diffuseur 18 pour Montargis. Trois véhicules impliqués, dont un qui se trouve sur la voie de gauche. On attend l'arrivée du patrouilleur dans les toutes prochaines minutes. Et puis, autre zone d'accident, cette fois à l'est de Lyon, sur l'autoroute A46 en direction de Marseille. Un véhicule impliqué dans cet accident, kilomètre 10, juste après le diffuseur numéro 2. Pour Neuville-sur-Saône, la voie de gauche a été neutralisée dans ce secteur sur un petit peu plus d'une centaine de mètres. Attention, d'autant plus que les conditions météo sont toujours aussi difficiles avec toujours pas mal de pluie, où il faut déjà être vigilant, bien abaisser sa vitesse et bien augmenter les distances de sécurité avec les véhicules qui vous entourent. Vous restez avec nous. 19h15, le retour de l'information trafic. On parlera évidemment de toutes vos conditions de circulation. Avant ça, je vous ai calé un classique de Queen. Ça arrive juste après Placebo sur Autoroute Info.

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1: Avec un accident qui vient de m'être signalé en Côte d'Or sur l'autoroute A31 en direction de Beaune et de Lyon. Accident qui se serait produit kilomètre 78. C'est après le secteur de Langres et après avoir passé le diffuseur numéro 6 pour Grès. On y reviendra plus en détail dans un instant sur Autoroute Info à 19h15.

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1: Allez, à 19h15, le point complet sur toutes vos conditions de circulation sur Autoroute Info. On va revenir sur deux zones d'accident. La première, en Côte d'Or, sur l'autoroute A31, en direction de Beaune. Accident qui s'est produit avec deux véhicules impliqués sur bande d'arrêt d'urgence. Un patrouilleur sur place également sur la bande d'arrêt d'urgence qui vous indique la présence de ces deux véhicules accidentés au kilomètre 78 de la 31 direction Beaune, c'est-à-dire après le secteur de Langres et après avoir passé le diffuseur numéro 6 pour Grès. Et comme à chaque fois que vous apercevez ce genre d'intervention ou des véhicules arrêtés ou en panne sur la bande d'arrêt d'urgence, pensez à bien respecter le corridor de sécurité en serrant sur là où les voies les plus à gauche. Autre zone d'accident, cette fois qui implique trois véhicules sur les voies de l'autoroute de A77. On est dans le Loiret, la 77 en direction de Paris, accident qui s'est produit kilomètre 27, c'est-à-dire après la sortie numéro 18 pour Montargis. Trois véhicules impliqués, dont un qui se trouve sur voie de gauche. Attention, ça peut être gênant, d'autant plus que les conditions météo ne sont toujours pas optimales, avec toujours pas mal de pluie, une visibilité parfois réduite, des chaussées glissante où il faut déjà bien augmenter les distances de sécurité avec les véhicules qui vous entourent. Et puis on parle également d'une intervention sur bande d'arrêt d'urgence dans le département de l'Yonne, sur l'autoroute A5 en direction de Nancy et de Dijon. C'est un poids lourd qui se trouve en panne sur bande d'arrêt d'urgence. Là aussi, même cas de figure qu'au début de ce point de trafic, c'est un patrouilleur qui est également sur place qui vous indique la présence de ce poids lourd au kilomètre 83, c'est-à-dire après avoir passé la jonction avec l'autoroute A19 et juste après l'aire de service de Villeneuve. L'Archevêque, l'autre actualité trafic, c'est une actualité météo, la pluie qui vous accompagne dans bon nombre de départements et de régions, en région Île-de-France, en région lyonnaise, et également la traversée de la Bourgogne si vous êtes sur l'autoroute A6 entre Paris et Lyon. Attention à la pluie. Et vous le savez, lorsqu'il pleut, c'est 110 km/h maximum sur votre route.
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1: Allez, vous restez bien avec nous. Le retour de l'information trafic dans moins de 5 minutes. Et puis, dans un instant, on va vous parler d'une opération impressionnante. Le remplacement, le temps d'une nuit, d'une passerelle piétonne qui enjambe les voies de l'autoroute A36. Ça sera dans un instant, juste après celui que vous entendez dernièrement avec son tout dernier single, Mr. No It All. C'était Eddie Swims sur Autoroute Info.

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2: Et ce soir à 19h21, on revient sur cette zone d'accident en Côte d'Or sur l'autoroute A31 lorsque vous circulez en direction de Beaune. Accident qui s'est produit avec deux véhicules impliqués, un véhicule et un poids lourd sur bande d'arrêt d'urgence, kilomètre 78. C'est après le secteur de Langres et après le diffuseur numéro 6 pour Grès. Il faut bien respecter à chaque fois que vous voyez des véhicules arrêtés momentanément ou en panne sur la bande d'arrêt d'urgence ou là, comme c'est le cas avec des véhicules accidentés, à bien respecter le corridor de sécurité en serrant sur là où les voies les plus à gauche. Merci d'être avec nous, de nous faire confiance sur Autoroute Info. Le retour de l'information trafic, ça sera à 19h30. On aura également toute l'actualité de ce jeudi soir avec les titres de notre partenaire France Info. Je t'emmène au vent de Louise Attaque pour les classiques. Et Lola Young, ça arrive dans les toutes prochaines minutes. Avant ça, on va parler sécurité et plus précisément, on vous emmène dans les coulisses de l'autoroute. Une opération impressionnante s'est déroulée de nuit près de Besançon dans le Doubs. Une passerelle piétonne a été remplacée en seulement quelques heures. Reportage signé Fabrice Aubry.
3: Une cinquantaine de personnes mobilisées, une portion d'autoroute fermée pendant deux nuits. Les grands moyens ont été engagés pour installer la nouvelle passerelle qui enjambe la 36 au niveau de l'aire de Besançon-Marchaux. La première chose a bien sûr été de sécuriser la zone. Baptiste Janin est chef de district du Comtois.
4: Le rôle des équipes du Comtois, ça a été de poser l'ensemble des balisages et des fermetures de voies. Et à 22h, on a procédé à la fermeture de l'ensemble de la zone entre Besançon-Nord et Besançon-Est.
3: Après la sécurisation du secteur, les travaux ont pu commencer, mais pourquoi fallait-il changer cette passerelle? Julie Rollin est chef de pôle ouvrage d'art chez APRR.
5: On avait une passerelle en bois avec des poutres en lamellé collé qui datait des années 90 et qui était pas mal dégradée, notamment à cause des UV. Le soleil a provoqué la dégradation des peintures de protection.
3: Voilà donc pourquoi il fallait remplacer cette vieille passerelle en bois avec une nouvelle plateforme en métal, un matériau qui a d'ailleurs simplifié les opérations.
5: Le fait que la passerelle soit métallique aujourd'hui nous permet de la poser en une seule fois. Elle a été soulevée en un seul morceau de 80 mètres et posée sur l'intégralité des appuis.
3: Et pour ce faire, APRR a fait appel à des entreprises compétentes. Damien Janter travaille chez Est Ouvrage. Il nous explique déjà l'opération au moment de la réception de la nouvelle passerelle.
6: Elle est arrivée en plusieurs morceaux. On l'a assemblée donc sur place. On a créé une aire spécifiquement donc justement pour cet assemblage. Et ensuite, on l'a amenée donc à l'aide de porteurs pour l'acheminer donc jusqu'à son aire de préhension pour le butage.
3: Et c'est maintenant Yannick Grimaud de la société Mediaco qui nous explique la suite des opérations.
7: On a un grutier qui est dans la cabine. Lui-même travaille pas à l'aveugle mais presque et donc il est guidé par un chef de manœuvre qui lui est au sol et qui lui permet d'ajuster les commandes pour poser la passerelle qui est une technicité un peu particulière. Elle doit reposer sur un premier côté avant de toucher les autres appuis.
3: Un travail de finition doit être effectué par la suite pour que les piétons puissent emprunter cette passerelle de manière sécurisée.

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1: Merci de faire la route avec nous, je suis ravi de vous accompagner ce soir à 19h30, le point complet sur toutes vos conditions de circulation. Avant d'évoquer certains véhicules arrêtés proches des voies, on va signaler deux zones d'accident. La première, dans le département du Loiret, zone d'accident avec voie de gauche neutralisée sur l'autoroute A77 en direction de Paris, zone d'accident kilomètre 27, c'est juste après avoir passé le diffuseur numéro 18 pour Montargis. Trois véhicules impliqués dans cet accident, il ne reste maintenant plus qu'un seul à évacuer, il est sur voie de gauche, conséquence avec pas mal de monde proche des voies de circulation, la voie de gauche a été neutralisée. Deuxième zone d'accident à vous signaler à cette heure-ci, on part en Bourgogne-Franche-Comté, le département de la Côte d'Or sur l'autoroute A31 en direction de Beaune, zone d'accident à kilomètre 78, c'est peu après le secteur de Langres et après avoir passé le diffuseur 6 pour Grès que se trouve cette zone d'accident avec un véhicule et un poids lourd sur bande d'arrêt d'urgence. Patrouilleur également sur place qui vous indique la présence de ces deux véhicules et comme à chaque fois que vous apercevez des véhicules arrêtés ou en panne sur la bande d'arrêt d'urgence proche des voies, respectez bien le corridor de sécurité en sur là où les voies les plus à gauche. On en reparlait il y a au début de ce point de trafic, il y a deux véhicules à vous signaler arrêtés proche des voies de circulation. Le premier, ça vient d'ailleurs de m'être signalé sur les écrans de contrôle, on part dans l'Est lyonnais, dans le département de l'Ain, poids lourd, arrêté dans une bretelle de sortie de l'autoroute A46 en direction de Marseille, kilomètre 18 plus précisément, au niveau de la sortie numéro 2.1 pour Myonnais, un poids lourd arrêté qui peut être gênant si vous souhaitez emprunter cette sortie numéro 2.1. On attend l'arrivée du patrouilleur dans les prochaines minutes. Et puis autre zone où il y a un poids lourd qui se trouve en panne sur la bande d'arrêt d'urgence. On part en Bourgogne également du côté du département de Lyon. La 5 en direction de Nancy et de Dijon. Poids lourd sur bande d'arrêt d'urgence, kilomètre 83, c'est-à-dire après la jonction avec l'autoroute A19 et avoir passé l'aire de service de Villeneuve-l'Archevêque. Et puis l'autre actualité, c'est la pluie qui continue de vous accompagner dans bon nombre de secteurs et de régions, en région parisienne, la région Bourgogne-Franche-Comté ou encore en région lyonnaise. De la pluie qui doit vous pousser à bien rester vigilant et à bien réduire votre vitesse. C'est 110 km/h maximum sur autoroute. Voilà pour l'essentiel de vos conditions de circulation. À présent, l'actualité de ce jeudi soir, on retrouve les titres de France Info.
2: Et le tennis à la une, elle est passée par les qualifications et la voilà en finale.
3: La polonaise Maja Chwalinska se qualifie en 2-7 au détriment de la russe Diana Schneider. Elle affrontera en finale une autre russe, Mira Andreeva. Le Premier ministre convoque une réunion sur l'affaire Liana. Demain, un point de situation avec les ministres de l'Intérieur et de la Justice. Gérald Darmanin se dit terrifié par un dysfonctionnement dans la chaîne judiciaire. Le principal suspect a fait l'objet de plusieurs signalements depuis 2017. L'enquête s'est accélérée cet après-midi avec la découverte d'un corps dans le Gers, dans une exploitation agricole à une quinzaine de kilomètres du lieu où la collégienne

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1: Et à 19h38, en ce début de soirée, on va partir dans l'Est lyonnais. Attention à cette moto et ce piéton signalé proche des voies de circulation puisqu'il se trouve sur la bande d'arrêt d'urgence de l'autoroute A42 en direction de Genève. On est dans le département de l'Ain. Moto signalée un tout petit peu après le kilomètre 11, c'est-à-dire après avoir passé la barrière de péage de Bénona. On aura l'occasion d'en reparler dans un instant. Prochain point complet sur toutes vos conditions de circulation, ça sera à 19h45. On s'intéressera également aux travaux et aux services sur votre route. Avant ça, Katie Tunstall qui arrive juste après Chain Release, c'est Matt Simons sur Autoroute Info. Bonne soirée. 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
1: 19h45, tout pile, merci d'être avec nous ce soir sur Autoroute Info. On revient sur vos conditions de circulation. On va commencer par une zone d'accident, un événement qui est toujours d'actualité sur l'autoroute A77. On est dans le Loiret, en direction de Paris, kilomètre 27, juste après le diffuseur 18 pour Montargis. Je parlais d'une zone d'accident. Tous les véhicules impliqués et le patrouilleur sont repartis. Il reste encore une personne, c'est un patrouilleur qui ramasse des obstacles au kilomètre 27, il est sur bande d'arrêt d'urgence. Attention pour votre sécurité et pour sa sécurité, décalez-vous sur là où les voies les plus à gauche afin de respecter le corridor de sécurité. Toujours d'actualité également, c'est une moto signalée, un piéton proche des voies de circulation sur la bande d'arrêt d'urgence. On part dans l'est de Lyon, l'autoroute A42 en direction de Genève dans le département de l'Ain. Moto signalée un tout petit peu après le kilomètre 11, c'est-à-dire après avoir passé la barrière de péage de Bénaud. Autre zone d'accident, on parle de cette zone d'accident dans le département de la Côte d'Or en Bourgogne-Franche-Comté, l'A31 en direction de Beaune, kilomètre 78, après avoir passé le secteur de Langres et le diffuseur numéro 6 pour Grès, zone d'accident avec deux véhicules impliqués sur la bande d'arrêt d'urgence, patrouilleurs sur place qui vous indiquent leur présence, là aussi il faut bien respecter le corridor de sécurité, je vous le disais après le diffuseur numéro 6 pour Grès, et puis autre intervention toujours d'actualité, c'est sur l'autoroute A5 dans le département de l'Yonne, on reste en région Bourgogne-Franche-Comté en direction de Nancy et de Dijon, c'est un patrouilleur qui est en protection d'un poids lourd qui se trouve là aussi sur bande d'arrêt d'urgence au kilomètre 83, c'est-à-dire après la jonction avec l'autoroute A19 et après avoir passé l'aire de service de Villeneuve-l'Archevêque. Et puis une fermeture nocturne à vous signaler dans ce point travaux sur Autoroute Info. Sachez que l'autoroute A6 sera fermée en direction de Paris dans le secteur de Villefranche-sur-Saône entre les sorties 31.2 et 31.1 chaque soir en semaine de 21h à 6h jusqu'au 12 juin prochain.
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1: Allez, vous restez avec nous, la suite du programme sur Autoroute Info. Évidemment, le retour de l'info trafic, ça s'est calé dans moins de 5 minutes. Et puis dans un instant, on va partir dans les montagnes du Jura à la découverte du département du Haut-Doubs précisément. Un territoire qui regorge de richesses. Ça arrive juste après. Celui que vous avez pu découvrir dans l'émission La Star Academy. Il était le finaliste et le vainqueur de l'année 2024. C'est Pierre Garnier sur Autoroute Info. Bienvenue, bonne soirée.

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12: 19h52 ce soir sur Autoroute Info, on revient sur cette zone d'accident en Bourgogne-Franche-Comté dans le département de la Côte d'Or. Attention sur l'autoroute A31 en direction de Beaune et de Lyon, kilomètre 78. C'est après le secteur de Langres et après avoir passé le diffuseur numéro 6 pour Grès que vous allez rencontrer cette zone d'accident. Sur place, deux véhicules impliqués sont sur bande d'arrêt d'urgence. Le patrouilleur est là également pour vous indiquer la présence de ces deux véhicules accidentés. Conséquence, il faut bien respecter le corridor de sécurité en serrant si possible sur là où les voies les plus à gauche. Allez, vous restez bien avec nous sur Autoroute Info. Le retour de l'information trafic, ce sera à 20h. On s'intéressera également à toute l'actualité du jour avec les titres de notre partenaire France Info. Avant ça, dans la playlist de ce jeudi soir, je vous ai calé Lily Allen et un classique, New York avec toi. C'est le groupe Téléphone, ça arrive dans quelques minutes. Avant ça, on va faire une petite pause tourisme. On prend à présent la direction du Haut-Doubs, un territoire situé dans les montagnes du Jura, découverte en compagnie de Jérémy Esclavard. Écoutez.
13: Le Haut-Doubs est un territoire situé juste à côté de la frontière suisse. L'hiver, il est possible de faire du ski, des randonnées en raquettes ou encore des balades en chien de traîneau. Mais quand la neige se retire et que les beaux jours sont de retour, d'autres activités sont proposées aux visiteurs. Sophie Paillard de l'Office de tourisme du pays du Haut-Doubs.
14: Dès les vacances de Pâques, tout près de Pontarlier, on a le château de Joux, vraiment le monument emblématique du secteur.
13: Autre site qui mérite le détour, non loin de la ville de Pontarlier, le lac de Saint-Point.
14: Un des plus grands lacs naturels des montagnes du Jura. On a la chance d'avoir un sentier pédestre qui fait tout le tour du lac, une vingtaine de kilomètres. Et c'est un lac d'altitude, donc à 900 mètres d'altitude, où on peut se baigner pendant la période estivale. Il y a de nombreuses activités nautiques, comme le canoë-kayak, la voile, le paddle. On a également la chance d'avoir un bateau de croisière qui propose des balades pour mieux connaître l'environnement du lac.
13: On prend à présent un un peu de hauteur et on se rend au-dessus de Métabier au Mont d'Or avec Sophie Paillard.
14: Si vous êtes un petit peu matinal, l'idéal c'est d'aller voir le lever du soleil sur le Mont d'Or et avec un peu de chance, on peut apercevoir toute la chaîne des Alpes et peut-être même des chamois. Il y a également les tourbières de Fragne qui sont pas très loin. C'est un milieu qui date de l'époque glaciaire avec des pins, une faune, une flore qui n'existe pas ailleurs et qui crée un milieu naturel très particulier.
0: Qu'est-ce qu'on peut découvrir pour ceux qui ne sont pas du tout du coin, qui ne connaissent pas la région au niveau de la gastronomie ?
14: Le comté, bien sûr. Donc, vous pourrez apprécier des soirées dans des endroits un petit peu insolites où vous pourrez manger une fondue éclairée à la lampe à pétrole. Donc, c'est une ambiance assez particulière. Autrement, je vous invite même à prendre un réchaud, un sachet de fromage râpé et d'aller faire une fondue en pleine nature.
13: Le Haut-Doubs est accessible depuis l'autoroute A36. Plus d'informations sur destination-haut-doubs.com.

0: bienvenue, il est 20h.
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0: Et oui, le point complet sur toutes vos conditions de circulation en ce soir, en ce jeudi soir. On va commencer par cette zone d'accident en Côte d'Or sur l'autoroute A31 en direction de Beaune et de Lyon. Zone d'accident avec deux véhicules impliqués sur bande d'arrêt d'urgence. Patrouilleur également sur place qui vous indique la présence de ces deux véhicules. Kilomètre 78, c'est après avoir passé le secteur de Langres et après avoir passé le diffuseur numéro 6 pour Grès. Et comme à chaque fois que vous apercevez ce genre de véhicule arrêté ou en panne sur la bande d'arrêt d'urgence, pensez à bien respecter le corridor de sécurité en serrant si possible sur là où les voies les plus à gauche. On parle également du corridor de sécurité qu'il faut appliquer sur l'autoroute A46. On part à l'est de Lyon auprès d'un poids lourd arrêté sur bande d'arrêt d'urgence dans l'Ain. La 46 en direction de Marseille, kilomètre 18, c'est au niveau de la sortie numéro 2.1 pour Mionnet. Attention à ce poids lourd arrêté l'autoroute A46 à l'est de Lyon. Et puis autre véhicule, autre intervention dans le département de l'Yonne, la 5 en direction de Nancy et de Dijon, kilomètre 83, c'est-à-dire après avoir passé la jonction avec l'autoroute A19 et juste après l'aire de service de Villeneuve-l'Archevêque. C'est là que vous allez retrouver cette intervention auprès d'un poids lourd qui se trouve également en panne sur la bande d'arrêt d'urgence et également un patrouilleur sur place qui vous indique sa présence. Je vous l'ai dit, il faut bien respecter le corridor de sécurité. Partout ailleurs, pas d'autres difficultés, que vous soyez par exemple sur l'autoroute A6 entre Paris et Lyon. On va quand même continuer de parler de la météo avec toujours pas mal de pluie dans deux régions, la région Île-de-France et la région Auvergne-Rhône-Alpes, la région lyonnaise, avec toujours de fortes pluies, parfois une visibilité réduite, parfois des chaussées extrêmement glissantes. Pensez à bien adapter votre vitesse aux conditions météo que vous rencontrez. Vous le savez, lorsqu'il pleut sur autoroute, on passe de 130 à 110 km/h maximum. Et puis, il faut bien également augmenter les intervalles de sécurité avec les véhicules qui vous entourent. Voilà pour l'essentiel de vos conditions de circulation. À présent, l'actualité de ce jeudi soir. On écoute maintenant les titres de notre partenaire France Info.
2: Minute avec vous Marc Potvin. Les parents de Liana réagissent à la découverte d'un corps dans le Gers.
3: Par la voix de leur avocat qui fait part de leur grand effroi, les vêtements ressemblent à ceux que portait leur fille avant de disparaître. Une autopsie va être pratiquée dans les heures qui viennent pour savoir s'il s'agit bien de la collégienne de 11 ans. La Russie doit améliorer et renforcer sa défense antiaérienne. Déclaration du président russe au lendemain de frappes de drones ukrainiens contre un complexe pétrolier et une base navale à Saint-Pétersbourg. Le fabricant de matériel électrique Legrand se réorganise en France. Il va supprimer 178 postes d'ici 2 ans afin d'alléger ses coûts dans un contexte de crise du bâtiment. Le groupe assure qu'il proposera des solutions de reclassement en interne et un plan de départ volontaire à la retraite. L'affiche de la finale dames de Roland-Garros désormais complète après la qualification de Maja Chwalinska. La polonaise 114e joueuse mondiale affrontera samedi la 8e, la russe Mira Andreeva.
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0: Et en plus de vous accompagner, on vous informe sur toutes vos conditions de circulation dans moins de 5 minutes. Le retour de l'infotrafic. Et puis ce soir, une petite question. Qu'est-ce que vous allez faire le soir de la fête de la musique le 21 juin prochain? Lui, en tout cas, il sera en concert devant un petit peu plus de 80 000 personnes au Stade de France à Paris le 21 juin prochain. On écoute un extrait de son tout dernier album. C'est Bruno Mars, évidemment, sur Autoroute Info. Bonne soirée.

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4: Merci d'être avec nous sur Autoroute Info avec une information qui vient de m'être signalée, un accident qui se serait produit dans le département de l'Yonne, le secteur d'Auxerre sur l'autoroute A6 en direction de Paris, accident kilomètre 145, c'est-à-dire après avoir passé la sortie numéro 18 pour Joigny et Toussy. Pas plus de précisions quant au nombre de véhicules impliqués, mais il pourrait y avoir des débris sur les voies de circulation. Attention donc dans le secteur d'Auxerre, l'A6 direction Paris, kilomètre 145. On aura l'occasion d'en reparler plus en détail à 20h15 lors du prochain point complet sur toutes vos conditions de circulation. Avant ça, je vous ai calé You Spin Me Round de Dead or Alive pour les classiques, juste après Calogero dans la playlist Autoroute Info. Bon voyage et bonne soirée.

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1: À 20h15, en ce début de soirée, un jeudi soir très pluvieux sur beaucoup d'axes sur lesquels vous circulez, que vous soyez en région parisienne, en région lyonnaise, attention à de la pluie qui tombe toujours de manière assez forte avec des chaussées extrêmement glissantes, parfois visibilité réduite. Il faut bien augmenter les intervalles de sécurité avec les véhicules qui vous entourent. Et puis vous le savez, lorsqu'il pleut sur autoroute, c'est 110 km/h maximum. Vos conditions de circulation, c'est tout d'abord vous parler de cette zone d'accident, toujours d'actualité, dans le secteur d'Auxerre, le département de Lyon, accident qui s'est produit sur l'autoroute A6 en direction de Paris, kilomètre 145. C'est lorsque vous dépassez le diffuseur numéro 19 pardon, pour Joigny et Migennes, kilomètre 145, donc avec possiblement des débris sur les voies de circulation. On attend l'arrivée du patrouilleur dans les toutes prochaines minutes. Autre zone d'accident, pas très loin d'ailleurs, dans le département de la Côte d'Or, sur l'autoroute A31 en direction de Beaune et de Lyon. Accident qui s'est produit, kilomètre 78. On est après le secteur de Langres, après le diffuseur numéro 6 pour Grès. Accident impliquant deux véhicules sur la bande d'arrêt d'urgence, patrouilleur également sur place. Il faudra bien dans ce secteur respecter le corridor de sécurité en serrant sur là où les voies les plus à gauche. Et puis sur votre trajet, la pluie, on en a parlé. Puis ce véhicule arrêté toujours dans Lyon, on y revient sur l'autoroute A5, cette fois en direction de Nancy et de Dijon. Un poids lourd qui se trouve sur bande d'arrêt d'urgence, kilomètre 83, c'est-à-dire après avoir passé la jonction avec l'autoroute A19 et après avoir passé l'aire de service de Villeneuve-l'Archevêque.
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1: Et l'actualité trafic qui revient à 20h20. Dans moins de 5 minutes, on reparlera de vos conditions de circulation. Puis dans un instant, sur Autoroute Info, on va vous parler du don du sang, un geste qui sauve des vies au quotidien. Ça sera juste après celle qui va faire son grand retour à la rentrée avec un quatrième album studio. Et comme premier extrait de ce nouvel album, elle a choisi de collaborer avec le duo de DJ français Justice. Celle qu'on va écouter dans un instant, c'est la chanteuse belge Angèle. Le titre, c'est What You Want. Et c'est ce qu'on écoute maintenant sur Autoroute Info. On voyage ?

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1: De retour sur Autoroute Info pour évoquer vos conditions de circulation et cet accident qui s'est produit dans le département de l'Yonne, secteur d'Auxerre, l'A6 en direction de Lyon, accident qui s'est produit kilomètre 145, c'est moins d'une dizaine de vingtaine de kilomètres après avoir passé le diffuseur numéro 18 pour Joigny et Toussy. Un véhicule impliqué dans cet accident qui se trouve actuellement sur la bande d'arrêt d'urgence. Il pourrait y avoir possiblement des débris, des obstacles sur la chaussée. On attend l'arrivée du patrouilleur dans les toutes prochaines minutes pour aller les ramasser. Allez, vous restez bien avec nous sur Autoroute Info, 20h30, le retour de toute l'information trafic. On parlera de vos conditions de circulation. On aura également un œil sur toute l'actu du jour avec les titres de France Info. Trio, l'hymne de nos campagnes, Fronon Blondes, What's Up, c'est dans la playlist Autoroute Info, c'est calé, ça arrive dans un instant. Avant ça, un rendez-vous de la rédaction et on va parler du don du sang, qui est un geste qui peut sauver des vies. On va écouter Marie-Luce Bouennec, elle est biologiste médicale à l'établissement français du sang de Dijon. Elle nous détaille d'abord les critères requis pour être donneur. Elle est au micro de Jérémy Esclavard, écoutez.
2: Pour donner son sang, il faut avoir 18 ans et moins de 70 ans. Il faut avoir un poids supérieur à 50 kg. Les femmes peuvent donner 4 fois par an, les hommes 6 fois par an. Et on n'a pas besoin d'être à jeun. Il faut bien s'hydrater avant de venir.
3: Quand c'est la première fois qu'on veut donner, on vient, on répond à un questionnaire et c'est bon ou il y a quand même une période entre le moment où on vient et le moment où on donne notre sang?
2: Quand vous venez, vous remplissez un questionnaire, vous voyez un médecin et ensuite vous faites le don de sang, si vous êtes éligible. C'est tout de suite après la consultation médicale. Un don de sang total, c'est environ 20 minutes, sachant qu'il faut rester pour prendre une collation, pour qu'on puisse surveiller s'il n'arrive rien ou s'il n'y a pas de conséquences sur le don.
4: Des dons de sang, il en faut bien évidemment tout au long de l'année, mais il arrive que pendant certaines périodes, les stocks soient en tension. Marie-Luce Bouennec.
2: Il faut comprendre que les besoins, ils sont permanents. Alors, il est vrai que les périodes de congés, les périodes de pont, on sait qu'on va avoir moins de donneurs. On essaye d'anticiper pour collecter en amont un peu plus parce qu'on sait qu'on va avoir des périodes de tension. On essaye de réguler comme ça, mais il faut vraiment que les donneurs se mobilisent en permanence et on peut donner sur son lieu de vacances. C'est pas parce qu'on n'est pas chez soi ou dans sa région qu'on ne peut pas donner, puisqu'on peut donner sur l'ensemble du territoire national et qu'il y a des collectes régulières.
3: Est-ce que vous avez un conseil ou quelque chose à dire à ceux qui n'ont jamais donné et qui hésitent à franchir le pas?
2: Alors, le don, c'est quelque chose qui, je trouve, est valorisant pour soi-même, très important pour quelqu'un qui en a besoin. Et je pense que l'appréhension qu'on peut avoir, peut-être du prélèvement, peut-être de l'aiguille, en fait, il faut venir l'avoir fait et voir comment ça se passe. Les équipes qui prélèvent, elles font tout pour que ça se passe très très bien, que les gens soient vraiment à l'aise. Les maisons du don sont des endroits qui sont très confortables, j'allais dire. Tout est fait pour que le donneur se sente bien.
4: Pour répondre aux besoins, il faut 600 dons de sang par jour en Bourgogne-Franche-Comté, un chiffre qui monte à 10 000 au niveau national.

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1: Merci d'être avec nous sur Autoroute Info, 20h30 tout pile. On revient sur vos conditions de circulation. On va commencer, ça vient d'arriver, par ce véhicule signalé en panne sur la bande d'arrêt d'urgence et qui serait très proche de la voie de droite en région parisienne dans le département de l'Essonne. Attention sur l'autoroute A5B en direction de Melun, kilomètre 4. Intervention, et donc véhicule pardon sur bande d'arrêt d'urgence proche de la voie de droite. C'est juste après avoir passé la jonction avec l'A5A et après l'aire de service de Galande. Attention, et puis autre endroit où il faut faire attention, c'est une zone accident avec un véhicule qui a été victime d'un aquaplanage. Il se trouve accidenté en ce moment même sur la bande d'arrêt d'urgence. On attend l'arrivée des pompiers et du dépanneur dans les toutes prochaines minutes. Il y a un patrouilleur d'ores et déjà sur place qui vous indique la présence de ce véhicule. Dans Lyon, le secteur d'Auxerre sur l'A6 en direction de Lyon, véhicule accidenté, kilomètre 145. On est après la sortie numéro 18 pour Joigny. Partout ailleurs, ça se passe relativement bien côté trafic. Pas de difficultés ni de ralentissement à vous signaler. Par exemple, pour vous qui êtes sur l'autoroute A6 entre Paris et Lyon. L'actualité, c'est surtout la météo qui continue de vous accompagner avec toujours des précipitations et des pluies qui vous gênent sur votre route avec parfois des visibilités fortement réduites, des chaussées extrêmement glissantes. Il faut faire bien attention de la pluie, notamment en région parisienne, en région lyonnaise qui continue de tomber et pas en faible intensité avec toujours de fortes précipitations. De la pluie donc qui doit vous pousser à bien rester vigilant, bien augmenter les intervalles de sécurité. Puis vous le savez, sur autoroute, lorsqu'il pleut, c'est 110 km/h maximum pour votre sécurité. Voilà donc pour l'essentiel de vos conditions de circulation. Vous restez bien avec nous, on continue de parler de l'infotrafic et de tout ce qui vous concerne sur votre route. Dans un instant, dans moins de 5 minutes, ça sera juste après un duo qu'on adore ici dans la playlist Autoroute Info. Le titre c'est La Recette et le duo c'est Jack et Carla. Bienvenue, bonne soirée.

Véhicule accidenté sur bande d'arrêt d'urgence, kilomètre 145, c'est-à-dire après avoir passé la sortie numéro 18 pour Joigny et Toussy. Vous restez bien avec nous? L'infotrafic qui revient dans un instant à 20h45 pour être précis. On aura l'occasion de reparler de toutes vos conditions de circulation. On va également parler de certaines fermetures nocturnes, des travaux et des services durant ce nouveau point trafic à 20h45. Avant ça, je vous ai calé Jimmy Cliff pour les souvenirs, Benson Boone pour les hits. Et tout de suite, vous l'avez peut-être reconnu derrière moi, Narcotique de Liquido. C'est maintenant sur Autoroute Info, 20h35. Bonne soirée.

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1: Il est 20h45, merci d'être avec nous ce soir sur Autoroute Info. On revient sur vos conditions de circulation. On va commencer ce point trafic avec ce véhicule signalé en panne sur la bande d'arrêt d'urgence. Attention, dans le département de l'Ain, sur l'autoroute A39, lorsque vous circulez en direction de Bourg-en-Bresse, véhicule signalé kilomètre 125, c'est-à-dire dans le secteur de Bourg-en-Bresse, après avoir passé le diffuseur numéro 10 pour Saint-Trivier. Autre véhicule sur bande d'arrêt d'urgence et qui empiéterait également sur la voie de droite, très proche donc des voies de circulation. Attention, en région parisienne, sur l'autoroute A5P, lorsque vous roulez en direction de Melun, véhicule signalé kilomètre 4, patrouilleur sur place également qui vous indique sa présence, c'est, je vous le disais, kilomètre 4, après la jonction avec l'autoroute A5A et juste après avoir passé l'aire de service de Galande. Et puis toujours cette zone d'accident, on part cette fois dans le secteur d'Auxerre, le département de l'Yonne, avec un véhicule accidenté sur la bande d'arrêt d'urgence, patrouilleurs, pompiers et gendarmes sur place, ça fait du monde proche des voies de circulation de l'autoroute A6 en direction de Lyon, kilomètre 145, c'est-à-dire après avoir passé la sortie numéro 18 pour Joigny et Toussier. Comme à chaque fois que vous apercevez ce genre d'intervention ou parfois simplement des véhicules arrêtés sur la bande d'arrêt d'urgence, pensez à bien respecter le corridor de sécurité en serrant sur là où les voies de circulation les plus à gauche. Et puis partout ailleurs, ça se passe relativement bien, pas de difficulté à vous signaler sur tous les autres axes que vous empruntez. Par exemple, si vous êtes en ce moment même sur l'autoroute A6 entre Paris et Lyon, la seule difficulté autre que les perturbations sur votre route, c'est la pluie, avec toujours de mauvaises conditions météo, des fortes intempéries sur la région parisienne, la région lyonnaise notamment. Il faut bien augmenter les distances de sécurité avec les véhicules qui vous entourent. Et puis, une fermeture nocturne. Ce soir, l'autoroute A6 sera fermée en direction de Paris, dans le secteur de Villefranche-sur-Saône, entre les sorties 31.1 et 31.2, pardon, chaque soir en semaine. Donc, ce soir, ça sera effectif également de 21h jusqu'à 6h du matin, jusqu'au 12 juin prochain.
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1: La page Facebook Autoroute Info, le site internet autoroute-info.fr pour trouver tous les reportages des journalistes de la rédaction, de la radio qui voyagent avec vous, qui vous accompagnent 24 heures sur 24, 7 jours sur 7. Évidemment, le retour de l'information trafic sur Autoroute Info, ça sera dans un instant à 21h pour vous accompagner ce soir et pour vous informer évidemment sur toutes vos conditions de circulation. Bien avant ça, la playlist d'Autoroute Info, je vous ai calé Compact to Me de Olysses, les Cranberries, Vianney et Alex Warren, c'est maintenant dans la playlist Autoroute Info pour bien vous accompagner. Attention, avec toujours pas mal de pluie sur votre route, que vous soyez d'ailleurs en région parisienne ou en région lyonnaise, pas mal d'interventions, pas mal de zones où la visibilité est réduite, où il faut bien augmenter les distances de sécurité. Vous restez bien avec nous, 21h, le retour de l'information trafic. Avant ça, je vous ai calé Alex Warren sur Autoroute Info. Bonne soirée.

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1: Il est 21h, merci d'être à notre écoute ce soir.
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1: Et attention à la météo, ça y est, c'est fini. L'époque de la canicule et le retour du mauvais temps et de la pluie sur votre trajet, parfois accompagné de vent très fort. Certaines sections, portions d'autoroute sont complètement inondées. Soyez particulièrement prudents et on essaie d'éviter au maximum les risques d'aquaplaning. Réduisez l'allure de 130 à 110 km/h sur les axes pour limiter au maximum ces risques d'aquaplaning. D'ailleurs, il y a eu un accident qui s'est produit sur la 48 en Isère en direction de Grenoble. Tous ceux qui souhaitent rejoindre la 480 et rejoindre donc le secteur de Grenoble après la sortie 14 de Saint-Égrève. Attention, dans cette bretelle d'accès à la 480, une voiture qui est accidentée et qui risque de vous gêner si vous rejoignez le secteur de Grenoble. Et puis, autre accident qui nous est signalé à l'instant même, priorité à votre sécurité. On part tout de suite en Haute-Savoie sur la 41 Nord en direction de Genève et d'Annecy avec un accident qui s'est produit kilomètre 115. C'est après la sortie 14 Aix-les-Bains-Montrevard qu'on nous signale cet accident qui impliquerait a priori au moins une voiture sur voie de gauche et qui risque donc de gêner la circulation. On rappelle au-delà de ça qu'il y a également un animal aperçu sur la 48 en Isère, un chevreuil près des voies dans le secteur de la sortie 10 de Voiron, kilomètre 75 de 7 à 48. Une voiture en panne sur la 5B dans l'Essonne en direction de Melun. Elle est en panne sur bande d'arrêt d'urgence proche de voie de droite, personnel autoroutier sur place après la sortie 12B de Provins. Et puis on termine avec de l'attente ponctuelle pour rejoindre le tunnel du Fréjus. Un alternat de circulation avec des bouchons est en place dans la rampe d'accès à ce tunnel du Fréjus, secteur de Modane. Et puis on le rappelle, à partir de 23h, ce tunnel sera également fermé à la circulation pour des travaux de nuit, réouverture a priori demain 6h. Et j'espère que vous passez un bon trajet à l'écoute d'Autoroute Info et pour vous accompagner jusqu'au rappel de vos conditions de circulation, c'est avec Taylor Swift. Bonne route et bonne soirée.

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1: Un accident bien confirmé sur la 41 en Haute-Savoie en direction d'Annecy-Genève au kilomètre 115. Une voiture accidentée sur voie de gauche est gênante après la sortie 14 Aix-les-Bains-Montrevard. Attention à cette voiture qui va gêner sur voie de gauche. Vous vous déportez sur la voie de droite en pleine zone de virage. A priori, une voiture qui a perdu le contrôle. Soyez bien prudent quand vous passez ce secteur. Plus largement, avec les conditions météo qui sont très mauvaises ce soir, adaptez bien votre allure. C'est très important pour éviter au maximum et bien de créer des accidents. On se retrouve à 21h15. Ce sera après Natacha Saint-Pierre et pour l'instant The Weepers.

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1: 21h15, vous êtes de retour sur Autoroute Info pour votre point trafic avec des conditions de circulation qui sont forcément moins bonnes, notamment sur les autoroutes alpines avec d'importantes averses qui ont duré tout au long de la journée, parfois également accompagnées de vents forts. Attention sur votre trajet, réduisez bien l'allure quand il y a de la pluie. Ça peut être le cas également en Bourgogne, du côté de Dijon. Il peut y avoir aussi de la pluie dans le centre de la France, en Auvergne. Attention donc dans tous ces différents secteurs à la pluie qui s'abat actuellement, car à une vitesse trop élevée, cela peut créer des accidents à cause de l'aquaplaning, et notamment en Haute-Savoie, sur la 41 direction Annecy-Genève. Il y a une voiture qui se trouve accidentée sur voie de gauche, kilomètre 115, après avoir passé la sortie numéro 14 d'Aix-les-Bains-Montrevard, voiture accidentée sur voie de gauche, en plein dans un secteur en courbe. Autre accident, cette fois, ça vous concerne si vous roulez sur la 48, ou plutôt si vous souhaitez rejoindre la 480 en direction de Sisteron, une voiture qui est accidentée dans la bretelle d'accès depuis Saint-Martin-le-Vinoux, entrée numéro 1. La bretelle d'entrée est d'ailleurs complètement coupée pour le moment à la circulation. Pour rejoindre la 480, il faudra prendre une autre bretelle d'entrée.
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1: Et on se retrouve dans quelques minutes, juste après Jérémy Frérot.
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1: On rappelle cet accident qui s'est produit en Haute-Savoie sur la 41 direction Annecy-Genève au kilomètre 115. Une voiture accidentée sur voie de gauche en plein secteur en courbe après la sortie 14 d'Aix-les-Bains-Montrevoir. Le personnel autoroutier se rend sur place pour s'occuper de ce véhicule accidenté pour le moment. Soyez bien vigilants. Plus largement, la pluie qui continue d'être bien présente et de tomber sur une bonne partie des axes que vous empruntez, surtout les autoroutes alpines ou encore le secteur de Dijon et le centre de la France. Adaptez bien votre conduite et notamment votre allure. Prochain point complet à 21h30. Ce sera après De Palmas ou encore Joan Osborne pour la musique. Pour le moment, on va parler des voitures sans permis. Elles sont de plus en plus plébiscitées, notamment par les jeunes. Le site de production du principal constructeur français est d'ailleurs visible le long de l'A41 Nord en Savoie, dans le secteur d'Aix-les-Bains. Reportage de Paulin Caillard.
2: Aujourd'hui, je vous emmène à la découverte d'une usine d'assemblage de voitures sans permis. Je me suis rendu dans l'usine savoyarde d'Aixam, un constructeur de voiturettes français. J'y ai retrouvé Olivier Pelletier, le directeur général d'Aixam, qui, entre deux bruits de perceuse, m'a expliqué comment fonctionnait son usine.
3: Donc là, la première étape, donc vous prenez la coque. Ici, on va assembler d'abord les roues, hein, avec, vous voyez, toute la partie. Tout d'abord, on va assembler tout ce qui est train arrière. Puis au fur et à mesure, donc, on a environ 30 étapes de fabrication de la voiture. Hein, et au fur et à mesure, on va apporter différents éléments supplémentaires. Donc sur cette ligne, par exemple, avec ses mains, on fabrique des modèles électriques, on fabrique des modèles thermiques. Et ce qui nous permet d'être totalement flexible quant à l'évolution du marché. Ce qui était très important pour nous.
2: Mais récemment, il y a eu du changement. Avec le boom des voitures sans permis chez les jeunes, il a fallu réagir et s'adapter aux exigences de cette nouvelle clientèle.
3: Premièrement, on a complètement électrifié notre gamme. Puis, par contre, on a fait une nouvelle gamme qu'on appelle Minoto et qui est vraiment focalisée sur les jeunes, où là, on va plus aller à l'essentiel.
2: Une voiturette épurée, mais qui coûte quand même la bagatelle de 10 000 euros. À l'autre extrémité de la fourchette de prix, on trouve le haut de la gamme Aixam, qui est bien plus accessoirisé et personnalisable.
3: On a maintenant une gamme Aixam, qui est notre gamme plus traditionnelle, qui a vraiment tous les codes de la voiture, où on va avoir des accessoirisations très importantes. Donc on va avoir un choix de couleur, on va avoir une caméra de recul, on va avoir des radars de recul, on va avoir des tablettes dedans, tous les attributs d'une vraie voiture. Ça, c'est plus pour notre population traditionnelle, et ça va faire des produits qui peuvent monter jusqu'à 20 000 euros.
2: L'assemblage est en grande partie fait à la main, et de bout en bout, une voiturette prend une trentaine d'heures de travail et passe par les mains de plus de 70 personnes.

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1: Un accident sur l'A6 dans le département du Rhône en direction de Lyon, secteur de Mâcon. Un petit peu après le secteur de Mâcon, on a au moins un véhicule qui est accidenté. On ne sait pas encore sur quelle voie. Kilomètre 410, c'est après la sortie numéro 29 de Moulins et Mâcon.

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1: On nous signale un nouvel accident sur la 5 en Haute-Marne en direction de Paris. Au moins un véhicule impliqué au kilomètre 200 de cette A5. C'est après avoir passé la sortie 24 de Chaumont au niveau de l'aire de Châteauvillain qu'il y aurait un véhicule au moins accidenté.

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1: Et il est 21h30, merci d'être à l'écoute d'Autoroute Info. On continue de vous accompagner en cette soirée. Des conditions de circulation qui sont rendues difficiles à cause de la pluie qui s'abat sur une partie des axes que vous empruntez ce soir et cette nuit. De la pluie notamment sur les autoroutes alpines en Savoie, Haute-Savoie, Isère 1 ou encore Drôme. Également du côté de Dijon en Bourgogne ou encore du côté de l'Auvergne. Quand il y a de la pluie sur votre trajet, réduisez l'allure puisque des accidents se produisent plus souvent quand il y a de la pluie, notamment lié au risque d'aquaplaning. Et comme pour confirmer ce que je vous dis, nous avons pas moins de 4 accidents à vous rappeler qui sont survenus il y a très peu de temps. Tout d'abord sur la 6 dans le Rhône, en direction de Lyon, une voiture accidentée a priori sur le côté droit des voies de circulation. Kilomètre 410, c'est après la sortie numéro 29 de Mâcon Sud et après l'aire de Dracé. Autre accident en Haute-Marne, cette fois-ci sur la 5, direction Paris, kilomètre 200. Au moins une voiture signalée accidentée. On ne sait pas sur quelle voie et quelle gêne à la circulation. C'est donc après la sortie 24 de Chaumont et au niveau de l'aire de Château-Vilain. Et maintenant, on part en Haute-Savoie sur la 41 direction Annecy-Genève. Un accident toujours d'actualité sur voie de gauche, kilomètre 115. Après la sortie 14, Aix-les-Bains-Montrevard, le personnel autoroutier est arrivé sur place et a neutralisé la voie de gauche. Vous ne circulez que sur la voie de droite à allure réduite. Et en plus, c'est en plein dans un secteur en courbe. Ne vous laissez pas surprendre. Pour terminer, dernier accident, cette fois sur la 43 en Savoie, direction Turin et le tunnel du Fréjus, kilomètre 123, c'est après la sortie 23 de Saint-Pierre-d'Albigny, une voiture qui est accidentée sur la bande d'arrêt d'urgence. Et puis on n'oublie pas que cette nuit, il y a des fermetures d'actualité, notamment la 6 fermée direction Paris, secteur de Villefranche-sur-Saône, entre la sortie 31.2 et 31.1, une fermeture qui dure jusqu'à 6h demain matin et qui est réitérée tous les jours de semaine, toutes les soirs de semaine plutôt, jusqu'au 12 juin. Et maintenant, place à l'actualité générale, les titres de France Info.
2: L'emploi à la une, ce corps retrouvé donc cet après-midi dans le Gers.
3: Identifié comme étant probablement celui de Liana, retrouvé en début d'après-midi par les gendarmes dans un silo à grains à une quinzaine de kilomètres de Fleurance, où a disparu la collégienne âgée de 11 ans il y a près d'une semaine maintenant. Une autopsie devra le confirmer, elle sera menée dans les heures qui viennent, selon le procureur d'Agen qui s'exprimait à travers un communiqué tout à l'heure. La Fondation des femmes, elle dénonce l'inaction du gouvernement pour protéger les enfants. Dans ce contexte, le Premier ministre Sébastien Lecornu réunira lui demain vendredi le ministre de l'Intérieur Laurent Nunez et celui de la Justice pour faire un point de situation dans cette affaire Liana. En déplacement à Béziers dans l'Hérault, Gérald Darmanin s'est dit tout à l'heure terrifié par un dysfonctionnement de la chaîne judiciaire dans cette affaire. Fin de citation. Une enquête pour assassinat ouverte après la mort par balle d'un homme. Ça s'est passé la nuit dernière à Reims, très vraisemblablement dans un contexte de trafic de drogue d'après le parquet. La victime était très connue de la justice, le ou les tireurs ont pris la fuite. Et puis les élus de l'île d'Oléron en Charente-Maritime votent pour réinstaurer un péage sur le pont qui relie le continent à cette île très touristique afin de financer ces lourds travaux de réfection sur cet ouvrage qui date d'il y a 60 ans. Le coût du chantier est en effet évalué à 58 millions d'euros.
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1: C'est un bon trajet et restez bien prudent avec ces conditions météo ce soir sur les axes que vous empruntez. On se retrouve dans quelques minutes. On redétaillera les plus importants accidents qui pourraient vous gêner après la musique de Naïka.
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1: Rappel de cette intervention qui se poursuit en Haute-Savoie sur la 41 en direction d'Annecy-Genève, voie de gauche neutralisée au kilomètre 115 après la sortie 14 d'Aix-les-Bains, Montrevard et l'aire de Saint-Giraud. Voie de gauche qui est donc neutralisée. Vous ne circulez que sur la voie de droite en plein dans un secteur en courbe. Soyez prudent. Et puis, autre accident, on vous le rappelle, c'est sur la 5 en Haute-Marne, direction Paris. Une voiture au moins signalée accidentée au kilomètre 200 après la sortie numéro 24 Chaumont et au niveau de l'air de Château-Vilain. Prochain point complet à 21h45. On détaillera également les fermetures nocturnes qui sont en place et qui sont encore nombreuses cette nuit. Ce sera après les Spice Girls et tout de suite James Arthur.

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1: 21h45, comme vous le savez, votre trajet est ponctué par d'importantes averses et parfois du vent très fort sur une partie des axes. Les autoroutes alpines en Savoie, Haute-Savoie, Isère 1 ou encore du côté de Dijon, en Bourgogne ou bien encore dans le centre de la France, parfois de la pluie ponctuelle, parfois d'importantes averses. Attention au risque d'aquaplaning et d'accidents. Il y a d'ailleurs 4 accidents à vous rappeler, en commençant par ceux qui sont produits sur les autoroutes alpines. Sur l'A41 Nord, en Haute-Savoie, direction Annecy-Genève, une voiture accidentée sur voie de gauche, kilomètre 115, après la sortie 14, Aix-les-Bains, Montrevard et après l'aire de Saint-Giraud. La voie de gauche est donc neutralisée. Personnel autoroutier sur place, décalez-vous bien sur la voie de droite. Autre accident sur la 43 Maurienne, en Savoie, direction Albertville et le tunnel du Fréjus. Une voiture sur bande d'arrêt d'urgence, kilomètre 123, après la sortie 23 Saint-Pierre-d'Albigny. Les forces de l'ordre sont sur place. On part maintenant dans le Rhône, sur la 6, en direction de Lyon, avec une voiture accidentée sur bande d'arrêt d'urgence, kilomètre 410, du monde sur place pour s'en occuper, après la sortie 29 de Mâcon Sud et l'aire de Dracé. Pour terminer, dernier accident en Haute-Marne, cette fois-ci sur l'A5 en direction de Paris. On nous signale une voiture accidentée, on ne sait pas encore sur quelle voie, kilomètre 200, après la sortie 24 de Chaumont. On fait le tour des fermetures nocturnes sur les autoroutes alpines notamment. Le tunnel Fréjus va être fermé ce soir à partir de 23h et jusqu'à 6h demain matin, déviation par le tunnel du Mont-Blanc. A40 également fermé en Haute-Savoie en direction de Chamonix entre les sorties 17 Bonneville et 19 de Cluses jusqu'à 6h. Et puis pour vous qui circulez du côté de l'A6, on le rappelle, elle est fermée en direction de Paris, secteur de Villefranche, entre les sorties 31.2 et 31.1. jusqu'à 6h. Et puis en Rhône-Alpes, sur la 40 direction Genève, fermeture de l'accès à l'A404 en direction de Yonnaz et fermeture de la sortie numéro 8 pour Hauteville.
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1: Et on se retrouvera donc juste après la musique pour vous accompagner d'ici Zé Théodora.

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1: Et le rappel de vos conditions de circulation, une information qui nous parvient à l'instant. Priorité à votre sécurité, on part sur l'A31 dans les Vosges avec ses cônes de chantier qui se trouvent sur le bord des voies, peut-être même sur les voies de l'A31 direction Beaune, kilomètre 198. C'est après l'aire du Grand Chêne et la sortie 11 de Neufchâteau. Attention à ces obstacles, ne les percutez pas. On a également des accidents, toujours d'actualité, à cause des conditions météo en partie, en Haute-Savoie, en Savoie, dans le Rhône ou encore en Haute-Marne. On les redétaillera dans le point complet de 22h. Puis on parlera également des fermetures nocturnes. Pour le moment, la suite du trajet se passera en musique avec Ace of Base ou encore Adele et son titre le plus connu, Hello. Ce sera après l'une des plus grosses productions françaises de l'année, La Bataille de Gaulle, L'Âge de Fer, qui est sortie hier. Ilyes Jamlaoui a rencontré deux des acteurs du film, Florent Lezieur et Niels Schneider.
2: Le film commence quand De Gaulle arrive à Londres pour rencontrer Churchill et la France a capitulé et lui refuse la capitulation de la France et il est tout seul. Tout le monde le prend pour un fou, Churchill y compris, et c'est comment il va réussir à fédérer, à rallier, à créer une résistance.
3: Niels Schneider, vous incarnez le général Leclerc et justement, est-ce que le fait de jouer dans ce film en tant qu'acteur, ça vous a permis de redécouvrir l'histoire de France ?
2: Alors j'ai appris plein de choses et j'ai redécouvert des choses. Tout ce que j'avais appris en cours d'histoire, là, quand j'ai lu le scénario, tout s'incarnait. Tout était vu à hauteur d'homme, en fait. Mais quand on se remet dans le contexte, on se dit à quel point le rapport de force n'était pas du côté de Gaulle. C'est les gens qui étaient prêts à mourir pour pas avoir tort avec leur époque.
4: Une seule bataille décidera de tout. Et je vous la confie.
5: À partir de mon ordre de feu, celui qui n'attaquera pas l'ennemi, à chaque fois qu'il le peut, fera relever ton commandement.
4: Je n'ai pas d'autre option.
3: Florian Lecieur, dans ce film, vous incarnez le rôle d'un jeune résistant français. Est-ce que vous pouvez m'expliquer un petit peu qui il est, votre personnage, dans ce film ?
6: C'est Fernand de Boyer-Lachapelle. Son papa avait fait la guerre, avait déjà reçu une croix de guerre. Et ça a été un des premiers aussi, comme De Gaulle, à dire non à la capitulation, alors que fatalement, le pays avait capitulé. Et ensuite, il a été envoyé chez son père en Algérie. Et donc, en fait, on le suit un peu comme une cocotte minute avec cette frustration qui grandit. Moi, ce qui m'a passionné, c'est cette solitude, même en étant entouré. Tu pouvais pas crier sur tous les toits que t'étais résistant parce qu'en fait, la méfiance, elle était partout. Cette dualité, moi, je l'aimais beaucoup, ce côté mec à 16 ans, et c'est quand même un tournant de la guerre, et il n'est pas militaire, il n'est pas stratège, mais comme quoi, parfois, ça se joue à rien. Fernand, c'est un peu un fou, mais comme il était tous à l'époque.
3: La bataille de Gaulle, L'Âge de fer, un film d'Antonin Baudry, actuellement au cinéma, avec Florian Lecieur, Niels Schneider, ou encore Simon Abkarian.

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1: Des obstacles sur la 31 dans les Vosges en direction de Beaune-de-Lyon, kilomètre 169. C'est après la sortie numéro 9 de Vittel.

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1: Il est 22h, soyez prudents sur la route.
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1: Et oui, ce soir, on n'est pas en manque d'informations à vous signaler, en commençant par les conditions météo qui restent très mauvaises sur une partie des axes, notamment les autoroutes alpines en Savoie, Haute-Savoie, Isère, ou bien encore du côté de Dijon, en Bourgogne-Franche-Comté, de la pluie actuellement. Si vous circulez sur ces différents axes où il pleut, il faut bien réduire l'allure de 130 à 110 km/h, puisqu'on a toujours ces accidents sur la 5 en Haute-Marne, direction Paris. Une voiture accidentée avec beaucoup de monde au bord des voies, kilomètre 200 après la sortie 24 de Chaumont sur cette A5 direction Paris. Autre accident sur la 6 dans le Rhône, là aussi beaucoup de monde au bord des voies sur bande d'arrêt d'urgence, direction Lyon, kilomètre 410. Cette fois, c'est après la sortie 29 de Mâcon Sud et l'aire de Dracé. On a des obstacles également signalés dans les Vosges sur la 31, en commençant au kilomètre 198, direction Beaune. C'est à des plots qui ont été percutés dans une zone de basculement et de travaux, kilomètre 198. Ça peut concerner les deux sens entre la sortie 11 Neuchâteau et la sortie 10 pour Épinal. Toujours sur A31 direction Beaune, cette fois kilomètre 169, un plot qui se trouverait au milieu des voies, mais un obstacle assez imposant qui gênerait sur voie de droite et de gauche, kilomètre 169 direction Beaune de cette A31. C'est après la sortie numéro 9 de Vittel. Puis on vous rappelle qu'il y a des fermetures nocturnes qui sont toujours en place. A6 fermé en direction de Paris, secteur de Villefranche-sur-Saône, entre la sortie 32.1 et 31.1 jusqu'à 6h demain matin. Et puis on n'oublie pas que du côté de la région lyonnaise, au-delà du réseau APRR Area, la 46 est fermée en direction de Paris entre le nœud de Ternay et le nœud de Manicieux jusqu'à 6h. Après l'infotrafic, place à l'actualité générale et pour vous accompagner, les titres de France Info.
2: Qui aura lieu dans les heures qui viennent après la découverte d'un corps dans le Gers.
3: Annonce du procureur d'Agen tout à l'heure dans un communiqué. Il s'agit probablement du corps de Liana, retrouvé donc en début d'après-midi par les gendarmes dans un silo à grains à une quinzaine de kilomètres de Fleurance, la préfecture du Gers, où a disparu la collégienne âgée de 11 ans il y a près d'une semaine maintenant. Une nouvelle fusillade et un quatrième décès depuis la fin avril à Nantes. Ce jeudi, c'est un homme de 18 ans qui a été tué par balle en plein jour dans le quartier populaire de la Bottière. Les auteurs des coups de feu ont pris la fuite. À l'étranger, plus de 4 ans après le début de l'invasion de l'Ukraine par la Russie, Volodymyr Zelensky propose une rencontre en tête-à-tête à Vladimir Poutine. Le Kremlin lui répond qu'il peut venir à tout moment à Moscou. Dans une lettre ouverte, le président ukrainien affirme également que son pays est prêt à un cessez-le-feu complet avec la Russie. Elle est décidément inarrêtable. Maïa Szklanska devient ce soir la première joueuse issue des qualifications à se hisser en finale de Roland-Garros. Après sa victoire contre la Russe Diana Schneider, la Polonaise défiera après-demain samedi une autre Russe, la jeune Mira Andreeva, tombeuse elle de l'Ukrainienne Marta Kostyuk.
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1: Et on vous accompagne en musique, Manon Lisa, pour les prochains kilomètres.

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1: Rappel de ces obstacles dans les Vosges sur la 31 en direction de Bonnet-de-Lyon. On commence par des cônes percutés dans un balisage d'une zone de chantier au kilomètre 198. Entre la sortie 11 Neuchâtel et sortie 10 Épinal, vous êtes concerné dans les deux sens. Le personnel autoroutier se rend sur place pour ramasser ces obstacles. Toujours direction Beaune et Lyon, kilomètre 169 de la 31 cette fois-ci. Un obstacle imposant qui se trouve au milieu des voies, kilomètre 169 après la sortie 9 de Vittel. Prochain point complet, ce sera au plus tard à 22h15. Avant ça, on écoutera Shakira et pour le moment, ce titre que vous reconnaîtrez bien si vous êtes fan de fantômes. Les Ghostbusters, Ray Parker Jr. vous accompagne sur la suite de votre trajet. Bonne soirée.

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1: Merci d'être à l'écoute d'Autoroute Info ce soir, ce jeudi soir, sur les axes que vous empruntez. Attention aux conditions météo et à la pluie qui continue de s'abattre et d'engorger les voies de circulation. Soyez bien prudents au risque d'aquaplaning sur votre trajet. Réduisez l'allure, c'est le meilleur moyen d'éviter au maximum les accidents et augmenter les distances de sécurité avec les véhicules devant vous, puisque les distances de freinage, elles aussi, sont augmentées d'autant. On va partir dans les Vosges sur la 31, direction de Beaune et de Lyon. Deux zones avec des obstacles. Tout d'abord, kilomètre 198, en plein dans une zone de balisage et de travaux. Entre la sortie 11 Neuchâteau et la sortie 10 d'Épinal, des cônes d'échantillons ont été percutés dans ce balisage. Plus loin, direction Beaune et Lyon, toujours sur la 31, kilomètre 169, un obstacle au milieu des voies de circulation qui pourrait gêner après la sortie numéro 9 de Vittel. On part maintenant en Haute-Marne. Rappelez cet accident sur la 5 en direction de Paris. Beaucoup de monde au bord des voies, pompiers, forces de l'ordre notamment, kilomètre 200 après la sortie 24 de Chaumont. Sur la 6 dans le Rhône, direction Lyon, même constat. Une voiture sur bande d'arrêt d'urgence accidentée, kilomètre 410 après la sortie numéro 29 de Mâcon Sud. Là aussi, beaucoup de monde au bord des voies. Quand vous le pouvez, quand vous approchez ces différents secteurs, décalez-vous sur la voie de gauche, respectez un corridor de sécurité.
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1: Passez une bonne route à l'écoute d'Autoroute Info. On est reparti en musique avec Tame Impala et Jenny.

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1: Le rappel de cet accident sur la 5 en Haute-Marne, direction Paris. Plusieurs véhicules qui sont sur le bord des voies, dont un qui est accidenté au kilomètre 200. Pompiers, force de l'ordre sur place après la sortie 24 de Chaumont et à hauteur de l'aire de Château-Vilain. En revanche, on parlait d'un accident sur la 6 dans le Rhône. Il est terminé, ne gêne plus la circulation. Et on se retrouve d'ici quelques minutes au plus tard à 22h30 pour un point complet. On parlera également un petit peu des travaux nocturnes. Ce sera après la musique, Néa ou encore Phil Collins dans quelques instants. Pour le moment, on part sur l'aire de Beaune, sur la 6 entre Paris et Lyon avec Xavier Ferrand. Il a assisté à une opération de contrôle de poids lourd.
2: Les poids lourds interceptés par les forces de l'ordre se succèdent à chaque fois. Un agent de la DREAL, la Direction Régionale de l'Environnement, de l'Aménagement et du Logement, est chargé des contrôles. Lionel Perrette, chef du département Régulation des Transports.
3: On va contrôler les temps de conduite et au-delà des temps de conduite, les temps de repos. Et pour procéder à ces contrôles, on extrait les données enregistrées sur le chronotachygraphe du véhicule. C'est un mouchard, on peut dire ça comme ça. En tout cas, c'est un équipement qui enregistre les différents mouvements du véhicule, les temps de repos, les temps de conduite.
2: La preuve par l'exemple avec Natacha Corallo, accompagnée d'un gendarme.
4: Qu'est-ce que vous transportez, monsieur ?
5: Des pièces Renault.
4: Des pièces Renault ?
5: Oui.
6: Bonjour.
4: Bonjour, madame.
6: Contrôle des transports de la DREAL.
4: J'ai bien vu.
6: je vais monter pour chercher les données. Et après, je vais regarder tous vos papiers.
4: Et ça, on peut pas.
2: Les données sont chargées sur une clé USB sécurisée. Natacha Corallo s'installe ensuite devant son ordinateur.
6: J'ai accès donc à une partie donnée du conducteur, donc avec ses temps de conduite et ses temps de repos. Donc on voit que c'est quelqu'un qui roule pas non plus énormément à la journée.
2: Alors ce qu'il faut préciser, c'est qu'il y a de longs traits rouges. J'imagine que c'est le temps de conduite, c'est ça ?
6: Le temps de conduite en rouge. Donc là, par exemple, c'est un bloc de 3h05, puisqu'il a conduit 3h05 sans coupure. Et puis après, il fait une pause de 45 minutes, donc qui est réglementaire. Et il reconduit une heure. Et en bleu apparaît les temps de travail, donc surtout quand il charge ou qu'il décharge.
2: Pas de problème à signaler pour ce chauffeur bulgare au volant d'un tracteur immatriculé en France qui emmène une remorque lituanienne. En 2024, plus de 1200 poids lourds ont été contrôlés, rien qu'en Côte d'Or.

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1: 22h quasiment 30 minutes, ça se passe plutôt bien sur votre trajet pour le moment, au-delà des conditions météo qui restent assez mauvaises. Priorité à votre sécurité, on va tout de suite partir sur la 48 en Isère, direction Lyon. Une voiture en panne dans la bretelle de sortie numéro 9, rive la côte Saint-André. On rappelle également qu'il y a toujours ces perturbations et ces véhicules qui sont à l'arrêt. C'est sur la 71 en Cher en direction de Bourges et de Paris, kilomètre 251. Sortie vite de Saint-Amand-Montrond, un véhicule qui est en panne dans cette sortie. Et puis ces obstacles sur la 31 dans les Vosges, direction Beaune-Lyon. Premier obstacle, des cônes de chantier sur les voies kilomètre 198 entre la sortie 11 Neuchâteau et sortie 10 pour Épinal. Et puis si vous continuez direction Beaune et Lyon, sur cette même A31 kilomètre 169, des obstacles au milieu des voies de circulation après la sortie numéro 9 de Vittel. On va maintenant s'intéresser un petit peu à quelques fermetures nocturnes qui sont en place. Si vous circulez sur les autoroutes alpines, on vous le rappelle, le tunnel du Fréjus va être fermé dans moins d'une demi-heure à 23h. Fermeture jusqu'à 6h pour des travaux de maintenance pour rejoindre l'Italie. La déviation se fera par le tunnel du Mont-Blanc. Sachez également qu'en Haute-Savoie, la 40 est fermée en direction de Chamonix entre les sorties 17 Bonneville et 19 de Cluses jusqu'à 6h. Allez, on est reparti musique dans quelques instants. Ce sera juste après l'actualité générale, les titres de France Info.
2: Ce pompier mis en examen dans l'enquête sur un incendie d'une ampleur exceptionnelle, c'était dans l'Aude.
3: Cet homme est soupçonné d'avoir involontairement déclenché le feu l'été dernier en jetant un mégot de cigarette par la fenêtre d'une voiture de patrouille. Il clame son innocence. Le soldat du feu est placé sous contrôle judiciaire. Un corps découvert cet après-midi dans le Gers, à une quinzaine de kilomètres du lieu où Liana a été vue pour la dernière fois. Un corps vêtu d'une tenue similaire à celle que portait la collégienne avant de disparaître. Une autopsie va maintenant être pratiquée pour savoir s'il s'agit bien d'elle. Le fabricant de matériel électrique Legrand se réorganise en France. Il va supprimer 178 postes d'ici 2 ans afin d'alléger ses coûts dans un contexte de crise du bâtiment. Le groupe assure qu'il proposera des solutions de reclassement en interne et qu'un plan de départ et notamment un plan de départ volontaire à la retraite. Elle est passée par les qualifications, la voilà en finale. La Polonaise Maja Szwalinska, 114e joueuse mondiale, va disputer samedi sa première finale d'un tournoi important face à la Russe Mira Andreeva, 19 ans, 8e au classement.
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1: Et c'est Superbus qui vous accompagne jusqu'au prochain point trafic. 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
1: On retourne sur la 48 en Isère en direction de Lyon. Une voiture en panne dans la sortie numéro 9 de Rive-la-Côte-Saint-André. Et puis on a également cette autre voiture arrêtée dans une bretelle de sortie. C'est sur l'A71 dans le Cher, direction Bourges-Paris. Voiture en panne dans la sortie 8 de Saint-Amand-Montrond. Pour le prochain point complet, ce sera à 22h45. Avant ça, on écoutera ce titre mythique des Pink Floyd, Another Brick in the Wall, après Rihanna.

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1: Un obstacle sur la 6 en Seine-et-Marne, direction Lyon, kilomètre 50. C'est à la barrière de péage de Fleury-en-Bière qu'on nous signale cet obstacle qui pourrait vous...

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1: 22h46 minutes à l'écoute d'Autoroute Info. Ça se passe plutôt bien sur votre trajet ce soir. Attention aux conditions météo et la pluie qui reste présente sur une partie des autoroutes que vous empruntez en Savoie, Haute-Savoie, du côté de la Bourgogne-Franche-Comté également. Il peut y avoir de la pluie. Quand c'est le cas sur votre trajet, réduisez l'allure pour éviter au maximum les risques de perte d'adhérence et d'accident. On part en Isère sur la 48 en direction de Lyon. Une voiture en panne dans la bretelle de sortie numéro 9 Rive, la Côte-Saint-André. Le personnel autoroutier se trouve sur place. Autre voiture à l'arrêt, c'est direction Bourges sur l'A71, kilomètre 251. Si vous prenez la sortie 8, Saint-Amand-Montrond, la voiture est en panne dans cette bretelle de sortie. Une information qui nous parvient, priorité à votre sécurité, on part sur l'A46 dans l'Ain, direction Paris. Véhicule arrêté au kilomètre 15, c'est après la sortie 2.1 de Villars-les-Dombes et l'aire de Mionnet qu'on nous signale donc ce véhicule en panne. Pour le moment, on ne sait pas encore sur quelle voie de circulation. Et maintenant, on parle des travaux nocturnes. On va s'intéresser à la région lyonnaise. La 6 fermée en direction de Paris, secteur de Villefranche-sur-Saône, entre la sortie 31.2 et la sortie 31.1 jusqu'à 6h demain matin. Des travaux réitérés chaque soir de semaine jusqu'au 12 juin. Si on reste en région lyonnaise, au-delà des réseaux APRR Area, la 46 fermée en direction de Paris, entre le nœud de Ternay et le nœud de Manicieux jusqu'à 6h. La M6 également fermée en direction de Paris, entre la porte du Valvert et Limonest, jusqu'à 6h, des travaux d'entretien.
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1: Prochain point trafic, après la musique, on écoutera Bruno Mars. Tout de suite, on écoute Bruno Mars, et puis dans quelques minutes, on partira en Isère et on visitera l'église abbatiale de Saint-Chef, située près de Bourgoin-Jallieu. Tout de suite, Bruno Mars.

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1: Le rappel de cette voiture arrêtée qui risque de gêner la circulation sur la 46 dans l'Ain en direction de Paris. Voiture arrêtée sur voie de droite, peut-être voie du milieu, kilomètre 15, après la sortie 2.1 de Villars-les-Dombes et également un petit peu après l'aire de Mionnet. Soyez bien prudents dans ce secteur si vous pouvez décaler vous sur le côté gauche des voies de circulation. Et le point complet, d'ici 23h, ce sera après Tom Walker ou encore TLC pour la musique. Pour l'instant, on va partir sur l'A43 entre Lyon et Chambéry, où des panneaux touristiques, les panneaux marrons, indiquent l'abbatiale de Saint-Chef. Véronique Voiron nous emmène visiter cette église.
2: La visite commence à l'extérieur de l'église, où nous retrouvons Evelyne Stromeyer, guide conférencière.
3: On distingue deux contreforts qui rythment l'architecture intérieure de l'église, avec une nef principale et deux bas-côtés. Sur ces contreforts, on peut voir deux gargouilles qui sont chargées d'évacuer l'eau d'un toit, donc on pense qu'il y avait un portail roman à cet endroit-là. Et ce portail roman a été remplacé par ce portail gothique presque flamboyant à partir du 15e siècle.
2: Pénétrons à présent à l'intérieur de cette église abbatiale.
3: On rentre par ce transept et on arrive dans la chapelle Saint-Eudaire. Il y a une fresque remarquable, c'est l'intrado de l'arc que vous voyez avec une tête. Il y a des dragons qui sortent de la bouche, des sirènes, il y a des poissons, des méduses, tout un monde décrit dans l'Apocalypse de Saint-Jean qui s'appelle la mer de cristal.
2: La visite se poursuit en prenant un peu de hauteur.
3: Alors là, on a 36 marches à monter. 36 marches.
2: Pour atteindre
3: la chapelle haute et le paradis de la fin des temps.
2: Une chapelle haute très richement décorée. Elle abrite en effet un vaste ensemble de fresques magnifiquement conservées.
3: C'est le plus grand ensemble de fresques romano-byzantines en Rhône-Alpes. Alors là, vous avez une voûte qui est magnifique parce que ça n'a jamais été restauré. C'est en l'état. Fin 11e, début 12e siècle. C'est ce qu'on appelle une voûte en arc de cloître. Et c'est la profondeur de la voûte qui donne la vie à la scène. Vous avez un personnage, celui-là j'aime bien le montrer, parce qu'il porte un habit qui est magnifiquement décoré. C'est ce qu'on appelle le loros byzantin. C'est pour ça qu'on parle d'influence byzantine également. Hein.
2: L'église abbatiale de Saint-Chef est accessible par la sortie numéro 9 de l'autoroute A43. Pour les visites, renseignements auprès de l'Office de tourisme intercommunal des Balcons du Dauphiné.

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2: Il est 23h, bienvenue si vous nous rejoignez sur Autoroute Info pour ce trajet nocturne. Priorité à votre sécurité, des obstacles, cônes de chantier qui ont été percutés sur la 31 dans une zone de balisage au kilomètre 190, direction Nancy. C'est entre la sortie 10 Le Château et la sortie 11 de Colombey-les-Belles. Colombey-les-Belles, oui, effectivement, cet obstacle des cônes de chantier qui se trouve donc sur les voies. Et puis ces chiens errants qui se trouvent sur une aire de l'A6 en Côte d'Or, au niveau de l'aire de Bonne-Taillie, kilomètre 310, le personnel autoroutier est en train d'essayer de récupérer deux chiens errants. Soyez prudents quand vous roulez dans le secteur ou quand vous rejoignez cette aire de Bonne-Taillie avec ces deux jeunes chiens qui se baladeraient et que le personnel autoroutier essaye d'attraper. On va partir tout de suite sur la 46 en direction de Paris. On est dans l'Ain, kilomètre 15, avec une voiture arrêtée sur les voies, sur voie de droite, après la sortie 2.1 de Villars-les-Dombes et l'aire de Mionnet. Et puis pour vous qui circulez du côté de l'Isère sur la 48 en direction de Lyon, on vous rappelle cette voiture en panne dans la bretelle de sortie 9 Rives, la côte Saint-André. Le personnel autoroutier se trouve sur place. Et maintenant, place à l'actualité générale, on écoute les titres de France Info.
3: Les parents de Liana qui réagissent à la découverte d'un corps dans le Gers.
4: Ils font part de leur grand effroi. Les vêtements ressemblent à ceux que portait leur fille avant de disparaître. Une autopsie va être pratiquée dans les heures qui viennent pour savoir s'il s'agit bien de la collégienne. Il est soupçonné d'avoir provoqué, malgré lui, un incendie d'une ampleur exceptionnelle dans l'Aude l'été dernier. Un pompier est mis en examen et placé sous contrôle judiciaire ce soir. Il nie avoir déclenché le feu en jetant un mégot de cigarette par la fenêtre d'une voiture de patrouille. Au lendemain de l'annonce d'un nouveau cessez-le-feu entre le Liban et Israël, l'État hébreu annonce qu'un de ses soldats a été tué dans le sud du pays du Cèdre. Des frappes israéliennes ont fait 8 morts et 8 blessés dans l'est et le sud du Liban aujourd'hui, selon les autorités libanaises. La France rejoint le projet SCAO, un radiotélescope géant amené à révolutionner l'astronomie. Il a pour vocation d'observer l'univers dans la gamme des ondes radio invisibles à l'œil nu. Son exploitation scientifique complète devrait intervenir à l'horizon 2030.
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2: Et on voyage avec vous en musique. Angèle vous accompagne jusqu'au prochain point trafic.

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1: Retour sur la 31 dans les Vosges avec ses cônes de chantier percutés, kilomètre 190 direction Nancy. C'est après la sortie 10 de Neufchâteau dans une zone de travaux de chantier. Soyez prudents dans le secteur. Il y a également cette voiture toujours à l'arrêt sur la 46 dans l'Ain direction de Paris. Elle risque de gêner sur voie de droite au kilomètre 15 après la sortie 2.1 de Villars-les-Dombes. Point complet à 23h15. On parlera également un petit peu des fermetures nocturnes puisqu'il y en a encore quelques-unes ce soir, cette nuit, sur les axes que vous empruntez. On en reparlera donc dans les toutes prochaines minutes après Grégory Le Marchal. Tout de suite, on écoute Lionel Richie.

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1: 23h15, priorité à votre sécurité, on part sur la 40 dans l'Ain, direction Chamonix, secteur de Bourg-en-Bresse. Un poids lourd en panne sur bande d'arrêt d'urgence au bord des voies de circulation, donc kilomètre 178. Après la sortie 3 de Pont-de-Veil, après l'air Les Planons. On a également cette voiture en panne en Haute-Savoie sur A40, direction Genève-Chamonix. Cette fois-ci, voiture sur bande d'arrêt d'urgence, tout feu éteint, kilomètre 61, après la sortie 13.1, Archamps et Technopôle. Des cônes de chantier qui ont été percutés sur l'A31 dans les Vosges, dans une zone de basculement et de chantier, kilomètre 190. Ça vous concerne entre la sortie 10 de Neuchâteau et la sortie numéro 11 du même nom et de Colombelle-et-Belle. Et puis ces chiens errants qui sont en train d'être récupérés par du personnel autoroutier sur l'A6 en Côte d'Or, aux alentours du kilomètre 311, sur l'aire de Beaune-Tailly. On termine avec la 48 en Isère, en direction de Lyon, avec une intervention qui se termine tout juste dans la sortie 9 Rive, la Côte-Saint-André, une voiture était en panne. A priori, ça vient à l'instant de se terminer.
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1: Prochain point trafic d'ici quelques minutes, juste après Lewis Capaldi.

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1: Et un accident qui nous est signalé sur l'A6, priorité à votre sécurité. On part en Saône-et-Loire, A6 direction Lyon, kilomètre 376. Un poids lourd a priori accidenté sur voie de droite qui va gêner après avoir passé la sortie 27 de Tournu et après l'aire de Mâcon-Saint-Albin. Également d'autres informations, on a ce poids lourd qui est en panne sur bande d'arrêt d'urgence de la 40 dans l'Ain direction Chamonix, kilomètre 178 après la sortie numéro 3 de Vona et Pont de Veil, un poids lourd sur bande d'arrêt d'urgence. Le prochain point complet à 23h30, on reviendra également sur quelques fermetures nocturnes qui vous concernent. Ce sera après Joseph Kamel en featuring avec Julien Doré. On écoutera tout cela après Diana Ross. Pour le moment, on va justement s'intéresser aux fermetures nocturnes d'autoroutes. Pour travaux, des déviations sont systématiquement mises en place, mais il arrive que certains automobilistes ou chauffeurs routiers n'en tiennent pas compte. Franck Pellissier.
2: Des déviations qui, hélas, ne sont pas toujours très suivies par les conducteurs qui quittent l'autoroute. Une partie d'entre eux préfèrent suivre les indications de leur GPS ou d'applications d'aide à la conduite. Pour Jean-Emmanuel Garel, directeur adjoint des opérations chez APRR, c'est une mauvaise habitude. Il nous explique pourquoi il est capital de bien suivre les déviations fléchées le long des axes autoroutiers.
3: Première chose, ces déviations répondent en fait à des arrêtés de circulation qui sont travaillés bien en amont avec les autorités. Ce sont les préfets qui nous signent nos arrêtés de circulation. Et pour préparer ces déviations, on travaille bien entendu avec l'ensemble des communes. Ces déviations, elles sont indiquées sur le réseau secondaire et elles correspondent en fait à des routes départementales, nationales, qui permettent de prendre en charge le trafic autoroutier.
2: Le risque, si on ne suit pas ces panneaux de déviation, mais plutôt son GPS ou son application de conduite, on sait qu'elles sont d'ailleurs plutôt performantes, c'est quoi ? C'est de se retrouver sur des axes qui ne sont pas calibrés pour un trafic autoroutier, tout simplement ?
3: Exactement, c'est que la circulation autoroutière soit se retrouve sur un axe qui n'est pas adapté pour le trafic autoroutier, un poids lourd, un camion, et puis c'est aussi que les véhicules se retrouvent à traverser des communes ou des zones où des arrêtés locaux d'interdiction, par exemple, de circulation supérieure à 3 tonnes 5 existent. Soit la route n'est pas assez large, soit la route n'est pas adaptée en termes de rayon de giration pour un poids lourd. Et à ce moment-là, la route devient trop dangereuse et peut mettre en danger, à ce moment-là, les clients qui prennent cet axe ou la circulation locale, on va dire, qui, elle, circule normalement sur ces axes non adaptés à un trafic de type autoroute.
2: Vous l'aurez compris, des déviations étudiées au préalable avec les autorités locales et calibrées pour accueillir le délestage d'un trafic autoroutier. Des déviations qui, suivis à la lettre, pourront par exemple vous éviter de vous retrouver en fâcheuse posture sur des routes de montagne ou dans des traversées de lotissement.

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1: Part dans le Rhône sur l'A46 en direction de Marseille. Une voiture en panne sur bande d'arrêt d'urgence proche de la voie de droite, kilomètre 22. Après la sortie 3 de Villars-les-Dombes, quasiment au niveau de la sortie 4 de Caluire et Rieux. A priori, les véhicules font des écarts sur voie de gauche. Décalez-vous bien en amont sur la voie de gauche pour respecter un corridor de sécurité.

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1: Il est 23h30, vous qui êtes à l'écoute d'Autoroute Info, un trajet qui se passe plutôt bien ce soir, pas de grosses perturbations à vous signaler sur les axes que vous empruntez. Attention en revanche à la pluie qui tombe toujours sur une partie des axes que vous empruntez et surtout au risque d'aquaplanage. Explications et conseils avec Hélène Calba.
2: L'aquaplanage se produit sur chaussée mouillée lorsque votre véhicule atteint une certaine vitesse. L'eau s'intercale entre le pneu et la chaussée, rendant impossible le contrôle du véhicule. Par exemple, à 90 km/h, un pneu doit déjà évacuer près de 5 litres d'eau par seconde. Pour éviter ce phénomène, il est recommandé de freiner par pression successive, mais sans à-coup, et maintenez fermement le volant.
1: Et soyez particulièrement vigilants dans les bretelles d'entrée et de sortie. Bref, quand ça tourne et quand ça freine et qu'il y a de la pluie, vous arrivez souvent assez vite. On ne s'en rend pas compte, mais ça peut parfois nous surprendre et créer des zones de danger. On va parler également de quelques fermetures nocturnes. On va partir dans le centre de la France. Le diffuseur 8 Saint-Amand-Montrond de l'A71 est fermé. Entrée comme sortie dans les deux sens. Fermeture complète de ce diffuseur numéro 8 jusqu'à 6h. Et puis en raison d'un chantier de fauchage dans le Puy-de-Dôme, la 75 est fermée direction Montpellier entre la sortie 4 Orsay et la sortie 6 de Vermonton jusqu'à 6h. On va parler également de la 6 fermée en direction de Paris, secteur de Villefranche-sur-Saône entre les sorties 31.2 et 31.1. C'est le cas cette nuit jusqu'à 6h, mais tous les soirs de semaine également de 21h à 6h jusqu'au 12 juin prochain. J'espère que vous passez un bon trajet à l'écoute d'Autoroute Info et que vous n'êtes pas trop fatigué. Pensez à faire la pause si les yeux commencent à tirer. Pour vous accompagner dans les prochains kilomètres, l'actualité générale, les titres de France Info.
3: Dans le Gers, c'est vraisemblablement le corps de Liana que les gendarmes ont découvert cet après-midi.
4: Un peu plus de 6 jours après la disparition maintenant de la collégienne, le procureur d'Agen annonce en effet que ce corps découvert dans un silo à grains est celui d'un enfant et qu'il portait des vêtements similaires à ceux de Liana. Il a été retrouvé à une quinzaine de kilomètres du lieu de la disparition de la jeune fille à Fleurance. Une autopsie doit être pratiquée dans les heures qui viennent, annoncer en début de soirée le procureur. Au Proche-Orient, le chef du Hezbollah rejette l'accord de cesser le feu au Liban annoncé hier à Washington. Le mouvement pro-iranien réclame un retrait total des forces israéliennes et menace le nord d'Israël de nouvelles attaques. Des frappes israéliennes dans le sud et l'est de Liban qui ont fait 8 morts ce jeudi selon les autorités libanaises. Et du football à 7 jours de l'ouverture maintenant du Mondial 2026. La France, corrigée par la Côte d'Ivoire 2-1 pour son premier match de préparation au stade de la Beaujoire à Nantes. Les Bleus qui joueront un autre match amical, ce sera lundi à Lille face à l'Irlande du Nord avant de s'envoler pour les États-Unis. L'Espagne, championne d'Europe en titre, elle concède le match nul un partout face à l'Irak, futur adversaire des Bleus durant ce mondial.
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1: La suite du trajet en musique, c'est avec Alex Warren sur Autoroute Info.

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1: Retour sur la 40 dans l'Ain en direction de Chamonix-Genève, kilomètre 178, secteur de Bourg-en-Bresse. Avec ce poids lourd en panne sur bande d'arrêt d'urgence, kilomètre 178, c'est après la sortie 3 de Vona et Pont-de-Veil et un petit peu avant la sortie 5 de Bourg-en-Bresse. Le patrouilleur se trouve également sur place en protection, tout cela sur bande d'arrêt d'urgence. Quand vous approchez le secteur, décalez-vous bien sur la voie de gauche, respectez un corridor de sécurité. Prochain point complet à 23h45, on refera le tour également de quelques fermetures nocturne qui vous concerne notamment du côté des autoroutes alpines. Avant ça, on écoutera Daniel Balavoine et tout de suite Coldplay sur Autoroute Info.

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1: 23h44, on part tout de suite en Haute-Savoie sur la 40 en direction de Chamonix. Une voiture qui roule à faible allure après le kilomètre 59 et la sortie 13.1 Archamps Technopôle. Cette voiture sur voie de droite ne dépasserait pas les 50 km/h, ne vous laissez pas surprendre. Sur la 6, sur la 46 dans le Rhône, direction Marseille, c'est une voiture en panne sur bande d'arrêt d'urgence proche des voies au kilomètre 22. Elle est après la sortie 3 Villars-les-Dombes et quasiment à hauteur de la sortie 4 de Caluire et Rieux. Le rappel des travaux nocturnes, si vous circulez sur les autoroutes alpines cette nuit, on vous le rappelle, le tunnel du Fréjus est fermé, le restera jusqu'à 6h demain matin pour des travaux de maintenance. Pour rejoindre l'Italie, il faudra donc passer par la Haute-Savoie et le tunnel du Mont-Blanc. Mais attention, puisque la 40 en Haute-Savoie est également fermée direction Chamonix et justement direction le tunnel du Mont-Blanc, entre les sorties 17 Bonneville et 19 de Cluse. Fermeture donc de l'autoroute jusqu'à 6h demain matin.
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1: Dans quelques instants, on fêtera l'anniversaire d'une voiture culte, le Renault Scénic. Tout de suite, c'est la musique, Taylor Swift, bonne route.

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1: Et on rappelle vos conditions de circulation un petit peu avant minuit. Ça se passe toujours très bien sur les principaux axes que vous empruntez pour le moment. Rien de bien difficile à vous signaler. En tout cas, pour le moment, on va vous rappeler cette voiture qui est en panne et risque de vous gêner sur la 40. Priorité à votre sécurité. On part donc en direction de Chamonix sur la 40, kilomètre 54, avec un véhicule qui est en panne probablement sur bande d'arrêt d'urgence après la sortie 14 pour Annemasse. Le prochain point à minuit après la musique, Ed Sheeran ou encore Phoenix vous accompagneront. Pour le moment, on fête un anniversaire, celui du Renault Scénic qui a 30 ans. Retour sur l'histoire de cette voiture devenue culte avec Hugo Amiot.
2: Pendant que Will Smith trustait la première place du box-office mondial avec Independence Day, la bande-son de l'année 1996 nous venait tout droit d'outre-pays. Et alors que les Français se demandaient qu'est-ce qu'Internet, l'Hexagone voyait arriver une nouvelle voiture qui allait révolutionner le marché du monospace. La formule est simple, le Scénic reprend le principe du monospace inauguré par le Renault Espace, mais dans une version plus réduite et moins coûteuse. Un marché de niche pour l'époque sur lequel Renault compte bien capitaliser. Et c'est réussi puisque le premier modèle nommé le Renault Mégane Scénic atteint les 2,8 millions d'unités vendues et est élu voiture de l'année 1997.
3: Renault, les voitures à vivre.
2: Un succès qui s'explique en un mot, fonctionnalité. Le slogan de l'époque du groupe Renault, les voitures à vivre, en est un bel exemple. Le Scénic propose 5 sièges individuels modulables et mise sur la praticité, avec de nombreux rangements aussi bien dans les portières, à l'arrière des sièges ou encore dans le plancher. Renault vient de créer un nouveau marché et les autres constructeurs veulent leur part du gâteau. Arrivera donc par la suite la Citroën Picasso ou l'Opel Zafira.
4: L'Opel Zafira est à partir de 17 430 euros.
2: Et c'est dans ce contexte de concurrence que sort en 2003 le Scénic 2. La décennie 2010 est marquée par l'avènement du SUV et Renault l'a bien compris. Avec le Scénic 4, l'ADN est sacrifié. Moins de rangement, plus de style. Cette transition vers le SUV est actée en 2022 avec la cinquième génération, le Scénic E-Tech. Durant ces 30 ans, le Renault Scénic aura été un miroir de l'évolution de l'industrie automobile. Un véhicule qui a dominé son marché pendant 15 ans, mais qui a ensuite dû céder à la tendance du SUV pour finalement passer à l'électrique. Après avoir été la voiture à vivre, le Scénic a dû s'adapter pour rester en vie. Bref, j'ai eu 30 ans. 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
1: Bienvenue à tous ceux qui nous rejoignent pour ce trajet nocturne.
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1: Il est minuit, on vous accompagne cette nuit sur votre trajet. On commence par un accident qui s'est produit sur l'A43 en Isère, direction Chambéry-Turin. Une voiture accidentée sur bande d'arrêt d'urgence, kilomètre 18, après la jonction avec l'A432 et l'aéroport Saint-Exupéry. Voiture en panne en Haute-Savoie sur l'A40, direction Chamonix. Une voiture tout feu éteint sur bande d'arrêt d'urgence, kilomètre 61, après la sortie 13.1 Archamps-Technopôle. Et quelques kilomètres plus loin, une autre voiture en panne sur bande d'arrêt d'urgence. Les pompiers se rendent sur place. Le kilomètre 47, toujours direction Chamonix sur la 40, cette fois c'est quasiment à hauteur de la sortie 15 pour la Vallée Verte et après la barrière de péage de Nangy. À part ça, ça se passe globalement bien, rien de nouveau à vous signaler sur les axes que vous empruntez ce soir, cette nuit, ça se passe toujours sans encombre. Attention en revanche aux conditions météo et à la pluie qui s'est quand même bien calmée, mais qui peut quand même vous concerner dans le Jura notamment, côté Lons-le-Saunier, du côté de Bourg-en-Bresse également, il peut y avoir de la pluie sur votre trajet, soyez prudents et adapter votre conduite aux conditions météo. On est reparti en musique pour le prochain quart d'heure. Et oui, c'est en quart d'heure maintenant qu'on compte jusqu'à 5 heures. Bien évidemment, on reviendra sur vos conditions de circulation avant si la sécurité l'exige. Mais pour le moment, la musique, ce sera avec The Outcast, le groupe mythique Nirvana ou encore Charlotte Cardin. Pour le moment, on va parler d'une piste d'éducation routière. Chaque année, en partenariat avec le ministère de l'Intérieur et l'association Assurance Prévention, une piste d'éducation routière s'installe dans une vingtaine de villes en France. Elle permet d'initier les plus jeunes à la conduite d'un deux roues motorisé. Reportage près de Lyon d'Antoine Aubard.
2: Allez, donc on démarre la moto, on tourne la clé. Voilà. Okay. Maintenant, je vais mettre la première vitesse. Alors là, on ne met pas qu'un doigt, on met les quatre doigts, d'accord ?
3: Des conseils comme cela, les policiers de la CRS vont en donner cette année à 8000 personnes, principalement des jeunes, grâce à leur piste d'éducation routière mobile qui s'est installée quelques jours du côté du centre des expositions Heure Expo de Lyon pendant le salon du deux roues.
4: Nous, on est là pour faire vraiment un apprentissage sécurisé ou une reprise en main pour ceux qui n'ont pas roulé depuis très longtemps. On accueille un peu tout le monde à partir de 14 ans.
3: Christophe Écolan est policier au sein de la CRS. Il est le responsable de la piste d'éducation routière.
4: Les jeunes, quand on les prend à partir de 14 ans, c'est des jeunes qui n'ont aucune mauvaise habitudes.
2: Ça accélère un petit peu. La moto avance, le sens que la roue tourne.
4: On a des motos à double commande. L'instructeur est à l'arrière, il bénéficie d'un guidon fixe et d'un rappel des commandes d'embrayage et de frein arrière. On va leur faire faire d'abord l'atelier moto home trainer pour leur montrer comment fonctionne une machine. On va les équiper ensuite. Les premiers tours de roue se feront avec le moniteur à l'arrière sur les motos double commande. Et puis ensuite, on a 18 machines là, qui sont prêtées par 9 marques. On a des motos, on a des motos thermiques, on a des motos électriques.
2: Quand le stop arrive, on va arrêter. Premièrement, j'arrête d'accélérer. Donc je vais dans ce sens-là. Deuxièmement, je serre le levier avec mes quatre doigts, d'accord ? Troisièmement, avec mon pied droit, avec le devant de mon pied, j'appuie sur le frein.
5: Axel, c'est ça ?
2: Je vais te chercher des gants.
6: Pour essayer le circuit.
5: T'as déjà fait de la moto ?
6: J'en ai fait une ou deux fois déjà.
5: Ça te fait quoi, les premières sensations ?
6: Ça fait un peu bizarre.
5: Et toi, c'est quoi ton prénom ?
7: Méline.
5: Tu voudras passer ton permis moto plus tard ?
7: Normalement, je passe mon BSR.
5: Déjà ? Ok, donc tu vas avoir un petit deux roues. Donc c'est important d'avoir un peu les premières sensations sur la route ?
7: Oui.
4: On prend par exemple un groupe de 50 élèves qui va venir sur une demi-journée. Peut-être qu'il n'y en aura que 5 ou 6 qui feront la moto plus tard. Mais par contre, tous les autres auront pu voir en fait comment se comporte une moto. Dans le cadre du partage de la route et de faire attention aux autres sur la route, ils seront plus indulgents dans leur conduite future.
3: La route demeure la première cause de mortalité chez les 14-24 ans. À elle seule, cette tranche d'âge représente un décès sur 5 sur les routes.

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1: Il est minuit 15, on va tout de suite repartir en Isère sur la 43 en direction de Chambéry-Turin. Une voiture accidentée sur bande d'arrêt d'urgence. Elle se situe kilomètre 18 après la jonction avec l'A432 et l'aéroport Lyon-Saint-Exupéry. On part en Haute-Savoie maintenant sur la 40 en direction de Chamonix, kilomètre 61. Une voiture tout feu éteint sur bande d'arrêt d'urgence après la sortie 13 de Saint-Julien en Genevois et après la sortie 13 point également de Archamp Technopôle. Une autre voiture en panne plus loin, toujours direction Chamonix après le secteur de Genève, kilomètre 47. Les pompiers sur place à hauteur de la sortie 15 pour la Vallée Verte. Et puis on vous rappelle que cette même A40 en direction de Chamonix est fermée à la circulation cette nuit entre la sortie 17 de Bonneville et 19 de Cluses. Fermeture jusqu'à 6h demain matin. D'autres zones de fermeture qui vous concernent sur les autoroutes alpines notamment. Le tunnel du Fréjus est fermé jusqu'à 6h pour des travaux de maintenance. Pour rejoindre l'Italie cette nuit, il va falloir passer par le tunnel du Mont-Blanc. Du côté de l'A6, fermeture en direction de Paris, secteur de Villefranche-sur-Saône, entre les sorties 31.2 et 31.1 jusqu'à 6h. Des fermetures que vous allez retrouver chaque soir en semaine entre 21h à 6h jusqu'au 12 juin. Dans le centre de la France, le diffuseur 8 Saint-Amand-Montrond de l'A71 fermé dans les deux sens, entrée comme sortie jusqu'à 6h. Et puis en raison d'un chantier de fauchage dans le Puy-de-Dôme, l'A75 est fermée direction Montpellier, entre la sortie 4 Orsay et la sortie 6 de Vermonton, là aussi jusqu'à 6h.
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1: Prochain point trafic à minuit 30. Avant ça, on écoutera Georges Ezra, il y aura les Cardigans ou encore Sienna Spiro. Pour le moment, on va s'intéresser aux noms, aux petits noms que certaines autoroutes portent en plus de leur numéro avec Vivien Topa.
2: L'autoroute du Soleil est sans doute la plus célèbre de France, ou plutôt les plus célèbres, car elle se compose de deux axes, la 6 qui relie Paris à Lyon, puis la 7 qui prolonge le trajet jusqu'à Marseille. Née dans les années 60, à l'heure où les congés payés se démocratisaient et où les Français rêvaient de soleil et de Méditerranée, la 6 et la 7 forment un itinéraire iconique qui évoque à lui seul l'été et aussi un peu les bouchons. En effet, le fameux chassé-croisé de l'été entre les juilletistes et les haussiens est aussi indissociable de ces axes.
3: On est presque arrivé !
4: Oui !
3: Oh, eh ben tu vois !
2: Heureusement, pour se détendre, il y a les aires de repos et certaines sont devenues, au fil du temps, de véritables étapes emblématiques. Celle de Beaune sur la 6, par exemple, est la plus grande du réseau APRR. Elle est située au carrefour de trois autoroutes, la 6, l'A31 et l'A36. Celle de Montélimar sur la 7 est la plus grande d'Europe et l'un des plus importants lieux de vente de nougat en France.

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1: Et à minuit passé de 31 minutes, une nouvelle information nous parvient. Priorité à votre sécurité. On part sur la 39 dans l'Ain en direction de Dijon. Un accident s'est produit, une voiture sur voie de gauche qui va gêner la circulation kilomètre 142. C'est après la jonction avec la 40 secteur de Bourg-en-Bresse. Autre accident qui vous concerne toujours, c'est sur la 41 en Isère, direction Chambéry, l'axe Grenoble vers Chambéry. Une voiture accidentée sur la voie de gauche. Pompiers sur place, kilomètre 4. Ça se passe cette fois-ci après la jonction de la Rocade Sud grenobloise et juste avant la sortie 25 de Saint-Imier, domaine Montbonneau. Un dernier accident à vous signaler, c'est toujours sur l'autoroute A43 en Isère, l'axe Lyon vers Chambéry et Turin. Une voiture sur bande d'arrêt d'urgence, personnel autoroutier et force de l'ordre, kilomètre 18, après la jonction avec l'A432. Et on se retrouve donc à minuit 45 au plus tard après Tina Turner, Tom Odell ou encore Tumper City pour vous maintenir bien éveillé cette nuit. Avant ça, on va parler du label de la vallée de la gastronomie qui propose un voyage culinaire qui s'étend de Dijon à Marseille. Sucré, salé, les spécialités régionales ne manquent pas. La Pogne, cette brioche savoureuse en fait partie. Pour la découvrir, nous vous emmenons dans la Drôme. Reportage de Vincent Serrano.
2: Ici, on est là où tout a commencé il y a 133 ans.
3: Antoine Pascalis est maître artisan boulanger. Le rendez-vous est pris à Bourg-de-Péage, proche de Valence, dans sa boulangerie familiale et historique.
2: Ouverte en 1892 par mon arrière-arrière-grand-père.
3: Ce passionné de 34 ans s'est fait mettre en la matière de fabriquer la Pogne, cette brioche star de la vallée de la gastronomie qui s'étend de Dijon à Marseille et spécialité du Dauphiné.
2: Bien sûr, tu retrouves de la farine, tu retrouves du sucre, du beurre, une pointe de sel, important, peu de levure, il y a du levain naturel de blé. On fait notre levain, farine et eau, on fait fermenter. Et après, on appelle ça le parfum, fleur d'oranger, on met aussi un petit peu de rhum. Alors tu verras, nous, le parfum, on en met assez peu, parce que notre objectif, c'est que même ceux qui n'aiment pas forcément la fleur d'oranger puissent consommer ce produit. Ça, c'est la première raison. L'objectif, ça va être de le marier avec d'autres produits. S'il avait été beaucoup plus prégnant en fleur d'oranger, ça serait plus difficile de le marier avec du chocolat, du fromage, du foie gras, des fruits frais.
3: 26 minutes plus tard, à 180 degrés au four, la Pogne préparée sous nos yeux est prête. C'est l'heure de la dégustation.
4: Elle est très bonne, j'adore ça.
3: Madeline fait partie des fidèles clientes de cette boulangerie.
5: Quand est-ce que vous mangez la Pogne ?
4: Généralement le matin au petit déjeuner, ou goûter quand on reçoit des amis ou en repas de famille. Là j'en ai pris parce que bah, du coup j'avais une petite faim et du coup avec un petit café ça passera bien.
5: Et bah, bon appétit !
4: Merci beaucoup, bonne journée.
3: Justement, pour saluer une personne, on peut encore utiliser cette expression « serre-moi la Pogne » pour dire « serre-moi la main ».
2: Pogne, ça vient de pugna, c'est poignée. Tu parles de poignée de main, bah, c'est une poignée de pâtes qu'on insérait dans une pâte à brioche. Et en fait, on a gardé pugna, c'est devenu pogne. Serre-moi la Pogne, il y a des gens qui nous disent ça.
3: Pour goûter à la Pogne traditionnelle, il faut s'arrêter dans l'une des 6 boulangeries de la maison Pascalis, située autour de Valence, en plein cœur de cette vallée de la gastronomie.

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1: Un poids lourd en panne sur la 31 en Côte d'Or, direction Nancy, kilomètre 75. Il se situe a priori après la sortie 5 de Châtillon-sur-Seine et gênerait en partie sur la voie de droite.

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1: Et à minuit 45 minutes, on va tout de suite partir du côté de la 39 dans l'Ain avec cet accident sur voie de gauche impliquant une voiture en direction de Dijon, kilomètre 142, c'est juste après la jonction avec la 40. Autre accident, cette fois sur la 41 en Isère, l'axe Grenoble vers Chambéry. La voie de gauche est neutralisée pour une voiture qui est accidentée au kilomètre 4. Elle se situe juste après la jonction avec la Roquette Sud. Personnel autoroutier, force de l'ordre et pompiers sont sur place, ça fait beaucoup de monde sur cette voie de gauche qui est désormais donc neutralisée. On va également aller sur la 43 en Isère, direction Turin-Chambéry. Deux voitures accidentées sur bande d'arrêt d'urgence, dépanneur, force de l'ordre sur place, kilomètre 18, après la jonction avec la 432. Le rappel des fermetures nocturnes pour vous qui roulez du côté de l'A6. Elle est fermée en direction de Paris, secteur de Villefranche-sur-Saône, entre les sorties 31.2 et 31.1 jusqu'à 6h du matin. On a également cette fermeture sur l'autoroute A40 en Haute-Savoie. Fermeture en direction de Chamonix entre la sortie 17 Bonneville et 19 de Cluses jusqu'à 6h.
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1: On est reparti pour un quart d'heure de divertissement en musique. Bob Marley, Lady ou encore Benson Boone, qu'on écoutera dans quelques instants. Pour le moment, on va parler de voitures électriques. Mieux vaut s'arrêter plus souvent pour effectuer des recharges à 80% que de recharger complètement la batterie. Adeline Després.
2: Pour voyager loin, il faut ménager sa monture. Cela vaut particulièrement pour les batteries des véhicules zéro émission. Les explications d'Emmanuel Flao, président de Retrofleet, spécialisé dans la conversion électrique des véhicules thermiques.
3: Tout ce qui se passe sur les batteries, ce qu'il faut garder en tête, c'est que c'est des réactions chimiques, c'est des ions qui transitent d'une paroi à une autre. Les constructeurs, leur travail, c'est de calibrer ces réactions chimiques pour qu'elles durent le plus longtemps dans le temps. On parle de durée de vie de la batterie. Ces réactions chimiques, elles n'aiment pas avoir une réaction qui est à 100%. Donc la recharge à 100% aura tendance dans le temps à dégrader les batteries. Donc ça veut dire que vous avez l'option d'aller jusqu'à 100%. Il est préférable de rester sur du 80% pour permettre à cette batterie de durer le plus longtemps.
2: À noter que la recharge de 0 à 80% est assez rapide sur les bornes très haute puissance, entre 20 et 30 minutes suivant le véhicule. Elle est par contre beaucoup plus longue, entre 80 et 100%.

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1: On part dans le Rhône sur la 46 en direction de Paris. Des cônes sur voie de droite qui risquent de gêner au kilomètre 23 à hauteur de la sortie numéro 4 de Caluire et

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1: Il est 1h, merci d'être à notre écoute.
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1: Et à cette heure-ci, toujours de très bonnes conditions de circulation. Ça se passe bien, en tout cas pour le moment. Priorité à votre sécurité. On part sur la 40 en Haute-Savoie, direction Chamonix. Une voiture en panne au kilomètre 37. Elle se situe donc direction Chamonix, dans une bretelle. La bretelle d'accès donc à l'autoroute depuis l'entrée numéro 16. A priori, pour le moment, on n'en sait pas plus concernant cette voiture qui est en panne sur cette A40. On va également partir sur la 46 dans le Rhône en direction de Paris avec cet obstacle sur voie de droite, kilomètre 23. C'est à hauteur de la sortie numéro 4, Caluire, un cône sur les voies de circulation. On part maintenant sur la 39 dans l'Ain avec cet accident qui implique plus toujours cette voiture sur voie de gauche. Plusieurs véhicules également sur place, pompiers notamment, kilomètre 142 direction Dijon. C'est juste après la jonction avec la 40. En Isère sur la 41, là aussi une intervention se poursuit. Direction Chambéry, kilomètre 4, voie de gauche neutralisée, beaucoup de monde sur place après la jonction avec la rocade sud grenobloise et avant la sortie 25 de Saint-Imier. Et puis pour terminer sur la 43, on vous signalait un accident qui est désormais terminé, plus de gêne à la circulation, direction de Chambéry et de Turin, accident donc terminé. Prochain point trafic à 1h15, ce sera après la musique de Daniel Potter, David Bowie ou encore Tame Impala. Pour le moment, on va s'intéresser au retour des radios cassettes. Un retour vers le futur avec Jean-François Giraud.
2: Mais j'en peux plus des Spotify et autres Deezer. Est-ce qu'on pourrait avoir du vrai son pour une fois ?
1: Ça tombe bien, j'ai peut-être quelque chose qui pourrait vous intéresser. Le vinyle, c'est bien, mais bon, se balader en voiture avec le tourne-disque et les amplis, c'est pas très confort ni recommandé, vous en conviendrez. Mais qu'est-ce qui date du siècle dernier et permet d'écouter la musique en voiture ?
2: Le répertoire très restreint des chansons que mes enfants apprennent à l'école ?
1: Mais non, je parle des radiocassettes. Elles ont totalement disparu de nos tableaux de bord. Aujourd'hui, on branche le téléphone en Bluetooth et c'est parti. Mais le marché des cassettes se refait une petite place dans le cœur des usagers. À ce jour, la seule usine de fabrication française, Records Master ou RTM, affiche une croissance annuelle de 20%. Et il n'existe pas que des musiques anciennes sous forme de cassettes. Parmi les artistes convertis, on retrouve Billie Eilish, Sabrina Carpenter ou encore Lady Gaga, pour ne citer qu'elles. D'ailleurs, certaines entreprises fabriquent des Walkman modernes. On peut citer Muse ou encore, pour rester français, la start-up We Are Rewind. Ceux-ci embarquent les dernières technologies, notamment le Bluetooth. On peut y connecter un casque sans fil, une enceinte, mais aussi sa voiture. Et hop, une bonne dose de nostalgie. Alors attention, tout n'est pas compatible et le son risque de ne pas être aussi clair qu'en passant par le téléphone. Mais la plupart des lecteurs proposent également un branchement par câble jack pour s'adapter à la plupart des systèmes.
2: Ah, j'ai retrouvé une vieille compile dans mon grenier, on va tester cela tout de suite. Ah mince, la bande s'est encore emmêlée.
1: Eh oui, ça fait partie du charme de la cassette. Vous auriez pas un crayon de papier sous la main ?

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1: Rappel de ces deux accidents toujours d'actualité, le premier sur la 39 dans l'Ain en direction de Dijon, kilomètre 142. Un véhicule accidenté sur voie de gauche, secteur de Boulogne-Cambrai, après la jonction avec la 40. Deuxième accident, cette fois sur la 41 en Isère, l'axe Grenoble vers Chambéry, en quittant le secteur Grenoble, kilomètre 4. Une intervention se poursuit sur voie de gauche pour une voiture accidentée un peu avant la sortie 25 Saint-Imier et après la jonction avec la Rocade Sud. Sur la 46 dans le Rhône, direction Paris, un obstacle sur voie de droite au kilomètre 23 à hauteur de la sortie numéro 4 de Caluire et Rieux. Et puis pour terminer, en Haute-Savoie, un véhicule qui est à l'arrêt sur la 40 en direction de Chamonix dans la bretelle de sortie numéro 16 de Bonneville-Centre. On fait le tour des fermetures nocturnes qui vous concernent toujours. La 6 fermée en direction de Paris, secteur de Villefranche-sur-Saône, entre la sortie 31.2 et 31.1 jusqu'à 6h. Fermeture du diffuseur 8 Saint-Amand-Montrond sur la 71. Entrée comme sortie dans les deux sens jusqu'à 6h. Et puis en raison d'un chantier de fauchage dans le Puy-de-Dôme, la 75 est fermée direction Montpellier entre la sortie 4 Orsay et la sortie 6 vers Monton. Une fermeture là aussi effectivement active jusqu'à 6h au plus tard.
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1: Et la playlist Autoroute Info pour vous accompagner cette nuit, ce sera avec Louisa et Bleu Soleil, Aerosmith ou encore Vanessa Paradis pour le moment. On va s'intéresser aux arnaques avec la hausse des prix sur le marché des voitures neuves ces dernières années, celui des véhicules d'occasion et prix d'assaut. Comment éviter les arnaques? Quelques conseils avec Victor Simonet.
2: Méfiez-vous de la trop bonne affaire. 20 à 30% moins cher que d'autres offres pour un même modèle doit vous alerter. N'est-ce pas un peu trop beau pour être vrai? Imaginons même qu'il soit fiable, le prix pourrait s'expliquer par l'usure des pièces de la voiture, ce qui veut dire effectuer des réparations fréquentes et un entretien coûteux. Pour éviter de mauvaises surprises, le site Istovet qui permet de retrouver toutes les informations concernant les réparations et l'entretien du véhicule. Pensez aussi à vérifier le carnet d'entretien de la voiture et le PV de contrôle technique. Celui-ci doit avoir moins de 6 mois. Le plus simple reste aussi d'essayer la voiture directement. Si le vendeur refuse, c'est possiblement qu'il a quelque chose à cacher. Enfin, méfiance dans le cas où un vendeur est uniquement joignable par mail. Et s'il refuse de vous donner son numéro de téléphone, n'insistez pas et dirigez-vous peut-être vers une nouvelle offre. Pour dénicher la bonne occasion, il est indispensable que le contact avec le vendeur se fasse en toute transparence.

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1: 1h30, merci d'être à l'écoute d'Autoroute Info. Cette nuit, on continue de vous accompagner. Priorité à votre sécurité, on part sur l'A6 dans l'Yonne en direction de Lyon. Un obstacle signalé au kilomètre 218, c'est après la sortie numéro 22 pour Avallon. Un obstacle peut-être sur les voies qui pourrait vous gêner. On part également sur la 39 dans le département de l'Ain, direction Dijon. Kilomètre 142, un accident qui est toujours traité et sur voie de gauche et qui vous concerne après avoir rejoint la 42 depuis la 40. À part ça, rien de nouveau à signaler sur les axes que vous empruntez. Et on est reparti en musique. Dans quelques instants, ce sera avec Lucy Pearl, Jean-Jacques Goldman ou encore Bruno Mars. Pour le moment, on va partir le long de la 41 Nord entre Annecy et Chambéry. Un panneau marron, panneau touristique, indique Semnoz Albanais, un territoire nature et sport à découvrir en famille ou entre amis. Reportage de Vincent Serrano.
2: Le rendez-vous est pris sur la base de loisirs de Rumilly.
3: C'est un peu le poumon vert de la ville.
2: Emeline Malière de l'office de tourisme Rumilly Albanais.
3: On peut venir y pêcher, on peut venir juste se détendre, prendre un pique-nique au bord de l'eau. C'est vraiment un endroit calme où la nature prend toute la place.
2: Cette base de loisirs, elle se trouve dans un territoire qui se prénomme l'Albanais. Qu'est-ce que l'Albanais ?
3: Il y a deux histoires de légendes autour du mot albanais. La première, c'est que la racine viendrait du mot alba, qui signifie blanc et qui désigne une pierre calcaire qui est utilisée pour les constructions. Et la deuxième histoire, c'est que ce serait la racine de l'appellation d'une colonie grecque originaire de Péloponnèse qui s'appelait Albanie. L'albanais, c'est vraiment une richesse un peu insoupçonnée d'ailleurs, parce que du coup, c'est vrai qu'on est un petit peu à cheval entre deux gros pôles comme Aix-les-Bains et Annecy. Et c'est aussi notre avantage, parce que du coup, on est un petit peu à la croisée des chemins.
2: La capitale, le chef-lieu de l'Albanais, c'est Rumilly.
3: C'est la capitale historique de l'Albanais. Nous, la destination Rumilly-Albanais, c'est 17 communes, dont Rumilly. Et donc, on peut venir y faire plein de choses. On peut randonner, on peut VTT, on peut faire des découvertes aussi insolites, parce qu'on a des jardins un petit peu uniques aussi à découvrir dans le coin. Pas mal de choses à faire en famille, à la rencontre des animaux. On peut aller sur des fermes pédagogiques, ou même aller à la rencontre de lamas. Et oui, pas besoin d'aller au Pérou.
2: Si l'Albanais est situé en plaine, le Semnoz, eh bien, c'est cette montagne qui domine ce territoire entre Annecy et Aix-les-Bains. Allons tout en haut, à 1700 mètres d'altitude, accessible en voiture. Brennan Cochtel, responsable des ventes de la station du Semnoz.
4: Vous avez une magnifique vue sur toute la région, avec le massif des Bauges, le massif des Aravis, le massif du Mont-Blanc, la Haute-Maurienne, on voit la Dent du Chat, la région d'Aix-les-Bains, on voit jusqu'au lac Léman, donc c'est vraiment époustouflant. À 20 minutes d'Annecy, c'est le plus beau point de vue de la région, je pense.
2: Pour profiter de ce territoire, le Semnoz albanais, empruntez la 41 Nord, sortie 15 pour Rumilly.

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1: Avec un obstacle, une roue sur les voies de l'autoroute A39 en Côte d'Or en direction de Dijon. Une roue sur les voies kilomètre 28, c'est-à-dire après la sortie 6 de Dols.

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1: Une heure passée de 45 minutes. Merci d'être à l'écoute d'Autoroute Info. On vous rappelle cet obstacle, une roue signalée sur les voies de la 39 en Côte d'Or en direction de Dijon.

0: obstacle, a priori une roue qui se situerait sur les voies au kilomètre 28 après la sortie numéro 6 de Dole et après la jonction avec la 36. Rappel également de cet accident sur la 39 dans l'Ain en direction de Dijon, cette fois ce kilomètre 142 secteur de Bourg-en-Bresse, et concerne tous ceux qui arrivent depuis l'autoroute A40. Et puis la nuit, l'hypovigilance guette, et c'est d'ailleurs l'une des premières causes d'accidents sur autoroute. Celle-ci peut être liée au traitement que vous prenez. Explication d'Hélène Calba.
1: Conduite et prise de médicaments ne font pas bon ménage. Un pictogramme figurant sur les boîtes de médicaments indique l'éventuelle contre-indication de la conduite sous traitement. N'hésitez pas à en discuter avec votre médecin lorsqu'il vous prescrit un traitement. Soyez également prudent avec les médicaments en vente libre. La plupart de ceux destinés à soigner les petites infections ORL provoquent des risques de somnolence. Évitez donc d'en prendre si vous devez conduire.
0: Quelques travaux nocturnes sur votre trajet, notamment en Savoie. Fermeture cette nuit du tunnel du Fréjus jusqu'à 6h pour des travaux de maintenance. Pour rejoindre l'Italie, il faudra donc passer par l'autre tunnel transalpin, celui du Mont Blanc. Mais la 40 est fermée également en Haute-Savoie, direction Chamonix, entre la sortie 17 Bonneville et la sortie 19 de Cluse, là aussi jusqu'à 6h.
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0: Et le prochain point à 2h, la musique en attendant, ce sera Dépêche Mode, Chris Cab ou encore Louane qui vous accompagneront. Pour le moment, on va s'intéresser aux surnoms utilisés pour vos voitures. Raphaël Giudicelli est allé à votre rencontre, il en a découvert de surprenants.
3: Je l'appelle la cabossée parce qu'elle a toute cabossée, bien sûr. Voilà, pas de fantaisie là-dedans.
4: Moi, ma voiture, je l'appelle la Patte Patrouille, en référence à mon fils, voilà, qui est fan du dessin animé. Donc c'est notre Patte Patrouille à nous.
5: Ma voiture, je l'appelle Paquebot parce que je la charge comme un camping-car, à fond au taquet. Il n'y a plus de place, on ne peut plus respirer, c'est un Picasso.
6: Je l'appelle l'escargot.
7: Pourquoi l'escargot ?
6: Elle roule pas vite, la montée, elle monte tout doucement.
8: Et justement, on rappelle que la vitesse minimale sur autoroute est fixée à 80 km/h quand vous doublez, quand vous êtes sur la voie de gauche, que vous soyez avec votre escargot, avec la cabossée, votre paquebot ou encore votre patte patrouille. Bonne route à tous.

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1: Un accident sur la 6 qui nous est signalé dans Lyon, direction Lyon, kilomètre 184. C'est après la sortie numéro 20 de Tonnerre et l'aire de la Grosse Tour. Il y aura également des débris sur les voies dans les deux sens, que ce soit direction Lyon ou bien Paris. Donc direction Paris, cette fois, sera après la sortie 21 de Nitry-Tonnerre. Des débris, un accident. Pour le moment, on ne sait pas exactement quelle est la gêne au trafic.
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1: Il est 2h, bienvenue à tous ceux qui nous rejoignent.
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1: On va tout de suite partir sur l'A6, priorité à votre sécurité. A6 dans l'Yonne en direction de Lyon. Un poids lourd accidenté et qui se situe sur voie de gauche, terre-plein central au kilomètre 184. Il est après la sortie 20 de Tonnerre. Ça va vous gêner également dans l'autre sens, direction Paris, après la sortie numéro 21 de Nitry, puisque le poids lourd a donc percuté le terre-plein central. Il y a des débris un peu partout dans les deux sens de circulation. Que vous soyez direction Lyon ou bien direction Paris, quand vous approchez ce kilomètre 184 de l'A6 dans Lyon, soyez particulièrement prudent. Le poids lourd, lui, est accidenté en contresens et contre le terre-plein central. Et puis, à part ça, il y a toujours cette roue signalée sur les voies de la 39 en Côte d'Or, direction Dijon. Une roue signalée kilomètre 28 après la sortie 6 de Dole Centre. Et on vous accompagne en musique avec Escobar, Joey Cocker ou encore Angèle dans quelques minutes. Pour le moment, on va voir comment se déroule un contrôle technique. Hugo Amiot a pu suivre le déroulement de cet exercice important.
2: Vincent Dumais est gérant de deux centres de contrôle technique Sécuritest sur Dijon. Il nous fait l'inventaire des différents points de contrôle.
3: Pour effectuer un contrôle technique, on a 133 points de contrôle technique qui se définissent en plusieurs familles. Les familles sont l'identification et après, on va faire l'ensemble des équipements de freinage, la direction, la visibilité, tous les feux, éclairage, signalisation. On va après s'atteler à contrôler l'ensemble des essieux, roues, pneus, suspensions, les nuisances, tout ce qui est pollution, fuite d'huile, liquide de refroidissement.
4: C'est important de tout bien faire dans l'ordre.
3: Ce qui est important, c'est de tout faire. Il y a 133 points de contrôle. Et après, avec l'habitude, vous voyez, là, par exemple, j'ai contrôlé mes ceintures, mes sièges. Je fais le tour du véhicule, je regarde mes feux, la fixation de plaque. Je vais ouvrir le coffre, regarder le plancher.
4: Là, on teste quoi?
3: Alors là, on va tester le contrôle anti-pollution. On va pouvoir tester les émissions d'opacité des fumées pour un véhicule diesel. Donc l'appareil qu'on a, là, c'est un opacimètre. Donc on introduit une sonde dans le pot d'échappement. Et on va regarder en fait les taux de fumée qui sortent du pot d'échappement. Et on va regarder par rapport à la norme du véhicule. Là, c'est 1,5 à ne pas dépasser. On va voir avec les accélérations si on est dans les normes. On est à 0,56, donc on est trois fois en dessous de la norme maximum. Donc là, c'est impeccable, le véhicule va pouvoir passer son contrôle.
4: Donc là, on a fait les 133 points.
3: Là, on a fait les 133 points, une petite usure anormale. Les disques de frein qui sont légèrement usés. Pour le reste, il n'y a pas de problème particulier. Elle va pouvoir avoir son contrôle pour 2 ans. Pour terminer, on applique la vignette réglementaire sur le pare-brise pour que l'automobiliste soit en règle.
2: Si votre voiture est un véhicule neuf, le contrôle technique doit être fait dans les 6 mois qui précèdent son 4e anniversaire de mise en circulation. Ensuite, le contrôle doit être renouvelé tous les 2 ans.